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0: les 5h en temps universel, 7h ici à Paris.
1: Clotilde Dumay.
0: Et bonjour à tous, merci d'être avec nous pour le début de ces 3 heures d'information internationale. On commence tout de suite avec le journal. Bonjour Julien Coquel-Rohem.
2: Bonjour Clotilde, à la une des discussions constructives selon Washington hier entre Israël et le Liban. Mais l'invasion israélienne qui franchit un seuil symbolique, celui du fleuve Litani, que les forces de l'État hébreu ont traversé hier, on appelle notre correspondant à Beyrouth dans un instant. À la une également le choc ce soir en finale de la Ligue des Champions de football. Le PSG peut-il conserver son titre face à Arsenal ? Dans ce journal aussi, l'Ukraine qui se prépare à une nouvelle attaque massive de la Russie. Le nouveau gouvernement toujours attendu au Sénégal avec un défi de taille à affronter, la situation financière du pays qui continue de se dégrader. Et puis, comment protéger les abeilles du fléau des frelons asiatiques de plus en plus nombreux. Reportage dans une ruche à Paris à la fin de cette édition.
0: C'est une étape de plus franchie par Israël dans son invasion du Liban.
2: Alors qu'à Washington, les États-Unis saluent une réunion constructive entre les deux pays, Benjamin Netanyahou l'a annoncé lui-même hier, après avoir déjà établi une zone tampon dans le sud du pays dont elle compte bien garder le contrôle. L'armée israélienne a franchi le fleuve Litani. Bonjour Paul Ralifé.
3: Bonjour Julien, bonjour tout le monde.
2: En direct avec nous de Beyrouth pour évoquer cette première, car c'est bien la première fois que l'armée israélienne avance aussi loin dans le territoire libanais depuis son retrait du sud Liban il y a maintenant 26 ans.
3: Oui, l'armée israélienne, Julien, a franchi le Litani en 3 points et a continué à progresser vers le nord au-delà du fleuve au milieu de combats acharnés avec le Hezbollah. Les avancées se sont produites au sud et à l'est de Nabatieh, la deuxième plus grande ville du sud avec 120 000 habitants. La population avait été sommée en début de semaine d'évacuer cette agglomération soumise à de violents bombardements. Le franchissement du Litani a eu lieu dans des secteurs où le fleuve se trouve à seulement 4 à 6 kilomètres de la frontière avec Israël. Les troupes israéliennes font face à une forte résistance du Hezbollah, qui a annoncé avoir détruit 4 chars Merkava dans une localité à environ 8 kilomètres au sud-est de Nabatieh, qui, elle, se trouve dans le secteur central du sud Liban.
2: Et au-delà des gains territoriaux, Paul, quelle est l'importance stratégique de cette avancée israélienne ?
3: Eh bien, sur le plan politique, cette progression donne aux Israéliens un avantage dans les négociations directes en cours avec le Liban à Washington. Au niveau militaire, elle permet aux Israéliens de réaliser 3 objectifs. Premièrement, occuper des hauteurs qui surplombent la vallée du Litani. Deuxièmement, menacer une colline stratégique où le Hezbollah disposerait d'importantes infrastructures souterraines, en plus de rampes de tir de roquettes et des systèmes de lancement de drones. Enfin, établir une solide tête de pont en perspective d'un futur mouvement d'encerclement de Nabatieh.
2: Paul Ralifé à Beyrouth pour RFI, merci. Et Benjamin Netanyahou qui affirme que son armée mène des opérations sur l'ensemble du front avec le Liban et frappe durement le Hezbollah. 11 morts hier, dont un secouriste dans les bombardements israéliens. Depuis le 2 mars, l'offensive israélienne a tué plus de 3350 Libanais, dont une majorité de civils.
0: La guerre au Liban dont l'Iran demande toujours la fin, c'est l'une des conditions imposée par Téhéran dans ses négociations avec les États-Unis.
2: Des négociations dont on attend toujours le résultat, alors qu'hier matin, la presse américaine évoquait un cadre d'accord prêt à être signé. Selon le New York Times, une réunion de 2 heures à la Maison-Blanche s'est terminée hier sans décision du président. Et un responsable affirme qu'il ne signera le texte que si ses lignes rouges sont satisfaites. Téhéran fustige des demandes excessives. 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
0: C'est un grand jour, Julien, pour les fans de football.
2: À Budapest, en Hongrie, la finale de l'une des compétitions les plus prestigieuses du ballon rond, la Ligue des Champions, que le PSG va tenter de remporter pour la 2e fois d'affilée. Ce ne sera pas forcément simple. Face au tout récent champion d'Angleterre, les Gunners d'Arsenal, bien déterminés à continuer sur leur lancée. L'enjeu est de taille pour le Paris Saint-Germain, Cédric de Oliveira. Les Parisiens vont devoir confirmer leur suprématie sur le football européen.
4: C'est sans doute ça, la force de l'habitude, aborder les grands rendez-vous sans pression apparente. Et à ce petit jeu, Désiré Doué, double buteur en finale l'an dernier, est au moins aussi à l'aise que balle au pied.
5: On essaie juste de profiter, il y a forcément de l'excitation avant une échéance comme celle-là. Mais voilà, on est serein, calme et heureux.
4: Il fallait voir les Parisiens s'entraîner sur la pelouse de la Puskás Arena, presque comme des gamins dans une cour de récréation, même si le capitaine Marquinhos assure que tout le monde au club est concentré.
6: C'est un match, c'est une finale des Champions League. Tu joues pas tous les ans, même si c'est notre deuxième consécutive maintenant. C'est très difficile et très dur. Il y a des gens qui jouent et qui travaillent pendant toute leur carrière et n'ont jamais goûté ça.
4: Et Paris s'est fait une spécialité de se montrer impitoyable en Ligue des Champions depuis deux saisons. Les joueurs de Luis Enrique ne sont visiblement pas rassasiés par leur conquête de l'an dernier.
7: C'est clair que c'est une motivation pour nous, pas marquer l'histoire que l'on a fait l'année dernière, mais continuer à être l'un des meilleures équipes du monde et de l'Europe dans ce moment. Et c'est notre objectif, c'est clair.
4: Faire le back-to-back, comme disent les Anglais, conserver son trophée et ainsi imiter le grand Real Madrid de Zinedine Zidane, Benzema et Cristiano Ronaldo, champion d'Europe trois fois d'affilée entre 2016 et 2018. Cédric de Oliveira, Budapest, RFI.
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0: Comme pour le moment, il est 8h06 à Kiev. Soyez attentifs aux alertes et protégez vos vies.
2: Le message hier soir de Volodymyr Zelensky pour mettre en garde les Ukrainiens. Alors que selon lui, la Russie prépare une nouvelle frappe massive contre l'Ukraine. La population de Kiev se remet à peine de l'attaque russe de dimanche dernier, l'une des plus fortes en 4 ans de guerre, mais la Russie prévient depuis plusieurs jours déjà qu'elle compte se venger d'une frappe ukrainienne sur un lycée professionnel qui aurait fait, selon elle, 21 morts dans la région occupée de Lugansk, dans l'est du pays. Moscou appelle depuis plusieurs jours les diplomates étrangers à quitter Kiev. Un contexte anxiogène pour la capitale où la vie continue pourtant autant que possible. Reportage Emmanuel Jazz.
8: À côté de la station de métro de Loukianivska, les pompiers et employés de la ville sont encore en train de déblayer et sécuriser les bâtiments calcinés après les frappes du 24 mai. Le quartier est défiguré. Edouard, 25 ans, vit ici et ses dernières attaques l'ont bouleversé.
9: On pense partir parce qu'on s'est retrouvé dans l'épicentre de ces attaques. Tout autour de nous, il y a eu de la destruction. C'est préoccupant, alors qu'avant, bon, ce n'était pas si effrayant.
8: Même si, comme Edouard, beaucoup de résidents ont été traumatisés par la violence de ces frappes, d'autres, comme Oleg, un retraité de 66 ans, blessé par des éclats de verre, font le choix de rester ici, coûte que coûte.
10: Je suis né ici, mon fils est né ici. Il est dans l'armée maintenant. J'avais une vue magnifique sur la place Loukianivska. Maintenant, tout est brûlé. J'avais l'habitude d'y faire mon marché. Maintenant, il faut réfléchir où aller faire son marché. Mais non, nous n'irons nulle part. Nous ne partirons pas.
8: À deux pas de l'Aigle, le restaurant McDonald's de la station Loukianivska, le premier à avoir ouvert ses portes en Ukraine en 1997, a rouvert deux jours après les frappes. Il fait sale comble, comme un îlot d'invincibilité qui semble refléter le pragmatisme tout ukrainien qui consiste à continuer à vivre malgré le danger qui plane à tout moment au-dessus de tous. Emmanuel Chaz, Kiev, RFI.
2: Et la Russie condamnée hier par l'OTAN et de nombreux pays européens après la chute d'un drone russe sur un immeuble résidentiel en Roumanie. Le consul général russe a été déclaré hier persona non grata dans le pays. Moscou promet des mesures de riposte imminentes. Vladimir Poutine affirme de son côté que l'origine du drone ne peut être déterminée sans expertise. La Russie n'a jamais menacé et ne menace pas les pays européens, a ajouté le président russe.
0: Au Sénégal, le nouveau gouvernement se fait toujours attendre.
2: Alors qu'Ousmane Sonko a officiellement passé c'est la main hier au nouveau Premier ministre, Amadou Alaminoulo, nommé lundi. Plusieurs chantiers urgents attendent la future équipe gouvernementale et il va notamment falloir composer avec une situation financière extrêmement tendue, aggravée encore par la hausse des cours pétroliers. Léa Lisa Vesterov à Dakar.
11: Première urgence, la gestion de la dette, estimée à 132% du PIB, avec cette importante échéance toute proche. D'ici juillet, le Sénégal doit payer l'équivalent de 3 mois de rentrée budgétaire pour rembourser le service de la dette. La somme, 1200 milliards de francs CFA, est énorme, alors que le pays peine ces dernières semaines à lever des fonds. Sur les 278 milliards de francs CFA que Dakar visait d'emprunter en mai, seuls 84 milliards de francs CFA ont été levés sur le marché régional. Insuffisant, épreuve de la frilosité grandissante des investisseurs. S'ajoute à cela des arriérés de paiement du Sénégal auprès de plusieurs bailleurs, notamment la Banque africaine de développement ou encore la Banque arabe pour le développement économique en Afrique. Dans ce contexte, difficile d'imaginer imaginer comment le Sénégal va pouvoir continuer à honorer sa dette les prochains mois. Deux options au moins s'offrent au Premier ministre, Alami Nulo. Restructurer, c'est-à-dire renégocier les échéances de remboursement en étant accompagné par le Fonds monétaire international, ce qu'Ousmane Sonko jusqu'à présent a toujours refusé, ou poursuivre les remboursements en empruntant, avec le risque de plus en plus élevé de faire défaut, c'est-à-dire d'arrêter de pouvoir payer. Léa Lisa Westerhoff, Dakar, RFI.
0: Et puis cette question, Julien, comment mettre fin à la xénophobie et développer l'hospitalité?
2: C'est la question posée par un colloque cette semaine à Marseille, dans le sud de la France, ville portuaire et carrefour méditerranéen. La ville n'en est pas moins ségrégée dans un contexte marqué par la montée de l'extrême droite dans tout le pays. Personnes concernées, institutionnels, militants et chercheurs ont donc discuté du sujet pendant 3 jours. Zoé Cottin.
12: Au fil des rencontres, dans un centre social ou au musée d'histoire, une idée ressort.
13: La société, elle doit se forger et se gouverner avec tous les gens qui sont dedans.
12: Jean-Pierre Cavalier est président de Réseau Hospitalité, qui fédère différents acteurs autour de la question de l'accueil dans la ville. Parmi lesquels, Marie-Aude Salomon. Géographe, spécialiste de la question, elle fait état de ce qu'elle nomme une xénophobie systémique et institutionnelle.
14: Donc par exemple, à Marseille, on a plus de 63% des demandeurs d'asile en 2023 qui arrivent à Marseille qui n'étaient pas hébergés par les services publics dédiés, alors que la Convention de Genève dit quand même qu'on doit accueillir les personnes qui sont menacées dans leur pays.
12: Une inhospitalité qui touche les arrivants de manière différenciée, d'après Prosper Vaner, sociologue et membre du collectif Marseille Hospitalité.
15: Pour un touriste présent à Marseille, il y a une personne de passage pour un autre motif et on a documenté que ces autres personnes de passage, qu'elles soient dans les CROUS, dans les foyers de jeunes travailleurs, dans les lieux d'accueil de réfugiés, sont de moins en moins bien accueillies. Et alors que de l'autre côté, on a une montée en gamme, on a la disparition à Marseille des hôtels 1 étoile et l'explosion des hôtels 4 étoiles.
12: Au cours de la journée, des solutions sont évoquées. Créer des places d'hébergement aux résidences sociales ou encore flécher l'argent de la taxe de séjour vers des politiques d'hospitalité, des idées qu'il compte bien imposer dans le débat public à un an de la présidentielle. Zoé Cottin, Marseille, RFI.
0: Et en France, toujours encore 10 départements sont en alerte orange canicule ce matin.
2: Une vague de chaleur inédite pour un mois de mai, des records de température battus un peu partout et une nouvelle manifestation évidente du réchauffement climatique dans l'Hexagone. Le réchauffement qui favorise aussi la prolifération d'une espèce invasive arrivée en 2004 sur le sol européen, le frelon asiatique, très dangereux notamment pour les colonies d'abeilles, indispensable à l'agriculture et à la pollinisation des fleurs. Comment lutter efficacement contre ce fléau? Reportage à la rencontre d'un apiculteur, Lucille Gimbert.
16: Alors on va ouvrir une ruche.
17: Le printemps a démarré tôt cette année, alors au fond d'un cimetière parisien, les abeilles d'Alexandre Catonnet fabriquent déjà du miel.
16: Et oui, on a l'odeur, on a la chaleur de la ruche.
17: C'est à la fin de l'été que les frelons asiatiques font le plus de ravages.
16: On se retrouve avec 4, 5, 6, 10 frelons en vol stationnaire devant chaque ruche. Et dès qu'une abeille sort, hop, ils l'attrapent, ils coupent la tête, ils coupent l'abdomen et ils partent avec le thorax qui est la boule de muscle. Ils s'en nourrissent, oui.
17: Les frelons empêchent aussi les abeilles de sortir et donc de faire des provisions pour l'hiver. Résultat, des colonies entières sont décimées. Alexandre Catonnet de l'Union Nationale des Apiculteurs Français.
16: La clé, c'est vraiment d'attraper les reines fondatrices, les futures mères. Et ça se joue vraiment au début du printemps. À chaque fois qu'on attrape un frelon, c'est un nid en moins. Donc ce sont des milliers d'individus en moins.
17: Mais les efforts des apiculteurs seuls ne suffisent pas. Ils appellent donc aussi les citoyens et les municipalités à poser des pièges.
16: Certaines villes coordonnent des plans de piégeage et ça c'est vraiment formidable. C'est-à-dire qu'une ville va organiser avec des gens qui sont bénévoles de mettre des pièges régulièrement, de faire un quadrillage.
17: Pour la première fois, l'État va coordonner un plan national de lutte contre le frelon asiatique. Mais pour les apiculteurs, les moyens alloués, 3 millions d'euros, restent insuffisants.
2: Lucille Gimbert.
0: Et Julien Coquel-Rouem pour le journal, merci beaucoup. 5h14 en temps universel. Je vous signale l'un des rendez-vous importants de ce RFI matin. En ce jour de finale de Ligue des Champions, on en parlait en Europe. Youssouf Moulumba sera notre invité dans une heure. L'ancien capitaine des Léopards, formé au Paris Saint-Germain, désormais consultant sur notre antenne. On va analyser avec lui les forces et les faiblesses de chacune des deux équipes finalistes, Arsenal et le PSG. Ce sera donc vers 6h20 en temps universel. On en reparlera évidemment aussi de cette finale dans le journal des sports dans une petite demi-heure. Mais d'abord la Colombie, à la veille du premier tour de l'élection présidentielle, à l'issue d'une campagne marquée par un regain de la violence dans le pays et des débats autour de la stratégie à adopter face au conflit entre guérillas d'extrême gauche, cartels, paramilitaires. Pour le moment, en tout cas, des milliers d'adolescents colombiens sont en danger. Depuis 2017, le recrutement forcé de mineurs par les groupes armés a bondi de 300%. Alors à Bogota, une communauté essaie depuis des décennies d'offrir une autre voie à ces adolescents. C'est un reportage à Ben Posta de Camille Bouju.
18: Au sud de Bogota, Ben Posta est une mini-ville dans la ville. Des adolescents discutent, rient, se tiennent la main. Ici, 83 jeunes vivent ensemble et s'autogèrent. Ils ont leur propre collège, leur cuisine, leur dortoir et même un gouvernement. La semaine dernière, ils ont élu leur nouveau maire. Il a 16 ans.
19: J'ai voulu me présenter aux élections parce que je savais que j'avais la capacité de défendre les intérêts des enfants de la communauté et de créer une bonne ambiance au sein de celle-ci.
18: Brian est arrivé ici il y a un an, menacé par des groupes armés qui voulaient le recruter de force. Mais à Ben Posta, on n'en parle plus.
19: Les deux premières semaines ici ont été difficiles pour moi, surtout la rupture avec ma famille, le fait d'être venu ici et de les avoir laissés. Ça m'a beaucoup affecté. En ce moment, le conflit est vraiment très fort, mais j'aimerais bien retourner chez moi.
18: Comme Brian, tous ici ont fui les groupes armés. Les enfants sont des cibles de choix pour eux, car juridiquement, ils n'encourent pas les mêmes risques et sont plus influençables.

0: pratique pour les filles, séduction amoureuse et une arme redoutable, les réseaux sociaux.
1: Mais là, regarde, il passe toujours ce genre de musique. Avec des messages très militants qui incitent à prendre les armes et à parler au commandant.
0: Sur l'écran, des jeunes apparaissent en treillis, armes à la ceinture, liasses de billets entre les mains. Des images qui s'ancrent dans le quotidien de ces mineurs, comme le dénonce José Luis Campo, directeur de Benposta.
2: Ils ont des interactions permanentes avec les groupes. À la sortie de l'école, ils sont là en uniforme avec les fusils. En attendant leurs parents, ils mangent des biscuits avec les enfants.
0: Pour contrer ça, Benposta leur offre un cadre de vie et des perspectives. Atelier de couture, karaté, communication vidéo. Ellie, elle, a choisi la peinture quand elle est arrivée il y a 3 ans.
3: Quand je suis arrivée ici, à cause de tout ce qui s'est passé, j'ai peint ma tristesse, la colère que l'on ressent quand on est chassé de son territoire. Benposta m'a aidée et m'a appris l'importance de la voix.
0: Une voix que la guerre a failli lui voler. Camille Bouju, Bogota, RFI.
4: 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En France, l'élection présidentielle, c'est dans un peu moins d'un an maintenant. Et alors que ça se bouscule déjà au centre et à gauche, et bien du côté du Rassemblement national à l'extrême droite, on attend pour l'instant la décision de la Cour d'appel de Paris le 7 juillet prochain pour savoir si Marine Le Pen pourra être candidate ou bien si elle sera remplacée par Jordan Bardella. En attendant, donc, le RN réfléchit à son programme, notamment au volet économique. Bonjour Raphaël Delvolvé.
5: Bonjour.
4: Le RN qui n'a visiblement pas encore tranché l'épineuse question des retraites.
5: Non, en témoigne cet aveu très limpide d'une certaine Marine Le Pen la semaine dernière à la radio. « Il nous manque un bout », a-t-elle dit. Elle évoquait alors l'emploi des seniors peu après avoir promis l'abrogation de la dernière réforme Borne. Exit selon elle la retraite à 64 ans, place à la retraite à 62 ans, voire 60 si l'on commence à travailler avant 20 ans. Ça c'est la version Le Pen et il existe aussi la version Bardella. Dans un entretien à un grand journal allemand récemment, le candidat remplaçant de Marine Le Pen assurait lui examiner la question de l'âge de départ. Il a même renchéri cette semaine à la télévision en déclarant « Le système de retraite actuel n'est pas soutenable sur le plan économique ». En bref, il y a deux lignes et elles ne sont pas claires. Et ça n'est pas le mieux au moment où le parti cherche à séduire les milieux économiques très attentifs aux propositions de chaque candidat sur les retraites.
4: Et hors caméra, les conseillers du RN sont en pleine réflexion.
5: Oui, des cadres parfois haut placés reconnaissent qu'il y a une forme de flottement sur ce sujet très délicat. Il faut abandonner l'idée d'un départ à 60 ans et s'en tenir à une philosophie globale, assure notamment un mariniste, souhaitant davantage insister sur la nécessité d'augmenter le nombre de travailleurs français jugés insuffisants. Une autre petite musique circule, les fameux cadavres dans les placards de Bercy. Rappelez-vous, cette formule a déjà été évoquée par le RN lors des législatives 2024. Un élément de langage pour dire qu'une fois aux responsabilités, la situation économique risque de limiter les marges de manœuvre pour abroger la réforme des retraites. On constate, puis on ajustera, a notamment déclaré un proche conseiller de Jordan Bardella. Bref, tout le monde pense, mais personne ne tranche. Le sujet, il faut dire, est inflammable. En 2024, Jordan Bardella, en campagne pour Matignon, s'était pris les pieds dans le tapis. Cela avait alors alimenté les attaques venues des adversaires, assez nombreux, à faire un procès en incompétence au Rassemblement National.
4: Sauf qu'au bout d'un moment, il faudra quand même avoir quelque chose à dire à ce sujet.
5: Oui, et le plus tard sera le mieux. Le Rassemblement National ne devrait pas trancher la question des retraites le 12 juin prochain à l'occasion de son nouveau séminaire de campagne. Nous serons au lendemain de la publication par le COR, le Conseil d'orientation des retraites, de son rapport annuel et ses traditionnelles prévisions de déficit du système. Un rapport que tous les candidats regarderont avec attention pour préparer leurs arguments, notamment le Rassemblement National qui ne connaîtra cependant pas l'identité de son candidat avant le 7 juillet et le jugement d'appel de Marine Le Pen. Ce sera soit elle, à la fibre plutôt sociale, soit Jordan Bardella, qu'on décrit souvent comme plus libéral.
4: Raphaël Delvolvé pour la chronique politique. La politique au Cambodge, cette fois-ci en Asie, il en est le principal opposant. Et on parle de lui avec vous, Joris Zilberman, bonjour.
6: Bonjour.
4: Puisque cette semaine, il a été gracié. Ça en dit long, hein, Joris, sur l'identité politique du pays.
6: Oui, c'était ce mardi qu'Aung San Suu Kyi, 72 ans, a reçu la grâce royale. Arrêté en 2017, condamné en 2023 à 27 ans de prison pour trahison, complot avec des étrangers pour renverser le gouvernement. Il était en résidence surveillée très stricte. Aung San Suu Kyi est l'ancien chef du parti du sauvetage national du Cambodge, principal coalition.

0: coalition de l'opposition, fusion du Parti des droits de l'homme et du parti de l'autre opposant historique Sam Rainsy, la seule formation politique capable de défier le parti du peuple cambodgien au pouvoir. Alors cette coalition, je le rappelle, avait créé la surprise en remportant 43% des sièges à l'Assemblée aux élections de 2013, une percée éclatante qui menaçait de se traduire en victoire au scrutin suivant de 2018. Mais en 2017, le Premier ministre de l'époque, Hun Sen, décide de tout stopper, une répression politique totale avec l'emprisonnement de Kem Sokha, le retour en exil de Sam Rainsy et la dissolution de leur coalition, ce qui a fait du Cambodge, de fait, un régime à parti unique. Et aujourd'hui, Hun Sen, Premier ministre pendant 38 ans, a beau avoir passé officiellement la main à son fils Hun Manet, chef du gouvernement depuis 2023, eh bien Hun Sen reste l'homme qui prend les décisions importantes au poste de président du Sénat et d'actuel chef de l'État par intérim. C'est lui qui a signé la grâce royale au nom du roi Norodom Sihamoni, atteint d'un cancer et qui se remet tout juste d'une opération chirurgicale à Pékin.
1: Sauf que cette grâce, elle est seulement partielle.
0: Absolument, Kem Sokha reste interdit de voter, de faire de la politique de manière générale et de quitter le Cambodge. Ce n'est donc pas un pas vers la démocratie. L'opposition reste étouffée, victime d'arrestations et de restrictions arbitraires. Cette grâce partielle est davantage un calcul géopolitique de la part de Hun Sen. En libérant Kem Sokha, sans lui rétablir ses droits politiques, il le neutralise en l'empêchant de dénoncer au monde l'autoritarisme du gouvernement cambodgien. Hun Sen donne ainsi à son fils Hun Manet l'image d'un premier ministre modéré afin de montrer patte blanche à l'Occident, d'éviter les pressions, surtout les sanctions, en espérant attirer les investisseurs étrangers. Le pouvoir craignait aussi la renaissance d'une opposition qui agiterait le sentiment nationaliste contre la Thaïlande dans le conflit frontalier qui n'est toujours pas résolu.
1: Et sans opposition reconstituée, je risque pas de critique non plus contre la corruption autour de la cybercriminalité.
0: Et tout à fait, ce qui a permis à Hun Sen de faire une déclaration ce lundi, juste à la veille de la grâce de Kem Sokha, comme quoi tout est lié. Il a appelé non seulement à arrêter les membres des réseaux criminels qui opèrent les centres d'arnaque en ligne, mais aussi les responsables politiques qui les protègent et qui en tirent de l'argent. Une annonce faite sous la pression internationale, car le Cambodge est devenu le pays au cœur des réseaux internationaux de cyberarnaque. Principale raison, cette criminalité numérique est le dernier monstre né d'un système économique et politique plus ancien au Cambodge, dans lequel des acteurs interconnectés, des réseaux de sécurité privée, des fonctionnaires corrompus et des groupes criminels transnationaux opèrent en toute liberté. Exemple avec ce sénateur et homme d'affaires cambodgien, Kok Han, sanctionné par le département américain du Trésor le mois dernier, qu'il accuse de contrôler des centres d'arnaque en ligne et de protéger un réseau criminel qui a extorqué des milliards de dollars à des victimes américaines. C'est ce même système fondamentalement corrompu qui fait taire toute opposition politique et le Cambodge est loin d'en être sorti.
1: L'Asie en mouvement, la chronique de Joris Zilberman. Presque 7h30 à Paris, 2h de moins à Kidal, où Jeune Afrique s'est rendue un mois après la prise de la ville malienne par une coalition de rebelles Touareg et de djihadistes du JNIM. Catherine Potet, vous en parlez avec le directeur de la rédaction du magazine.
2: À la une de Jeune Afrique cette semaine, le Mali et la situation à Kidal, récemment prise par une coalition de rebelles Touareg et de djihadistes du JNIM. Bonjour François Soudan.
3: Bonjour Catherine.
2: L'envoyé spécial de Jeune Afrique a pu se rendre sur place à Kidal. Les informations qu'il a recueillies permettent d'en savoir plus sur la bataille pour la prise de la ville qui a duré presque 2 jours.
3: Alors c'est une opération surprise qui a débuté le samedi 25 avril à 5h du matin, en coordination avec une série d'autres attaques à travers le Mali, et dont les plans ont été élaborés un mois plus tôt. C'était le 29 mars, lors d'une réunion qui s'est tenue entre le chef des djihadistes du JNIM, Iyad Agrali, et celui des Touaregs du FLA, Al-Gabas Ag Intala. Alors cet assaut sur Kidal, qui était dirigé depuis un quartier général conjoint installé sur l'oued Etambar au nord-est de la ville, a été mené par environ 500 combattants qui ont affronté un nombre à peu près équivalent de militaires et de miliciens russes côté gouvernemental. La première cible, ça a été le gouvernorat, qui est tombé en quelques heures. Le gouverneur de Kidal, Catherine, c'est un général célèbre au Mali, El Hadj Gamou, un ancien rebelle Touareg rallié aux forces armées maliennes il y a 30 ans. Il s'est battu, général Gamou, mais il a dû se replier, ce qui représente pour lui un affront de plus, puisque c'est la quatrième fois depuis 2012 qu'il est contraint d'abandonner Kidal.
2: Alors, dans cette enquête sur la bataille de Kidal, Jeune Afrique revient particulièrement sur le rôle, le comportement des Russes de l'Africa Corps dans cette bataille, donc.
3: Oui, les Russes de l'Africa Corps et les forces gouvernementales, les FAMAS, se sont rapidement retranchés dans l'ancien camp des casques bleus de la MINUSMA, et c'est là qu'a eu lieu d'ailleurs l'essentiel des combats, hein, lesquels vont durer jusqu'au dimanche 26 dans l'après-midi, encerclés vraisemblablement un cours de munitions. Les Russes vont alors négocier leur reddition, ou plutôt leur évacuation, via un couloir sécurisé. Alors même si ce point n'est pas confirmé et qu'il est même démenti par les Touaregs du FLA, nos informations tentent à corroborer que les services algériens ont bien joué un rôle clé de facilitateur dans ces négociations. Alors une fois l'accord conclu, les Russes sabotent leur matériel, notamment les canons et le centre de pilotage des drones. Ils ramassent leurs morts et leurs blessés et ils s'en vont, abandonnant littéralement sur place 200 militaires maliens qui sont aussitôt faits prisonniers, Catherine.
2: Enfin, Jeune Afrique a pu interviewer Algabas Ag Intala, le chef du FLA, le Front de Libération de l'Azawad. Alors quels arguments utilise-t-il pour justifier son alliance avec les djihadistes du JNIM?
3: Oui, notre envoyé spécial Souleymane Aganara a pu l'interviewer à une trentaine de kilomètres de Kidal, mais après de longues négociations. Hein, Algabas, c'est le chef des opérations du FLA, le principal artisan de l'alliance avec le JNIM, et il représente à lui seul toute l'ambiguïté de cette alliance entre les autonomistes Touareg et les islamistes. Lui-même est un ancien cadre de l'organisation salafiste en Sardine, hein, fondée par Yad Agrali et classée comme terroriste par l'ONU, et il est resté idéologiquement proche des islamistes. Dans l'entretien, il se déclare d'ailleurs favorable à l'application de la charia au Mali, mais il doit aussi tenir compte du fait que le FLA, et tout particulièrement son aile politique que dirige Bilal Al-Sharif, veut se présenter comme un groupe nationaliste crédible et modéré auprès de ses interlocuteurs étrangers, d'où cette phrase, hein, Catherine, à propos du JNIM, « Nous n'adhérons pas à son interprétation de l'islam », mais nous la respectons. En réalité, Catherine, cette alliance est pour l'instant une coordination opportuniste dont le seul objectif commun est de provoquer la chute de la junte au pouvoir à Bamako. Le projet politique, lui, reste extrêmement flou.
2: Merci François Soudan. Cette interview, de même que le reportage à Kidal de votre envoyé spécial, sont à retrouver sur le site de jeuneafrique.com.
1: Merci Catherine Potet, on vous retrouve dans un petit quart d'heure pour la revue de presse. D'ici là, le journal Afrique à suivre sur RFI.
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1: Il est 5h30 en temps universel. 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Le journal Afrique. Bonjour Paul-Lon Saint-Spinelli.
7: Bonjour Clotilde, bonjour à tous.
1: À la une, le directeur de l'Organisation mondiale de la santé, toujours au chevet de la RDC.
7: Oui, frappé par l'épidémie d'Ebola, en particulier l'Ituri, province du Nord-Est, où Tedros Adhanom Ghebreyesus, le chef de l'OMS, doit se rendre. Les ONG y travaillent déjà sans relâche, à l'instar d'Action contre la faim qui réorganise ses moyens dédiés sur place aux opérations humanitaires. À la une également, le tour de vis du Ghana à l'encontre de la communauté LGBT+. Les députés ont voté hier une batterie de mesures répressives prévoyant notamment des peines de prison pour les relations homosexuelles. Il y a 10 ans, jour pour jour, Hissène Habré était condamné à la perpétuité. La répression du dictateur tchadien entre 1982 et 1990 a fait près de 40 000 morts. Aujourd'hui, les victimes attendent toujours des réparations. Enfin, si vous suivez le football, vous attendez forcément cette journée avec impatience. Jour de finale de Ligue des Champions entre le PSG et Arsenal. Ça sera à suivre à 16h, temps universel. le directeur de l'OMS en RDC pour soutenir la riposte en cours contre Ebola. Tedros Adhanom Ghebreyesus est arrivé jeudi soir à Kinshasa alors que 3 provinces du pays sont confrontées au variant Bundibugyo. Il est à l'origine de 246 décès suspects pour plus de 1000 cas suspects, notamment dans la province de l'Itouri. Le patron de l'OMS doit s'y rendre. Plusieurs ONG œuvrent déjà sur place comme Action contre la faim. L'organisation y intervenait déjà pour lutter contre la crise humanitaire, notamment à Mongoualou, localité aujourd'hui la plus touchée par la maladie. ACF a donc dû adapter ses opérations pour répondre à cette double crise, comme l'explique Julie Drouet, la directrice d'Action contre la faim en RDC.
8: Actuellement, je pense que le plus grand défi pour l'ensemble des humanitaires, mais également pour Action contre la faim, c'est l'ampleur de l'épidémie et le retard qu'on a pris dès le début lors de la déclaration par le ministère de la Santé. Donc en fait, aujourd'hui, on a plein de petits foyers épidémiques qui ont été déclarés et lancés dans plusieurs zones. Et pour nous, en fait, l'enjeu principal, c'est de réussir à contenir cette épidémie sur les différents foyers, tout en maintenant les autres programmes humanitaires qu'on a dans cette zone, qui est encore une fois une zone très vulnérable où il y a d'autres besoins et pas seulement la réponse à la maladie Ebola. La difficulté que les ONG vont avoir, ça va être de mobiliser suffisamment de fonds pour pouvoir contenir l'épidémie. Mais en même temps, si vous redirigez tous les fonds que vous avez pour seulement contenir l'épidémie d'Ebola, vous allez aussi avoir une grosse partie de la population qui va souffrir parce qu'en fait, on va avoir des enfants qui vont mourir de malnutrition aiguë sévère dans énormément de zones en Ituri si on redirige l'ensemble des fonds.
7: Julie Drouet avec Paulina Zidi. Il ne manque plus que la signature du président John Mahama et le Ghana pourra mettre en œuvre des mesures extrêmement sévères contre les personnes LGBT+. Les parlementaires ghanéens ont adopté une nouvelle loi en ce sens hier. Lisa Fabian, à quoi ressemble ce texte ?
9: Ce texte sur les droits sexuels et les valeurs familiales au Ghana est considéré comme l'un des plus répressifs du continent. Il prévoit jusqu'à 3 ans d'emprisonnement pour une personne ayant eu des relations homosexuelles et entre 3 et 5 ans pour la promotion, le parrainage ou le soutien intentionnel d'activités LGBT+. Cette loi avait déjà été adoptée à l'unanimité par le Parlement ghanéen en février 2024, mais l'ancien président Nana Akufo-Addo n'avait pas signé le texte de loi devenu caduque et qui nécessitait donc un nouvel examen. Ce vendredi, le nouveau Parlement ghanéen a une nouvelle fois voté son adoption. Le projet de loi conserve ses dispositions initiales, mais il prévoit désormais des dérogations pour certains professionnels. Ainsi, les avocats pourront représenter des personnes LGBT+ sans risquer d'être sanctionnés. De la même manière, les médias pourront traiter ces questions et les professionnels de santé pourront prodiguer des soins ou des accompagnements psychologiques sans être inquiété. L'actuel chef de l'État, John Mahama, a apporté son soutien au projet de loi qu'il doit encore définitivement ratifier.
7: Lisa Fabian. 9 conteneurs de matériel militaire américain sont arrivés mardi au Niger. L'ambassade des États-Unis à Niamey l'a annoncé hier. Ces livraisons d'une valeur d'environ 2 millions de dollars contiennent des uniformes, des équipements de protection ou encore des fournitures médicales. Selon le communiqué américain, ce soutien montre l'engagement commun des deux pays à lutter contre le terrorisme, combattre les réseaux criminels et renforcer la sécurité aux frontières. Le traumatisme du régime d'Hissène Habré au Tchad reste très vif chez les victimes. Entre 1982 et 1990, les Tchadiens vivaient sous une dictature marquée par des épurations ethniques et des tortures systématiques orchestrées par la DDS, la police politique. Cette répression avait fait environ 40 000 morts. Il y a 10 ans, jour pour jour, en 2016, Hissène Habré avait finalement été condamné à la perpétuité pour crimes contre l'humanité, crimes de guerre et actes de torture. C'était la première fois qu'un chef d'État africain était jugé par un autre pays du continent, en l'occurrence le Sénégal. Mais aujourd'hui, les réparations financières se font toujours attendre et la mémoire est encore au point mort. C'est un reportage à N'Djamena de Nadia Ben Mafoud.
10: Amr El Gouz, nous on l'appelle la plaine des morts. J'ai enterré mon premier cadavre sous ses dents.
11: Clément Abaïfouta a passé 4 ans dans les geôles du régime d'Hissène Habré. Il pose une main triste sur cet arbre. Aujourd'hui, entouré d'habitations, tout un quartier a vu le jour sur les fosses communes d'Amr El Gouz, un quartier aussi connu sous le nom de la plaine des morts.
10: Les geôliers nous avaient déjà composés en un groupe de fossoyeurs. Nous avons enfui des milliers de corps ici. Nous les mettions, n'est-ce pas, dans une pick-up et puis on les convoyait ici.
12: Mais
10: aujourd'hui, tout ce que nous avons pu faire ici, voilà, rien.
11: À la plaine des morts, aucune trace des atrocités du passé. Malgré la condamnation d'Issane Abré à la prison à vie pour crimes contre l'humanité, crimes de guerre et actes de torture, la mémoire a presque disparu et les victimes attendent toujours d'être indemnisées. Jamous Narvegi en fait partie.
12: Il y a la cour criminelle de N'Djamena et la chambre africaine du Sénégal. Ce sont eux-là qui nous ont donné un mandat à vie pour revendiquer nos droits. Parce qu'il y a des décisions qui ne sont pas appliquées. On n'a rien reçu.
11: La justice a ordonné le versement de 82 milliards de francs CFA pour indemniser environ 7400 victimes. 10 ans plus tard, il se demande où est passé cet argent. Nadia Ben Mahfoud, N'Djamena, RFI.
7: Selon le Programme alimentaire mondial, plus de la moitié de la population sud-soudanaise a besoin d'une aide alimentaire d'urgence. Ça représente 7,2 millions de personnes, d'après l'organisation onusienne, qui dit s'être engagée dans une course contre la montre pour intensifier son intervention. La situation est particulièrement dégradée dans l'état du Jonglei, dans le centre-est du pays, où des centaines de milliers de personnes sont confrontées à une faim et une malnutrition catastrophiques. La Banque africaine de développement a refermé hier ses 61e assemblée annuelle. Le congrès se déroulait à Brazzaville. Et d'après l'institution financière continentale, les États africains doivent mieux faire fructifier leurs matières premières, notamment en développant la transformation locale, Loïcia Martial.
13: Le président de la BAD, Sidi Ouldeta, a invité lors de la conférence de presse qui a suivi la clôture de ces assemblées, les États à mettre l'accent sur l'industrialisation et la transformation locale des minerais notamment.
14: Le continent dispose de ressources naturelles abondantes, mais il ne s'agit plus de les exporter à l'état brut, il s'agit de les transformer. Et c'est tout le sens de la mobilisation à grande échelle des capitaux privés et aussi c'est le sens du développement des mécanismes d'atténuation des risques pour que les investissements à grande échelle puissent s'effectuer.
13: Exemple de la perte que le continent subit dans ces cas. L'Afrique exporte une tonne de bauxite brut à 63 dollars, tandis qu'elle importe une tonne d'aluminium, c'est-à-dire de la bauxite transformée, à 3500 dollars, a pointé le président de la BAD. De son côté, le ministre congolais du plomb, Ludovic Ngatse, a estimé qu'il était temps de passer des paroles à l'action.
15: L'Afrique est sujet à plusieurs paradoxes. On a une démographie incroyable, on a des richesses du sous-sol, on a des terres arables, on a tout. Maintenant, il faut arrêter de faire ce constat. Il faut mobiliser les ressources et travailler pour faire que ce potentiel devienne une arme pour contribuer au développement et à la prospérité de nos populations.
13: Selon les estimations de la BAD, l'Afrique va compter plus de 2 milliards d'âmes à l'horizon 2050. Loïcia Martial, Brazzaville, RFI.
7: Le plus gros temps fort de la saison européenne de foot, c'est aujourd'hui deux armadas face à face en finale de Ligue des Champions à 16h, temps universel à Budapest. Le Paris Saint-Germain champion en titre contre Arsenal, sacré cette saison en Angleterre. Et bien sûr, cet événement, comme chaque année, il sera aussi largement suivi en Afrique, comme en Côte d'Ivoire. À Abidjan, Benoît Almeras, les fans des deux clubs sont impatients.
16: À quelques heures de la finale, chacun fait son pronostic.
17: Ah, moi, c'est Paris Saint-Germain français. Mon équipe va remporter ses deuxième Ligue des Champions. Je souhaite qu'Arsenal gagne. C'est un club qui a aussi souffert. Hein.
16: Une souffrance oubliée depuis la saison dernière pour les fans du PSG comme Hamad. Il est président des supporters du club rouge et bleu à Abidjan et il affiche la confiance des tenants du titre.
18: Le PSG pourra remporter 10 autres trophées européens. Mais nous avons été là, dans la première. Et puis avec d'autres fans, on va essayer de vivre le back-to-back. On espère qu'on y arrivera.
16: En face, les fans d'Arsenal sont plus discrets, mais bien là, maillot Grenat Vintage sur le dos, Donatien savoure une bière et le titre de champion d'Angleterre. Gagner la Ligue des Champions, ce serait la cerise sur le gâteau pour les Gunners d'Abidjan.
19: On se fait chambrer partout parce qu'on est supporter d'Arsenal. Je pense que la victoire de demain va quand même mettre du respect sur le fait qu'on soit supporter d'Arsenal. On n'a pas peur du PSG du tout, du tout, du tout. C'est que du bonus. Ils partent favoris, mais comme on dit en Côte d'Ivoire, Cabri, moi, on n'a pas peur de couteau.
16: Et en attendant le résultat de la finale, il y a déjà des vainqueurs tout de même. Les patrons de Maki, ils comptent bien faire le plein de clients devant leurs écrans géants. Benoît Almeras, Abidjan, RFI.
7: 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Et puis encore une soirée pour envoûter le public de Yaoundé. La 10e édition du festival Escale Bantou se referme ce soir. Les scènes du Musée National et de l'Institut Goethe ont accueilli une quinzaine d'artistes. Et hier, c'est Mounira Mouchala qui a fait sensation. La diva tchadienne était précédée par Orion, un nouveau venu de la scène camerounaise qui a enchanté les spectateurs. Richard Onanena était au concert.
20: Sur la scène de l'Institut Goethe, un débutant rêve d'un destin géant. Orion, 25 ans, a fait ses premiers pas comme un grand.
21: J'ai vécu un moment vraiment intéressant. J'ai apprécié l'énergie du public. Pour moi, je ne retiens que le positif, pas de stress. De la bonne humeur pour tout le monde, j'espère.
20: Ce soir, c'est une voix de griotte qui a conclu le spectacle, celle de Mounira Mouchala. Sous sa couronne de Kori, cette reine de la musique venue du Tchad a électrisé le public. Un show que l'ancienne lauréate du prix Découverte des RFI a achevé avec Talulina, un hymne à la paix.
22: C'est une chanson qui parle d'amour, de la paix, de l'unité. C'est une chanson que j'ai créée depuis 2001, 30 ans, que je continue à tenir à mes promesses d'être une artiste engagée.
20: Le public venu nombreux est reparti, bluffé par les artistes du jour. Raphaël Mouchangou, responsable de la programmation à l'Institut Goethe, abonde dans ce sens.
23: Très belle soirée pour le plus grand plaisir du public et pour le mien à titre personnel. De très belles mélodies et un réel plaisir pour mes oreilles.
20: Paris réussi pour l'organisation du festival Escale Bantou qui se veut une plateforme sous-régionale de découverte des mises en relation des talents. Nathalie Meufeu en assure la coordination.
24: En 10 ans, on a servi de passerelle à plus de 500 artistes. On les a facilité l'accès à des marchés internationaux, que ce soit en Afrique, que ce soit en Europe.
20: Avec une dizaine d'acteurs de la filière musicale qui y ont pris part, le Tchad était le pays étranger à l'honneur, dans l'objectif d'élaborer un projet de valorisation et de circulation des productions entre les deux pays. Richard Onanena, Yaoundé, RFI.
0: Merci.
7: Yaoundé, où il est 6h43, RFI Matin. La suite, c'est avec Clotilde Dumay.
1: Merci beaucoup, Paul Lonsin-Spinelli. On passe au sport. Bonjour Anne Dufort-Cornillier.
25: Bonjour.
1: Du football d'abord avec cette finale très attendue forcément entre le PSG et Arsenal. Qui sera sacré champion d'Europe ? Les dernières heures d'attente commencent à être longues.
25: Oui, très longues pour les Parisiens tenant du titre qui vise un incroyable doublé après leur sacre l'an dernier. Tandis que les Gunners vont tenter de décrocher leur première coupe aux grandes oreilles. L'année dernière, on avait assisté à une finale à sens unique avec une victoire parisienne 5-0 contre l'Inter Milan. Alors, à quel match faut-il s'attendre cette fois-ci face au club londonien, vainqueur de la Première Ligue cette saison ? L'ancien défenseur du PSG, ex-sélectionneur de Madagascar, Eric Rabessandratana, nous donne son avis.
26: Si jamais ça joue et qu'on a un match plaisant et que les deux équipes se livrent totalement, ça pourrait être un match fantastique. Mais voilà, je mets quand même une option sur le Paris Saint-Germain parce que ce Paris Saint-Germain a appris à jouer ensemble collectivement et à avoir surtout la mentalité qu'il faut pour jouer ce genre de match. Et ça, c'est pas une mince affaire.
25: Coup d'envoi à 16h, temps universel. Ce sera à suivre sur RFI.
1: Oui, puis on va reparler dans une petite demi-heure avec Youssouf Mouloumbou. Toujours en football, Anne, les Sud-Africains, eux, ont déjà les yeux rivés vers l'Amérique.
25: Et oui, la Coupe du Monde, c'est déjà dans 11 jours. Juste le temps de peaufiner les derniers détails. Hier soir, les Bafana Bafana ont disputé leur dernier match de préparation à domicile face au Nicaragua, non qualifié pour la compétition. Une rencontre soldée par un nul, 0-0 au Orlando Stadium de Soweto, mais qui ne décourage pas les supporters rencontrés par Claire Bargelès.
27: Hasard des tirages au sort, la Coupe du Monde 2026 s'ouvrira avec la même affiche qu'en 2010, Mexique, Afrique du Sud. Mais pour Samuel, 27 ans, cette année, c'est différent.
28: La dernière fois qu'on s'est qualifié, ce n'était même pas une qualification sportive, mais juste parce que nous étions le pays hôte. Mais cette fois-ci, c'est pour de vrai. Il faut remonter à 2002 pour une qualification sur le terrain. J'étais trop petit pour m'en souvenir.
27: Ce match nul contre le Nicaragua, à plus de 70 places en dessous de l'Afrique du Sud au classement mondial, n'a pas vraiment convaincu la foule, notamment déçue par le pénalty manqué de Lyle Foster, qui évolue à Burnley. Mais pour Yamkela, peu importe, elle croit en son équipe.
29: On est confiant car on s'est beaucoup amélioré. On a des joueurs très forts et qui savent ce qu'ils font. On n'est pas là pour rigoler.
27: En plus du Mexique, le groupe A comporte aussi la Corée du Sud et la Tchéquie. L'entraîneur belge Hugo Broos sait qu'il n'y aura pas le droit à l'erreur.
2: Ce ne sont pas des grands pays, mais ce sont des adversaires qui sont très difficiles. Ça joue très bien, très compact. Et en plus, avec nous et les trois autres adversaires, il n'y a pas beaucoup de différence de qualité. Et ça veut dire que chaque match va être très dur.
27: Les Sud-Africains ont une dernière rencontre amicale prévue vendredi prochain au Mexique face à la Jamaïque avant le coup d'envoi de cette Coupe du Monde. Claire Barjolès, Johannesburg, RFI.
29: Les Sud-Africains devraient s'envoler vers l'Amérique du Nord ce dimanche. Premier match le 11 juin face au Mexique dans le groupe A.
1: En tennis, le Français de 17 ans, Moïse Kouamé, revient sur les courts de Roland-Garros aujourd'hui.
29: Oui, la sensation tricolore du tournoi va affronter l'expérimenté chilien Alejandro Tabilo, 36e mondial pour une place en 8e de finale. Le natif de Sarcelles, en banlieue parisienne, dispute son tout premier tournoi du Grand Chelem avec beaucoup d'aplomb et de maturité. Un état d'esprit qui lui vient de sa maman camerounaise.
3: C'est quelqu'un qui n'est pas émerveillé partout. C'est quelqu'un qui est très lucide, très posé et très droit à l'objectif. On va dire que j'ai pris un peu de ça de chez elle. Voilà, quand je joue, je pense à faire tout ce qu'il faut faire pour gagner le match. Et après, je reviens en état humain, j'ai envie de dire. Voilà, je suis comme vous, je suis comme l'enfant qui m'a regardé aujourd'hui. Je mange, je ris, j'ai des sœurs, un frère, donc c'est formidable.
29: Moïse Kouamé au micro d'Éric Mamrut, match pas avant 11h40, temps universel.
1: Anne Dufort-Cornillier pour les sports. Pour le prochain quart d'heure, on est en studio avec Newton Ahmed, Barry et Catherine Poté. Bonjour à tous les deux.
4: Bonjour, bonjour Clotilde.
1: Votre revue de presse, Catherine, donc dans un instant.
4: Nous parlerons des destructions causées par l'armée israélienne au sud du Liban.
1: Et ensuite, votre analyse, Newton Ahmed.
5: Clotilde, l'inéluctable entre Diomaye Faye et Ousmane Sonko a fini par se produire.
1: On en parle dans quelques minutes. Je vous rappelle d'abord les principales informations de ce samedi. Washington temporise. Pas d'accord avec l'Iran. Si les lignes rouges de Donald Trump ne sont pas respectées, le président américain a participé à une réunion à la Maison-Blanche hier, à l'issue de laquelle il n'a pas annoncé de décision vis-à-vis de l'accord cadre qui était évoqué la veille. Le ministre de la Défense, Pete Hegseth, assure même que les États-Unis sont plus que capables de redémarrer la guerre. Donald Trump, par ailleurs, toujours en excellente santé. C'est en tout cas ce qu'indique le médecin du président. Alors que depuis son retour au pouvoir, un hématome persistant à sa main droite fait l'objet de spéculations sur son état de santé. Et puis en France, premier meeting pour Gabriel Attal ce samedi. L'ancien Premier ministre, désormais candidat à l'élection présidentielle de l'an prochain, réunit ses soutiens à Paris alors qu'il se dispute la candidature au centre avec l'autre ancien Premier ministre, Édouard Philippe. La revue de la presse internationale, donc avec vous, Catherine Poté, et à la une, les destructions causées par l'armée israélienne au sud Liban.
4: Outre les nombreuses victimes civiles, l'avancée de l'armée israélienne au sud Liban s'accompagne effectivement de destructions, comme l'explique L'Orient Le Jour. Le journal francophone libanais a ainsi interrogé les habitants d'Arnoun, petit village niché au pied du château de Beaufort, forteresse médiévale renommée. Arnoun, village proche de la ligne jaune tracée par Israël pour délimiter sa zone tampon. Hassan Hamdan, 38 ans, originaire d'Arnoun, architecte d'intérieur, marié et père d'une petite fille de 4 ans, témoigne. À l'entrée du village, tout est détruit. Il y avait autrefois un grand bassin avec des poissons, des canards et des oies. La route bordée de maisons anciennes de plus de 100 ans était fraîchement asphaltée et éclairée. Tout était magnifique aujourd'hui. Tout est détruit, je peux dire qu'Arnoun est mort, tout est noir. L'Orient Le Jour s'inquiète aussi des bombardements qui menacent le château de Beaufort, dont nous parlions à l'instant, fleuron de l'architecture médiévale du Mont Hamel, cible de violentes frappes israéliennes, raconte le journal, qui précise que l'évaluation immédiate des dégâts est impossible en raison des combats en cours. Mais le ministre libanais de la Culture, Hassan Salamé, a relayé sur son compte X une vidéo montrant un épais panache de fumée s'élevant de ce château. La guerre qui brûle des milliers d'hectares de terres agricoles et détruit les villages et les infrastructures va-t-elle aussi effacer les repères historiques du pays ? Interroge L'Orient Le Jour.
1: À lire également dans la presse aujourd'hui l'inquiétude en Europe alors qu'un drone russe s'est abattu dans la nuit de jeudi à vendredi sur un immeuble résidentiel en Roumanie.
4: Un incident de plus à la frontière de l'OTAN, commente Le Figaro, pour lequel cet incident révèle le risque risque que le conflit ukrainien s'étende à l'Europe. Si la frappe n'était sans doute pas intentionnelle et résulte très probablement du brouillage qui couvre le ciel ukrainien, estime le quotidien français, Moscou en tirera des enseignements. L'OTAN n'est absolument pas prête pour la menace que constituent les drones, observe une source militaire française. Et le Figaro poursuit, si jamais la Russie décidait un jour de viser une cible réelle, elle pourrait ensuite prétendre à une nouvelle erreur liée à un niveau de navigation ou au brouillage ukrainien. Les Russes créent une accoutumance, affirme une source militaire, celle de la menace permanente des drones.
1: Et puis toute autre chose pour terminer, Catherine, avec cet article du New York Times qui nous explique comment voyager en cas de crise de panique.
4: Ne laissez pas l'anxiété vous empêcher de découvrir le monde, s'exclame le quotidien américain au-dessus d'un dessin montrant des passagers visiblement inquiets, agrippés à leur siège dans un avion. L'avion qui reste une source d'angoisse pour bon nombre de personnes, mais il faut accepter l'anxiété anticipatoire qu'elle peut en réalité vous aider à vous préparer, explique la psychothérapeute Jenny Matthews. Si vous parvenez à accepter qu'il est normal de ressentir de l'anxiété avant un voyage, vous pourrez mieux la gérer, assure le New York Times. Parmi les autres conseils prodigués par le quotidien américain, il y a aussi les médicaments, notamment les anxiolytiques qui évidemment peuvent être utiles, ou encore un ventilateur portatif ou une poche de glace si votre anxiété provoque des sueurs ou une augmentation de la température corporelle. La psychothérapeute Jenny Matthews suggère également d'ajouter dans sa trousse de secours des bonbons acidulés ou épicés, dont le piquant peut aider à détourner l'attention. Plus classique, notamment si l'on voyage seul, écouter des méditations, un livre audio ou un podcast qui peut vous aider à vous distraire ou à atténuer votre malaise. C'est bientôt les vacances d'été, il ne reste plus qu'à mettre ces petits conseils en application.
1: Oui, si seulement on peut écouter RFI aussi, la revue de presse avec vous Catherine Potet. Au Sénégal, Ousmane Sonko a officiellement passé la main hier à Amadou Alaminoulo, nommé nouveau Premier ministre. Donc, après le limogeage par le président Bassirou Diomaye Faye d'Ousmane Sonko, qui a lui déjà retrouvé, Newton Ahmed Barry, une base de repli à l'Assemblée nationale.
6: Sonko, s'il avait eu le nez creux, l'Assemblée nationale était pour lui la planque idéale dès le départ, pour attendre tranquillement 2029. Surtout après la victoire écrasante du PASTEF, son parti, aux députations de novembre 2024. Sonko a cru sans doute que la meilleure façon de s'assurer que Diomaye ne change pas d'avis et ne se pique pas de prendre goût au fauteuil présidentiel, c'était de le marquer à la culotte, d'assumer directement les prérogatives de l'exécutif avec Diomaye consentant à être roi d'Angleterre, du moins au début. Mais le pouvoir change et celui qui cause que quelqu'un devienne roi court à sa perte, avait prévenu Machiavel.
1: Et ça n'a pas manqué.
6: Et ça n'a pas effectivement manqué. Un système présidentialiste comme celui du Sénégal ne laisse de place à personne en dehors du président de la République. Un premier ministre, même exceptionnellement fort, reste un primus inter pares, rien de plus. Sonko a commencé à être à l'étroit au gouvernement, puis il y a eu le refus de la Cour suprême le 1er juillet 2025 d'annuler la peine qui le rend inéligible en 2029. Dès lors, Sonko, l'horizon, en tout cas pour Sonko, donc l'horizon politique s'assombrit. Pire, il n'a pas eu l'impression que Diomaye Faye se souciait de ses problèmes. Alors, l'animal politique qui n'a jamais sommeillé en Sonko se cabre, les voies institutionnelles se fermant progressivement. Il décide de se remettre en selle par celle étroite de l'agit-pop, quitte parfois à titiller les lignes rouges, comme les conditions qui ont entouré sa prise de l'Assemblée nationale. Sa casemate désormais, par la force du nombre, sans craindre une éventuelle forfaiture, comme l'en accuse la squelettique opposition sénégalaise. Seul Diomaye Faye peut interroger le Conseil constitutionnel sur la légalité de cette prise de l'Assemblée nationale. Il a décidé de ne rien faire pour le moment.
1: Oui, de ne rien faire, peut-être par calcul.
6: Au pays de Lat Kayor Diop, rien n'est simple. Soit dit en passant, Lat Kayor Diop, c'est un des héros de la lutte contre la pénétration coloniale au Sénégal au milieu du 19e siècle. Pour revenir à notre sujet, aligner les articles de la Constitution et les lois subséquentes aide peu à bien se représenter ce qui se joue actuellement au Sénégal. Il y a deux acteurs et un but, pour paraphraser la devise du Sénégal. Diomaye Faye, Madré, Sonko, Diambar, l'ouragan sont les acteurs. Le but, c'est la présidentielle de 2029. Les deux acteurs ont des moyens différents. Le président Diomaye Faye a les institutions et la loi aussi. Ousmane Sonko, la force de ses partisans déterminés dans un parti en ordre de marche et les transgressions qui ne lui font plus peur.
1: Et comment est-ce qu'ils peuvent chacun faire usage de ces moyens ?
6: Ousmane Sonko, avec l'Assemblée nationale, tient une place forte, incontestablement, même si son usage est fragilisé par plusieurs raisons. Les moyens de l'OPA, la menace d'une dissolution et surtout en surplomb l'épée de crime de forfaiture au cas où une saisine du Conseil constitutionnel conclurait à l'illégalité de la réintégration de Sonko comme député. De son côté, Diomaye Faye semble prendre son temps, débarrassé de l'encombrant Sonko. Il veut, avec son nouveau premier ministre, Ahmad Al-Aminoulo, mettre de l'ordre dans les affaires économiques avec les institutions financières internationales. Il sait que le temps de la confrontation viendra. Il s'y prépare apparemment très bien entouré.
1: Le regard de Newton Ahmed Barry sur RFI. Dans un instant, le journal international, ce sera juste après ce titre, Nalo Banini, signé Yuma. C'est dans la playlist de RFI ce mois-ci.

0: RFI, celui qui a cofondé le groupe MPR, musique populaire de la Révolution, groupe formé à Kinshasa. Voilà pour la petite histoire. Restez avec nous dans un instant, l'actualité internationale.
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6: 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Le 28 mai 2026, le Conseil communautaire, le Conseil de l'agglomération du Grand Périgueux, s'est rassemblé avec tous les élus des communes allant de Sorges à Pona ou de Mansignac à Saint-Gérac. Après quelques points d'actualité introductifs sur le Tour de France du 11 juillet et l'Atlas de la biodiversité qui a été mis en place avec les services du Grand Périgueux, le Conseil communautaire a commencé par des modifications mineures au règlement intérieur. Ensuite, il a été voté une rénovation d'un logement social à Saint-Crépin-de-Broche. Ensuite, un changement du nombre de représentants des salariés. Les salariés qui se comptent au Grand Périgueux à 549 agents, un chiffre qui a été communiqué lors du Conseil. Ensuite, sur l'eau et l'assainissement, une dépense de 155 000 euros est prévue pour renouveler la station d'épuration de Saint-Laurent-les-Bâtons, qui collecte 22 habitations. D'autres sujets ont été évoqués, notamment le sujet du pont de l'Arceau, le sujet également de la voie verte à l'est et l'achat de vélos, 100 vélos électriques et puis 20 vélos rallongés pour par an. Et il y a aussi le sujet des déchetteries qui a fait réagir le maire de Trélissac et l'opposition de Périgueux, car la déchetterie de Périgueux, celle nommée Fontpiquet à côté d'Aliénor, et la déchetterie de Chamiers fusionneront en une seule à la rampe un sol. Et c'est le SMD3, s'il trouve le budget, il fusionnera aussi d'autres déchetteries, notamment celle de Boulazac et de Trélissac. Et une déchetterie sera remplacée aussi à Chancelade, sur la route de Château-l'Évêque. Toutes ces déchetteries ne sont pas encore à l'ordre du jour, elles ne sont pas pour tout de suite, car il faut trouver l'argent, comme le dit Pascal Protano, le président du SMD3 et vice-président du conseil communautaire. Il dit que ces déchetteries, plus grandes avec une ressourcerie à l'entrée, coûtent plusieurs millions d'euros. On espère que, quand elles seront mises en place, les associations pourront être invitées pour travailler bénévolement au recyclage et la réutilisation des déchets.
7: Ouais, alors pour la déchetterie de Trélissac, elle a le mérite d'exister. Et les moyens du SMD3 sont un peu justes en ce moment. On vient de faire un centre de tri, donc je pense qu'on ne va pas la refaire de sitôt. Les priorités, il y a un plan des déchetteries qui se fait sur la Dordogne. Les priorités, c'est d'éliminer la déchetterie qui est juste à côté de nous, celle de Fontpinquet, parce qu'elle gêne là où elle est. Celle de Chamiers n'est pas non plus la déchetterie idéale. Il est prévu d'en faire une à la rampe un sol pour compenser les deux déchetteries de Périgueux et de Chamiers. Il est prévu aussi de faire une déchetterie plus fonctionnelle sur la route de Château-l'Évêque pour remplacer celle de Chancelade. Et pour le secteur de Trélissac et Boulazac, il est prévu de faire une seule déchetterie à la place des deux. C'est vrai que c'est ridicule d'avoir deux déchetteries à même pas un kilomètre d'écart.
8: Et je l'entends bien.
7: Donc, pour le moment, on est en train de se précipiter à ne rien faire parce qu'il faut des moyens. Comme le disait le président, une déchetterie à plat moderne avec une ressourcerie à l'entrée, c'est plusieurs millions d'euros. Et il y a une quarantaine de déchetteries sur le département qu'il faut remettre aux normes parce que la plupart ne sont pas aux normes. Et je ne voudrais pas qu'on m'accuse de donner priorité aux déchetteries du Grand Périgueux. Donc le plus urgent, c'est la déchetterie qui est à côté de nous. Et en ce qui concerne Trélissac, ça va rester comme ça encore un petit moment. C'est pour ça qu'on ne s'est pas intéressé au bâtiment qui est à vendre aujourd'hui. Et À la limite, si on devait s'intéresser à un terrain, ça serait plutôt le terrain qui est à côté, qui appartient à un agriculteur et qui ne veut pas vendre. Tu connais sûrement l'histoire. Et donc, pour le moment, on ne se précipite pas. Donc, je pense qu'elle a quelques jours et les habitants de Trélissac iront jeter encore quelques déchets avant qu'elle ferme.
8: Enfin, quelques années plutôt, quelques pas quelques années, jours.
7: Oui, oui. Mais tu sais, une année est composée de jours. Hein.
9: Bon. Est-ce qu'il y a d'autres questions ? Oui ?
10: Non, mais juge, j'ai bien entendu le président du SMD3 sur les déchetteries, mais je pense que c'est quand même un débat qui mérite un peu plus qu'une réponse à une question donnée sur une des déchetteries du Grand Périgueux, parce que je considère que la question des déchetteries, c'est pas qu'une affaire de déchets, et c'est pas qu'une affaire technique. C'est aussi une affaire de déplacement d'habitants, de possibilité de s'y rendre, et je trouve assez rapide le fait de balayer la déchetterie qui se situe à proximité du pôle Aliénor en faisant fi d'autres données, les données d'usage, les données de nombre d'usagers le week-end. Hein. Enfin, moi, je suis comme d'autres, hein. J'y vais à cette déchetterie et elle est plutôt très utilisée, peut-être même trop, puisque des fois, il y a même des embouteillages devant cette déchetterie. Donc, je trouve que là, ça va un peu vite et il me semble que ça mériterait un débat bien entendu au sein du SMD3, mais aussi au sein du Conseil communautaire, parce que ce sujet, c'est un sujet aussi de service public pour les habitants. C'est pas qu'un sujet technique, technico-financier, puisque, à mon avis, on rend aussi service aux habitants quand on met en place des déchetteries de proximité. Et puis, je parle même pas de l'impact carbone. Donc, quand même, ce sujet, pour moi, mérite un débat un peu poussé, une délibération qui permette au moins que chaque élu donne son avis. Hein. Je considère que je le fais partager, mais peut-être que bien des élus ne sont pas d'accord avec ce que je raconte. Mais en tout cas, ça mérite un débat, à mon avis, en séance un peu poussé.
9: Émeric, on est dans un pays de rugby. Compte tenu que le conseil communautaire peut formuler un avis, mais n'a aucun pouvoir dans la décision, je transfère le dossier à celui qui en a la compétence.
7: Et je ne vais pas botter en touche. Alors, je suis content, Émeric, que tu me dises que ça va un peu vite, parce qu'il y a 6 ans qu'on en parle, donc de cette fermeture de déchetterie. Et jusqu'à maintenant, on me reprochait de ne pas aller assez vite. Donc, je suis content que toi, tu trouves que je sois rapide. Mais en fait, on en a discuté avec les différents élus de Périgueux qui se sont succédés. Et la décision était que la déchetterie de Périgueux, qui était gênante, on va dire, là où elle est, soit remplacée par la nouvelle déchetterie de la Rampinsol. Mais c'est un projet qui date d'il y a très longtemps, hein. C'est pas quelque chose... Mais je peux te rassurer aussi, comme j'ai rassuré le maire de Trélissac, pour le moment, les moyens ne sont pas là pour changer et pour construire la déchetterie de la Rampinsol. Donc ça va durer encore un moment, les déplacements. Alors, dans les déplacements, tu en parles, c'est bien pour les usagers, mais il faut savoir que pour le fonctionnement de la déchetterie, là où elle est placée, les déplacements de camions sont très très très compliqués, comme pour Chamier d'ailleurs. Donc il faut penser au déplacement des usagers, c'est une chose, mais il faut penser aussi au déplacement des transports avec les camions bennes, etc. Et ça, c'est très compliqué qu'elle reste ici. Donc c'est vrai qu'il n'y a pas que le fait qu'elle gêne, il y a le fait aussi qu'elle est difficile à gérer du fait des déplacements des camions.
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6: 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La ville de Boulazac organise une campagne de communication sur le jet de mégots de cigarettes. Heureusement, il y a de moins en moins de fumeurs dans la société. Les jeunes fument de moins en moins, ils vapotent à la place. Mais il y a toujours beaucoup de mégots qui sont jetés et beaucoup de gens qui ne pensent pas que dès qu'ils jettent leurs mégots dans la rue, cela tombe dans les avaloirs, directement dans la rivière ou dans l'océan. Des fois, c'est marqué dessus. Pierre-Henri Debord, vous êtes chargé de mission à la ville de Boulazac, Île-Manoir, chargé de mission environnement. Et vous avez discuter avec Alcom, l'organisme, pour mettre en place cette campagne d'affichage dans des points clés.
11: Oui, tout à fait. Donc Alcom est un éco-organisme du coup qui nous subventionne et qui nous accompagne autour du jet de mégots, donc par la mise en place de cendriers de rue, par la mise en place aussi dans le don de cendriers de poche et aussi sur la communication. La communication a un énorme impact sur les gens et donc du coup on essaye de travailler avec eux depuis 2024 En 2025, on a mis en place les cendriers de rue. Cette année, on va pouvoir voir vraiment l'utilisation de ces cendriers de rue. Et en plus de ça, vous voyez, là, on est juste à côté. Vous voyez, on n'est pas très loin. Je tombe sur
10: des mégots.
11: Donc,
10: on est à l'Agora.
11: C'est un impact qui est ultra important à vraiment enrayer. Et on met toutes nos chances de notre côté.
10: Alors, pour les personnes qui travaillent dans les déchets, beaucoup me disent dans les rivières, c'est ce qu'on trouve le plus en nombre, c'est d'abord les mégots et ensuite les lingettes des personnes qui changent bébé et puis qui jettent ça aussi dans les toilettes et qui ne savent pas que bah, ça se jette. Et donc il y a un réel impact, une réelle utilité de faire une campagne sur ces jets de mégots de cigarettes. Vous avez donc mis des bornes dans des points culturels importants. Là, ça fait que depuis 2025, donc vous n'avez pas la statistique pour dire s'il y a une évolution au niveau des mégots. Mais vous pouvez peut-être nous dire ce que apporte Alcom avec ce partenariat depuis 2025.
11: Alors Alcom nous apporte évidemment, évidemment les cendriers de rue, les cendriers de poche, les éteignoirs aussi pour les anciennes poubelles qui à l'époque n'utilisaient pas ou n'avaient pas d'éteignoirs. Et en plus de ça, on a une subvention tous les ans par un bilan qui est autour, je crois, de 1 500-2 000 euros par an et qui nous permet, nous, du coup, d'avoir, par exemple, l'utilisation et la mise en place de nouvelles poubelles avec des éteignoirs parce que, voilà, ça a quand même un coût, hein, les cendriers de rue. Et la mise en place aussi de notre service de propreté. On a deux personnes, nous, qui sont autour de la propreté sur la commune de Voulazac-Ilmanois et c'est un travail de tous les jours. Hein.
10: Alors, c'est 12 cendriers par an et en plus 1 000 cendriers de poche qu'on peut retrouver maintenant donc, dans les partenaires. C'est au bureau de tabac de Boulazac. Ils sont où?
11: Alors, les cendriers de rue, c'est 12 cendriers tous les 5 ans. C'est important de le savoir. Mais les cendriers de poche, eux, sont à retrouver donc, dans les mairies, à la police municipale de Boulazac, dans les bureaux de tabac de la ville de Boulazac-Ilmanoir, ainsi qu'au bureau de tabac de l'hyper-rue de Boulazac-Ilmanoir.
10: Et alors d'autres communes pourraient faire ce partenariat avec Alcom, hein.
11: Bien sûr, d'autres communes peuvent le faire. Comme je vous expliquais tout à l'heure, la complexité, c'est que voilà, comme je vous expliquais, nous on a deux personnes à la propreté urbaine, donc c'est voilà un travail quand même assez important. On a quand même une grande commune. Il faut regarder toutes les zones, ce qu'on appelle les hotspots, où on a vraiment un jet de mégots important. Donc c'est souvent où on a un rassemblement de public, un lieu de spectacle, un lieu d'attente, une gare, un arrêt de bus. Donc voilà, c'est beaucoup de travail, mais derrière on peut avoir quelque chose quand même d'assez important et pour éviter le jet de mégots.
10: Merci Pierre-Henri Debord. Donc je rappelle, vous êtes chargé de mission à la ville de Boulazac-Ilmanoir pour l'environnement.
11: Merci à vous.
10: Sylvie Longueville-Pataitas, vous êtes maire déléguée de la mairie d'Athure, donc qui fait partie de la commune nouvelle de Boulazac-Ilmanoir, et donc conseillère municipale de la commune. Et vous avez en charge aussi l'environnement.
12: Développement durable et l'environnement, oui.
10: Et donc vous êtes présente pour cette conférence de presse avec cette campagne d'affichage que vous avez réalisée. On n'a pas parlé du lieu, cette conférence de presse, elle était à la police municipale, et c'est parce que pour l'instant les actions ne sont pas mises en place dans les tournées pour réprimander, mais on peut être réprimandé. Hein. Il y a une verbalisation pour le jet de mégots.
12: Oui, alors pour le moment la police municipale va commencer sur le terrain à faire de la prévention. Les personnes qui seront peut-être prises en train de vouloir jeter leur mégot, elles seront réprimandées, puis elles viendront voir nos petits policiers pour qu'ils leur redonnent un petit cendrier de poche.
10: Y compris en voiture, hein, toutes les personnes qui jettent leur mégot depuis leur voiture dans le caniveau, ça se retrouve aussi dans les rivières et donc peuvent avoir 135 euros d'amende.
12: Ah oui, et puis surtout en ce moment, on est en pleine période de canicule, donc là c'est encore plus dangereux pour les risques d'incendie de nos forêts, tout autour de nos bâtiments. Bien sûr que la police sanctionnera, peut-être pas sur un PV dès le départ, mais va réprimander et faire de la prévention.
10: On l'a vu en ce moment où on enregistre, là, où on est fin mai, il y a un début de canicule du jamais vu en mai en plus. Et on rappelle que l'année dernière, c'est ce qui a été dit dans la conférence de presse, en Dordogne, il y a eu des feux de forêt à cause de ces jets de mégots.
12: Oui, on a eu des feux de forêt effectivement avec les jets de mégots. Et ça, c'est très très important de ne pas jeter en période de sécheresse, enfin pas sécheresse encore, mais canicule, les mégots par les fenêtres. Surtout pas, surtout pas.
6: Donc grâce à ce partenariat avec l'organisme Alcom, vous avez la possibilité de jeter votre mégot maintenant dans des bornes jaunes qui sont disposées un peu partout dans les lieux culturels et qui seront peut-être à l'avenir, si le partenariat se met en place, qui seront peut-être même recyclés jusqu'à 98% du mégot.
12: Oui, tout à fait. Et en plus, on distribue des petits cendriers de poche qui sont dans nos mairies, qui sont aussi chez nos partenaires, les bureaux de tabac, buralistes, pour que les gens puissent avoir un petit support pour mettre leur mégot et de ne plus le jeter par la fenêtre ou dans les caniveaux.
6: Merci Sylvie, longue vie le Pataitas. Donc je rappelle,
12: merci,
6: vous êtes
12: beaucoup
6: la maire déléguée de la commune d'Athur. Et donc pour cette conférence de presse, on a parlé avec vous un peu des risques incendies, mais dans un premier temps on parlait aussi des dégâts dans les eaux. On rappelle qu'un mégot jeté pollue 500 litres d'eau dans la rivière.
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14: Cette interview sera réalisée par téléphone et on vient joindre Mathilde au nom d'une association qui gère un lieu insolite qui s'appelle les doublons gènes. Expliquez-nous Mathilde, de quoi s'agit-il ?
15: Alors c'est pas moi qui gère le lieu en fait, c'est d'abord une association qui est plutôt familiale dans un premier temps. C'est l'initiative de Dominique Thérèse et de Sylvie Mathieu qui étaient des artistes, une comédienne et un sculpteur sur bois. En fait, ils ont créé ce lieu un peu atypique dans un ancien verger familial où en gros on peut se balader et à travers cette balade dans ce parc, on peut découvrir, c'est un peu un musée à ciel ouvert, on peut découvrir des sculptures, des œuvres, des sculptures en bois faites par Dominique Thérèse, un théâtre de verdure avec une programmation. Enfin voilà, c'est un lieu un peu magique où ils prennent la nonchalance, où il y a un petit jardin pédagogique, un labyrinthe, un manège à traction humaine. Enfin voilà, il y a tout un plein de jeux en bois, etc. Et du coup, bah, ce lieu, moi je l'ai investi en tant que bénévole il y a quelques années. Et depuis un an et demi, maintenant je suis salariée et intervenante artistique auprès de cette association, les Amis des Doubles Origines, dans ce lieu. Et du coup, j'y crée chaque année un festival. Donc là, c'est la troisième édition cette année.
14: Ce lieu qui s'appelle le Parc des Doubles Origines, ce nom déjà, il interpelle. Est-ce qu'il y a les explications ?
15: Oui, alors on est à côté de la forêt de la Double, et du coup il a créé des êtres, des habitants de ce parc, de la forêt de la Double, donc il les a dit c'est un mélange entre arborigène, à la forêt de la Double, et on s'est dit les habitants, ça sera les Doubles Origines.
14: Et tout ça dans un tout petit village à Saint-Vincent-Jolmoutier.
15: Oui, exactement.
14: Déjà, il faut y aller pour trouver ce lieu. Et en plus, il y a les manifestations culturelles, comme ce festival de cirque qui aura lieu samedi 30 mai. Donc, je vous laisse expliquer.

0: spectacles de qualité et même des initiations, des ateliers cirque, enfin vraiment une journée dédiée aux arts du cirque et essayer de faire un prix assez, disons, raisonnable pour que la population du coin, enfin tout le monde puisse y participer, quoi.
1: C'est déjà 3e édition que vous dites, ça signifie que ce concept a trouvé les adeptes?
0: Alors là, c'est la 3e édition. Alors la première année, il a fait un temps vraiment mauvais, on a eu à peu près 200 entrées sur la journée. La 2e année, il a fait très beau, on avait aussi 200 entrées. Donc on verra cette année, je pense que voilà, il y a aussi le public, le parc des doubles origines, il a déjà son public depuis des années, ça fait 10 ans qu'il est ouvert. Les gens sont habitués à voir des spectacles de qualité, c'est très familial. Et du coup, je pense que ça a facilité le succès de ce festival.
1: Pouvez-nous présenter le programme de cette année 2026?
0: Alors, le matin, c'est des ateliers d'initiation au cirque et à la slackline. Donc, c'est ouvert à tous, enfants comme adultes. Et après, on commence la programmation à 14h30 avec deux corps accordés, avec la compagnie Verticao. C'est un spectacle qui dure 50 minutes. Alors, tous nos spectacles sont tout publics. C'est un spectacle d'aérien, voilà, avec de la corde lisse et il y a pas mal de prouesses acrobatiques. Ensuite, il y a une heure, donc c'est un spectacle qui dure 50 minutes, donc il y a une heure entre chaque spectacle. Après, on a la 16h30, l'histoire qui compte, avec la compagnie Pittoresque. Donc c'est d'une durée de 50 minutes. Donc là, c'est une proposition hybride entre le conte musical et l'acrobatie. Et ensuite, à 18h30, nous avons l'évitation. Donc là, c'est avec la compagnie Sol les Poissons. Pareil, d'une durée de 50 minutes, et c'est une immersion dans l'art clownesque et le théâtre d'objets. Et après, on va finir cette belle journée à 21h par un concert, donc ça s'appelle Oh ma vie, et c'est un trio folk aux reprises diverses et variées, et avec un banjo, de la guitare, un violoncelle, et voilà, ils font des reprises, et c'est vraiment super.
1: Et je vois ceux qui veulent participer qu'au concert aussi, c'est possible.
0: Oui, voilà, cette année, on a fait, on a proposé pour les gens qui sont pas disponibles la journée, mais qui veulent quand même réserver un repas le soir, venir manger et puis profiter du concert. Voilà, une fois que les spectacles sont terminés, donc à partir de 19h30, l'entrée c'est 5 euros et les gens peuvent profiter du concert à ce prix-là et venir profiter du parc.
1: Et pour ceux qui veulent avoir plus d'informations, ça suffit d'aller sur le site doubleorigène.com ou sur les réseaux sociaux pour avoir toutes les informations concernant la programmation et organisation de cette 3e édition de Journée du Cirque.
0: Effectivement, on peut retrouver tout ça sur nos réseaux et sur le site internet.
1: Je vous remercie, Mathilde, au nom de tous les bénévoles, parce que vous êtes nombreux.
0: Oui, on est une super équipe et du coup c'est super et c'est aussi grâce à eux. Et aussi grâce, ce qui est très important aussi à préciser, c'est grâce aussi à la commune, à la communauté de communes et au département que ce genre de festival est aussi possible parce que ils nous aident à réaliser tout ça et aussi aux gens du coin qui prennent du temps pour nous aider à mettre en place tout ça.
1: Et ce festival aura lieu dans le parc des Doubles Origines à Saint-Mur. Sans Jean Moutier. Voilà, il faut chercher sous la carte où ça se trouve.
0: Mais c'est oui, et village qui est au centre, c'est le centre de la Nouvelle-Aquitaine.
1: C'est ça, il faut savoir. C'est le centre de Nouvelle-Aquitaine, cherchez-le. Et en plus, 3e édition de Festival de Cirque. Merci à vous, Mathilde, et à tous les bénévoles. Merci.
0: Merci. 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
2: Sur Radio Libre en Périgord, aujourd'hui, nous recevons dans nos studios deux personnes. Tout d'abord, Philippe Jolivet, président de l'association de science-fiction et du fantastique en Périgord. Bonjour.
3: Bonjour Antoine.
2: Et nous sommes aussi en compagnie de Jean-Louis Hermine, lui vice-président de l'association, mais aussi auteur de science-fiction et de fantastique. Bonjour.
4: Bonjour Antoine.
2: Alors on est ensemble aujourd'hui dans les studios pour vous nous présentiez ce projet. Vous venez de tenir une conférence de presse le lundi 1er septembre à ce sujet. Votre association souhaite développer un festival de science-fiction et de fantastique en juin prochain, juin 2026. Est-ce que vous pouvez tout d'abord présenter un peu la genèse de ce projet ?
3: C'est un projet qui est né il y a déjà quelques années. À l'époque, j'étais journaliste d'abord à l'Écho de la Dordogne, ensuite à Dordogne Libre. J'avais l'occasion de présenter régulièrement des livres dans le journal. Et à cette occasion-là, j'ai rencontré Jean-Louis Hermine, qui a écrit plusieurs ouvrages de science-fiction. Et j'avais imaginé

0: faire un événement autour avec déjà quelques pistes. Et on s'est retrouvé avec Jean-Louis sur ce projet, on a échangé. Donc c'est un projet qui est un petit peu tombé en déshérence, on va dire, il y a quelques temps de ça, et qui a été relancé il y a peu de temps. À la faveur d'un apéro littéraire que Jean-Louis a donné à la médiathèque François Rabelais de Coulugnier-Chamiers. Donc il a échangé là-bas sur ce projet qu'on avait, et ça a relancé un petit peu l'idée.
1: Et ça part d'une passion envers la science-fiction, le fantastique. Quelle est votre relation par rapport à ça ?
2: Alors moi, bien sûr, ça, comme j'en écris, c'est une passion de longue date. J'ai découvert la science-fiction essentiellement française quand j'étais préadolescent, au grand dam de mes parents, qui pensaient que c'était vraiment pas de la littérature correcte. Et ben, ça m'a d'ailleurs conforté dans le fait que j'allais continuer, bien sûr. Et ensuite, j'ai commencé à étudier cette science-fiction. Alors d'abord la science-fiction française, et puis ensuite sont arrivés, bien sûr, à l'époque, les grands auteurs de science-fiction internationaux, essentiellement américains. Et j'ai écrit un essai sur cette science-fiction française du début des années 50. Et ensuite, je me suis dit, je pourrais moi-même en écrire, éventuellement. Et c'est là que j'ai commencé à écrire des romans. Et j'en suis à mon troisième. Là, il va y avoir un recueil de nouvelles science-fiction et fantastique qui va paraître très prochainement. Et je termine un autre roman de science-fiction. Donc, c'est une passion qui m'a habité depuis la préadolescence. Alors, le livre, mais aussi le film. Parce que j'adore ce genre de... D'ailleurs, je ne suis pas le seul, visiblement, que ça a beaucoup plus de succès en termes de cinéma qu'en termes de livres. Mais tout ce qui est science-fiction et fantastique, c'est vraiment quelque chose de très populaire actuellement.
1: Et vous, Philippe, quelle est votre relation à la science-fiction, le fantastique, en tant que président de cette association ?
0: Mais au départ, il y a deux envies. La première, c'est bien sûr un intérêt pour ces univers-là et ces esthétiques qui permettent en fait de s'évader, quoi, de rêver tout simplement. Et il y avait la volonté de créer un événement qui serait plus qu'un salon du livre, qui soit quelque chose de vivant, qui mélange des esthétiques différentes et des disciplines, tout simplement. Jean-Louis vient de parler de l'aspect littéraire et cinéma, mais il y a beaucoup de domaines artistiques qui sont inspirés par le monde de la science-fiction et du fantastique. Et toute l'idée de notre projet, c'est de faire se rencontrer ces différentes esthétiques pour avoir un événement qui soit festif et autant vivant que possible pour passer un bon moment.
1: C'est vrai que en présentant ce festival, d'abord on s'attend à y retrouver donc beaucoup de romans, d'auteurs de romans, de BD, de bandes dessinées, mais vous souhaitez aller bien au-delà. Et est-ce que vous pouvez nous présenter un peu les artistes, les professions, les milieux que vous souhaitez incorporer dans ce festival pour en faire plus qu'un festival littéraire ?
2: Alors, déjà, il y aura un salon du livre avec des auteurs, mais en plus de ça, on va aussi essayer d'encourager la créativité, puisqu'on va créer un concours de nouvelles sur la science-fiction fantastique. Donc le règlement est en cours et le thème est déjà fixé. Ensuite, il va y avoir des aspects cinéma. Donc on va essayer de mobiliser des acteurs de la cinématographie dans la région, projeter des films, mais pas seulement. Il ne s'agit pas seulement de dire, vous asseyez, vous regardez un film et vous repartez. Il va y avoir des thèmes, des idées culturelles autour de ça. Ça c'est pour la partie donc cinéma. Il y aura même des musiques de films, sans doute, alors sans parler de ciné-concert, mais c'est vrai qu'il y a des thèmes de cinéma, de musique de films très connus, hein. Si on prend Star Wars, tout le monde peut chanter Star Wars ou d'autres thèmes bien connus. Et il y aura aussi des aspects artistiques au sens d'art plastique, parce que ben il y a des artistes comme Dali ou comme Salvador Dali ou comme des auteurs, des peintres comme Delvaux qui ont effectivement des esthétiques fantastiques. Alors bien sûr on n'aura pas ces artistes-là, c'est un peu trop cher, un peu trop difficile. Mais même dans les artistes locaux, il y a des productions autour de la science-fiction et beaucoup du fantastique, merveilleux, etc., qui sont assez, assez fortes. Et puis, peut-être qu'il y aura une pièce de théâtre. On pense à une pièce de théâtre de steampunk, ce qui est un style de science-fiction fantastique. Il y aura, bien sûr, des univers de jeux autour... Des jeux de rôle, des jeux de plateau, etc., etc. Est-ce que j'oublie quelque chose, Philippe ? Parce que c'est très très vaste.
0: C'est difficile pour l'instant de dévoiler le programme complet. Pour l'instant, on a une date. On sait que ce sera Coulinet-Chamier. Et on travaille en ce moment à la prise de contact avec différentes associations du territoire et parfois au-delà, pour bâtir ensemble ce programme. On a parlé du cinéma, on veut aussi trouver quelque chose pour une proposition musicale. On a des contacts avec des associations donc de joueurs ou de collectionneurs, d'univers qui peuvent venir se greffer autour de cet événement. Mais tout l'objet finalement de notre conférence de presse de lundi, c'était de dire aussi aux gens, voilà, on existe, on vient de créer cette association, et on invite tous ceux qui veulent se saisir de cet événement à nous rejoindre, soit pour adhérer à l'association, pour devenir bénévole dans l'organisation, et si on n'a pas pensé à vous contacter, mais que vous avez... Que vous êtes dans cet univers-là, ben, contactez-nous pour enrichir le programme.
1: Vous en êtes où actuellement ? Je ne sais pas si on l'a dit au début de l'émission, mais depuis quand est-ce que vous êtes vraiment dans la recherche ? Depuis quand le projet est vraiment actif ?
0: L'association, elle a été constituée au mois de juin. Donc l'été, on a lancé des contacts pour essayer de trouver des partenaires. Bon, c'est pas toujours la période la plus la plus appropriée, avec les vacances des uns et des autres, mais ça commence à se décanter un peu. On a rencontré déjà plusieurs partenaires intéressés par notre projet, et il y en a d'autres qu'on doit continuer à rencontrer au cours de cette semaine. On espère rencontrer du monde samedi au Forum des Assos de Coulugnier-Chamier, où on pourra présenter notre projet à d'autres associations et à quiconque aimerait nous rejoindre dans cette aventure.
1: Vous êtes combien actuellement dans l'association ?
0: Pour l'instant, on est trois.
2: C'est les trois fondateurs, fondatrices.
0: Trois fondateurs du bureau, mais j'espère que samedi soir, on sera plus nombreux.
2: Oui, bien sûr. Ouais. Mais on a déjà aussi des contacts avec des auteurs qui sont prêts à venir, des artistes qui sont prêts à venir. On a au niveau film... Il y a de grandes chances que ça fonctionne, parce que les catalogues sont assez nourris dans ce domaine-là, et puis on a des acteurs locaux qui peuvent nous aider. Donc je pense que de toute façon il va y avoir, alors on ne sait pas encore quelle dimension ça va prendre, on espère la plus grande et la plus intéressante possible, mais c'est sûr que ça va fonctionner, quoi, parce que dès qu'on en parle, ça suscite l'enthousiasme, et puis des gens se présentent. On a encore eu quelqu'un qui fait de l'animation autour de Star Wars qui se présente et qui dit « moi j'aimerais bien participer ». On a des photographes, on a des gens comme ça qui sont déjà prêts à participer. Donc la dynamique est enclenchée, et pour l'instant elle est plutôt très positive.
1: C'est vrai qu'en plus ça génère un engouement assez important, parce que ça regroupe tellement de milieux différents, littérature, cinéma, costumes, jeux, tout ça. ensemble, à mon avis, il y a moyen que ça attire vraiment beaucoup de public.
2: Oui, ça existe déjà en France. Hein. Moi, j'ai participé personnellement quand j'étais à Paris au Salon Fantastique de la Porte de Versailles. Il y avait un monde fou. Il y avait un monde fou, mais bon, c'était pas tout à fait dans le même esprit que nous. Hein. Et il y a quelques festivals de science-fiction et de fantastique, orientés soit sur le cinéma, soit sur le livre. Et nous, on voudrait faire, alors je vais tenter un jeu de mots, hein, un festival universel, dans le sens où c'est les univers qu'on veut décrire, réunir et rassembler, quoi. Donc c'est un festival universel du fantastique. Bon, on ne le dit pas comme ça, mais c'est un peu prétentieux, mais c'est au sens propre, c'est-à-dire c'est des univers.
0: Parmi ce qu'on recherche, y a peut-être un volet dont on n'a pas trop parlé, mais va aussi y avoir un volet exposition. Jean-Louis, qui a quand même des connaissances en la matière, a déjà travaillé sur une exposition que lui proposera ces jours-là. Mais on aimerait aussi regrouper des artistes plasticiens, qu'ils soient peintres, illustrateurs, sculpteurs, que sais-je, en tout cas créateurs, inspirés par ces univers-là, pour monter une exposition collective avec eux. Donc, en fonction de qui nous contactera, il faudra peut-être choisir ou choisir tant d'œuvres par artiste. Mais voilà, ça fait partie des choses qu'on aimerait faire. Bien entendu, tout ça va avoir un coût qu'on est en train de commencer à chiffrer petit à petit, mais ça se fait au fur et à mesure des rencontres, de savoir si on fait projeter un film, combien ça coûte, parce que ce qui est important pour nous, c'est que l'événement soit populaire, et pour qu'il soit populaire, il faut qu'il reste gratuit, c'est quelque chose auquel on tient beaucoup. Donc bien évidemment qu'on va aller chercher des financements auprès des acteurs institutionnels habituels, des collectivités, bien entendu. On cherchera aussi du mécénat. Et on va lancer, on est en train de la finaliser, et on reviendra sans doute vers vous pour nous donner un petit coup de main là-dessus. On va lancer une cagnotte en ligne pour expliquer le projet, pour inviter ceux qui y croient à nous donner un petit coup de main pour la première édition.
1: Vous pensez à quel lieu pour accueillir ce festival l'an prochain ?
0: Alors c'est un petit peu trop tôt pour le dire, mais la seule chose dont on est sûr, c'est que ça va se faire à Coulounier-Chamiers. Tout simplement parce que notre association s'est domiciliée ici et que la mairie nous soutient dans ce projet, notamment à travers la médiathèque François Rabelais, par la mise à disposition de personnel dans le cadre des animations qu'il y aura lors de ce festival, et aussi donc peut-être pour la prise en charge de la sécurité de l'événement, des choses comme ça. Donc on sait qu'on a le soutien de la mairie de Coulounier-Chamiers, qu'on remercie aujourd'hui. Thierry Sipierre était présent à la conférence de presse pour nous témoigner de son soutien dans notre projet. Donc voilà.
1: Comment faire pour vous contacter si des auditeurs souhaiteraient rejoindre l'association?
0: Alors pour nous contacter, alors ils peuvent venir nous voir samedi au forum des associations de Coulounier-Chamiers déjà. Après, on a créé une page Facebook, SFFP24, et on a une adresse mail, sffp24@gmail.com, sur laquelle ils peuvent nous contacter, et puis après, on se rencontrera en chair et en os. Oui. Donc voilà.
2: Donc on a un site Facebook et une adresse mail. On n'a pas de numéro de téléphone et une ligne directe, mais ça viendra quand on sera plus connu.
1: Ce sera avec plaisir alors de vous recevoir à nouveau. Donc je vous remercie tous les deux d'être venus dans nos studios. Tous les deux, donc Philippe Jolivet, je rappelle, président de l'association Science-Fiction et Fantastique en Périgord, et Jean-Louis Hermine, vice-président. Merci à tous les deux.
2: Merci beaucoup.
0: Merci.
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4: Sur Radio Libre en Périgord, aujourd'hui, j'ai l'honneur d'interviewer Bonaventure Gacon.
5: Mon vrai nom, c'est Gacon Vingère.
4: Vingère ?
5: Ouais,
4: d'accord.
5: J'ai été adopté, donc on m'appelle Gacon, c'est mon nom de famille. Puis après, il y a eu Vingère. Et mon prénom, c'était Bonaventure.
4: Tu es comédien?
5: Ben, malgré moi, peut-être un peu, mais avant tout, je suis circassien.
4: Comme je me suis renseigné tout à l'heure, c'était écrit « comédien, circassien et metteur en scène ».
5: Forcément, ça ressort, parce que être circassien, ça englobe un peu tout ça, c'est-à-dire qu'il faut être sur la piste, il faut jouer de la comédie, faire l'acrobate, monter le chapiteau, etc. Donc forcément, ça, on a plusieurs casquettes.
4: Ouais.
5: Et puis, c'est la même essence, je dirais, faire le clown, être sur la piste, c'est la même envie, je trouve, d'avoir envie de brouiller les cartes, de brouiller la réalité, de la tordre, et de faire finalement de faire le con, de rigoler, quoi, de se jouer d'une réalité. Alors soit de la pesanteur avec l'acrobatie ou du risque, mais c'est avant tout de faire le couillon, quoi.
4: Ouais. Faire le clown, c'est un peu péjoratif quand on dit ça, non?
5: Ben, c'est ça que j'adore, parce que je trouve que quand un art, on a cette idée que c'est péjoratif, que c'est pas très intéressant, que c'est un peu désuet, etc. Ben forcément, il a une force un peu cachée. Et moi, j'adore ça. Et le cirque, quand on a commencé, nous, le cirque, il y avait encore beaucoup de grands cirques traditionnels. L'image du cirque, elle était très sclérosée comme ça. C'est-à-dire que c'était un art très populaire, un peu désuet, un peu suranné comme ça. Et forcément, de travailler en adorant cet art-là, c'est un vrai grenier à grain, quoi. Ça donne vraiment de la matière. C'est très agréable. Parce que, par exemple, quand on va vers des choses qui sont que, par exemple, les gens adorent ou que c'est la mode, par exemple, ben forcément, ils peuvent être que un peu déçus. Alors que quand ils vont vers quelque chose qui était un peu désuet, ils peuvent que avoir ce goût d'un vieux bonbon retrouvé, quoi.
4: Est-ce que vous avez l'impression que vous l'avez mis au goût du jour, un peu?
5: Non, non, oh, pas du tout.
4: Non.
5: Nous, j'ai l'impression que plus on s'éloigne de ce qui est courant ou de la mode, plus on va étonner. Et donc, ça nous plaît de se tenir à l'orée de ça, de se dire on va vouloir défrayer la chronique, être à la mode ou être tendance et tout. Forcément, on a l'impression que c'est plutôt un piège.
4: Un piège. D'accord. Alors, pour retracer un petit peu votre historique, Gacon, vous avez commencé en 91, donc du coup, ça fait quand même une petite paire d'années.
5: Ouais, tu peux m'appeler Bonaventure, hein, c'est mon prénom. Ouais.
4: Pardon.
5: Je t'en prie, je dis ça parce que souvent...
4: Je suis désolé.
5: Non, ça va très bien.
4: Donc du coup, tu as commencé avec les saltimbanques comme apprenti.
5: Oui.
4: Et tu as été diplômé en 97 avec le spectacle « C'est pour toi que je fais ça », avec le Centre National des Arts du Cirque à Chalon, en Champagne.
5: Ouais.
4: Est-ce que c'est un lien avec Chalon dans la rue?
5: Non, Chalon dans la rue, c'est à Chalon-sur-Saône. Et Chalon en Champagne, ça s'appelle maintenant Chalon-sur-Marne, qui est à 50 km au sud de Reims. Et là-bas, il y avait un ancien cirque en dur, comme le cirque d'hiver à Paris, un peu plus petit, qui était à l'abandon. Et ils en ont fait une école nationale des arts du cirque. C'était le premier un peu endroit où on pouvait apprendre le cirque, à part Moscou et Kiev.
4: Ok, donc du coup, c'était la première école.
5: Il y a eu Fratellini, hein, bien sûr, avant. L'école du cirque Annie Fratellini, à Paris. Un petit peu avant. Et puis, juste après, c'était plus étatique, il y a eu l'école du cirque national.
4: Bonne aventure, vous avez créé le cirque Les Désaccordés.
5: Voilà, ça, c'était avec la promotion, comme on dit, la troupe avec laquelle on avait fait les 5 ans d'école. On s'est dit, allez, on continue à rester ensemble, et on a créé ce cirque.
4: 5 ans d'école, c'est pour obtenir un diplôme?
5: Alors moi, le diplôme, je m'en foutais complètement.
4: D'accord.
5: Mais c'était pour apprendre à faire un salto, apprendre à faire des galipettes, apprendre à faire le con, apprendre à porter des gens, etc., etc.
4: Vous avez fait pas mal de main à main, j'ai vu, dans votre spectacle avant-hier soir.
5: Oui, alors c'est ma première spécialité, c'est les portées acrobatiques, le main à main.
4: Et je vois que c'est fluide quand c'est absolument pas brusque, quand vous prenez Titoun par exemple.
5: Ouais.
4: C'est tout doux.
5: Merci.
4: Ça. Même si moi ça me fait peur en général, même quand vous faites l'équilibre là sur les échelles.
5: Ouais.
4: Ou le trapèze, Titoun, quand t'as fait l'exercice sur les trapèzes, là moi ça me met en stress.
5: Ouais, oui.
4: Ça me crée une émotion où j'ai toujours. En plus il y a pas de filet, hein, donc du coup c'est du sans filet.
5: Ouais. je suis, je me ronge les ongles quand je vois ce type d'activité.
3: Ben nous aussi, hein, ça met un.
5: Ouais, certain, quand même.
3: Ah ouais, ouais, c'est comme on dit, c'est engageant, quoi.
5: Ouais.
3: Et à force des ans, on fait attention aux uns aux autres, à essayer d'éviter la blessure, la chute, etc. C'est évident.
5: En 99, vous rencontrez Titoun au cirque Klotz.
3: Oui, alors Titoun, elle a commencé le cirque bien avant moi, qui allait aller au Canada. On peut dire qu'elle a révolutionné le trapèze parce qu'avec André Simard, son professeur, ils ont inventé une nouvelle technique pour le trapèze grand ballant. Donc c'est pas ce que vous avez vu là.
5: D'accord.
3: Mais c'est, ils faisaient un plus grand ballant que ce que faisaient avant les autres trapézistes.
5: Ok.
3: Du coup, le point qu'on dit un peu d'apesanteur, qui est de chaque côté, qui est à l'horizontale, tout d'un coup devenait plus grand et là on pouvait engager des figures plus impressionnantes comme un salto, etc. Donc Titoun, dans les années 90, c'était comme une star. Elle avait vraiment, dans le milieu du cirque, ça a été vraiment la plus trapéziste immense qui avait mis un salto toute seule sur le trapèze. Elle a été médaillée du cirque d'hiver à Paris. Et comme elle est particulière, cette Titoun, elle a pas suivi vraiment les chemins tracés. Elle s'est retrouvée avec une équipe de bras cassés au Mans, qui faisait un travail un peu à la Cantor, vraiment à l'orée du spectacle vivant, comme ça. Et ça s'appelait le trou du puits de la mine. Donc c'était sur des mineurs, ils avaient refait tout un intérieur de chapiteau. Leur troupe s'appelait Pas vu, pas pris. Donc pas beaucoup de monde l'ont vu, et ils n'ont pas été beaucoup pris. Mais c'était un spectacle très marquant, très très étonnant, exceptionnel. Et ensuite, moi j'ai été appelé pour remplacer au Cirque Plume, qui était un grand cirque à l'époque. En même temps, la trapéziste qu'on connaissait s'était blessée aussi. Donc moi, j'ai proposé Titoun, que je connaissais. Là, on s'est vraiment liés, vraiment d'amitié. On a eu une envie très forte de faire du cirque ensemble.
5: Vous avez même créé des spectacles ensemble, j'ai l'impression.
3: Oui, ben on a surtout créé le Cirque Trotola. Depuis 2002, on a créé 5 spectacles. Donc on a créé le premier spectacle qui s'appelait Le Cirque Trotola. On n'avait pas mis de nom. Et puis ensuite, on a créé Volchok. Là, c'était avec... on a travaillé avec 2 musiciens qu'on a rencontrés qui étaient exceptionnels. Et puis, il y avait Thomas Barrière et Bastien Pelinck. On adore ce qu'ils font. Ça, c'est vraiment de la super musique. Ensuite, on a créé Matamor avec Branlo Eniglou, qui faisait partie du cirque Aligre. Ça a été un des premiers cirques en France qui était... un peu bizarre, qui était pas sorti de famille de cirque, un peu qui était pas traditionnel, on va dire. Après ce cirque-là, il s'est appelé après Zingaro. Donc là, ils sont partis parce que avec Clément là, il disait que ça s'était pas très bien passé là, Bartabas. C'était un peu orgueilleux. Et ensuite, on a créé Campana. On a fait couler une grosse cloche monumentale.
5: Créer une grosse cloche
3: Couler.
5: Pardon.
3: C'est-à-dire, on est allé voir des fondeurs de cloches en Normandie et on a fait couler une cloche de 900 kilos. La piste se craquait, on la hissait de dessous la piste, on la montait en haut du chapiteau et là, après, on la faisait sonner à la volée. Bam, bam, bam, bam. C'était très fort au niveau du son. Ça procurait une forte émotion aux gens de voir cette énorme cloche et on s'en servait comme un agrès de cirque. C'est-à-dire, elle propulsait Titoun, je la rattrapais, on s'en servait comme un jeu de cirque. Ensuite, on a créé Strano il y a 2 ans, et que vous avez vu l'autre jour.
5: Avant-hier soir, ouais.
3: Avant-hier soir.
5: Vous êtes combien du coup dans votre équipe?
3: Alors, en tout, on est 8. Il y a 2 administratrices, il y a 2 monteurs, chauffeurs-monteurs qui chauffe les camions et qui monte le chapiteau. Et ensuite, en équipe réduite, quand on tourne le spectacle, donc on est 3 sur la piste, il y a Bacha qui joue de l'orgue, et puis il y a Yanis qui est à la régie, à la technique. Donc, et nous tous aussi, nous faisons, on conduit, et on monte le chapiteau et on répète, etc.
5: Et Yanis, il est sur scène aussi, c'est un de vos collègues ?
3: Non, Yanis, il est à la régie.
5: Ah oui, d'accord, ok. Voilà. D'accord.
3: Et Pierrot, qui est aussi acrobate avec nous, qui fait aussi cette figure un peu du hussard, là, avec moi.
5: Ouais.
3: Il fait aussi tout ce qui est la régie plateau, un peu. Il tire les ficelles, il descend, il manipule les trapèzes. Donc, il est un peu plus dans l'ombre.
5: Il a un vrai personnage, donc on est vraiment les trois sur la piste, plus Bacha à la musique.
4: La musique qui accompagne tout le long du spectacle.
5: Ouais, tout à fait. Et là, c'était un enjeu particulier parce que, pour plein de raisons, on est arrivé à cette histoire d'orgue. Et avoir un orgue dans une église, non seulement c'était un peu iconoclaste, et puis ça nous plaisait, mais aussi, c'est surprenant, c'est pas sa place d'avoir un orgue dans un cirque. Donc, c'est étonnant parce que on voit jamais un organiste jouer, pratiquement, encore moins si on va pas dans les églises. Mais souvent, il est caché, il est derrière son buffet, comme on dit, et on le voit pas. Mmh. Donc, c'est très mystérieux aussi. Et comme c'est mystérieux, ça cause du cirque. Le cirque, c'est mystérieux aussi. Strano, ça veut dire étrange. On invitait l'étrange, on invitait le mystère encore plus avec cet orgue. Il y avait ça, et puis il y avait aussi pour dire qu'on allait à rebours. C'est-à-dire que proposer aujourd'hui dans un spectacle un peu populaire qu'est le cirque, proposer une heure et demie d'orgue, c'est sûr que ça allait pas dans le sens de la mode, quoi. Et ça nous plaisait particulièrement. C'est que tout d'un coup, en effet, c'est un de mes plaisirs, moi. Moi, j'aime bien la musique baroque, j'aime bien la musique classique, etc. Bon. Et là, ça nous a plu. Bon, c'était risqué, quoi. C'était assez risqué. Une heure et demie d'orgue, avec, on avait du César Franck, du Bach, du Kagel, du Vidor, c'est-à-dire des pièces qui sont pas forcément faciles à écouter. C'est-à-dire que si on faisait le même répertoire musical à un concert sans cirque, je pense que les gens, ils tireraient un peu la langue au bout d'une heure et demie. Et là, nous, notre plaisir, c'est qu'on a joué même, on a joué au 104, qui est en bordure de Paris, là, à côté d'Aubervilliers. Et on a eu des sales gamins, là, du 9-3 et tout. Et ils ont vraiment adoré, quoi. Ils ont adoré cette musique, ils ont adoré le spectacle. Et je me suis dit qu'on avait réussi quelque chose. Au lieu d'aller dans le sens de la mode et de mettre des beats, etc., on allait à rebours et on allait justement chercher le bizarre. Et le bizarre, peut-être, il était dans quelque chose d'un peu oublié, quoi. Mmh. Et de retrouver de l'orgue, cette façon de faire qu'on avait très simple, au ras des pâquerettes, comme ça, très humble, avec Bach. Moi, c'est gagné quand on voit les gamins qui aiment beaucoup ça. Le soir que vous étiez là, il y avait des repris de justice, mais des jeunes qui ont moins de 18 ans, donc ils sont dans un centre qu'ils ont du mal à appeler pénitencier, mais je crois qu'ils l'est finalement, donc ils sont très cadrés, ils ont dû faire des conneries, quoi. Eh ben, nous, on s'inquiétait un peu parce qu'une heure et demie de spectacle, nanana, on a peur qu'ils discutent, qu'ils regardent leur téléphone, tout ça, qui dérange finalement les autres spectateurs. Mais pas du tout, ils ont vraiment kiffé, comme on dit. Et ça, c'est vraiment très plaisant de voir que ça fonctionne à ce niveau-là.
4: La mission était gagnée d'avoir captivé des jeunes.
5: Ben, ouais, surtout avec Bach et avec de l'orgue, quoi. Puis, on n'est pas tout jeune, quoi. On n'a pas loin de 50 ans. Donc, des vieux clowns un peu miteux qui font de l'acrobatie. Que les jeunes kiff, c'est pas mal. Comme c'est un peu du travail, parce qu'on a chiadé un peu les lumières, etc. Le chapiteau est particulier, il est autoporté, il a pas de pince. Donc on vient pour 4 représentations, minimum. Donc ici, on est très chanceux, on a joué pour 6 représentations. Et donc, bien sûr, on vient à chaque fois parce que comment il est organisé à l'intérieur, comment notre ambiance. Le chapiteau fait vraiment partie du spectacle. Comme on accueille les gens, le petit bar à l'entrée, la couleur elle-même du chapiteau. Puis, même, par exemple, il y a des numéros qu'on ne pourrait pas refaire ou en théâtre. Par exemple, à un moment, je dis une sorte de poème accroché à la coupole, là, avec des espèces de perches, comme des grandes cannes. Ouais. Ben ça, par exemple, dans les théâtres, ce serait pas possible. Parce que les perches, elles bougent beaucoup ou trop pour s'accrocher dessus. Ensuite, le trapèze, là, tout est à peu près au millimètre avec cette histoire de moteur où les deux trapèzes montent et descendent pour Titoun. Voilà, accrocher un orgue, avoir un gradin en fer à cheval un peu circulaire comme on a. Tout ça, on peut le faire que dans notre chapiteau.
4: C'est vrai que c'est particulier, votre ambiance, comment ça a été agencé, le décor aussi, c'est vraiment quelque chose de fin et de subtil, presque même le rideau, il est fait en tôle.
5: Ouais. Ouais, on a voulu surprendre même dans le rideau. Mais par exemple, c'est une vraie question que je me pose, moi. Dans les concerts de rock ou les concerts techno ou les DJ, par exemple, que moi j'aime guère, je me pose une vraie question. C'est-à-dire que tout est vers le son, voilà. Mais par exemple, personne ne se pose la question des rideaux, des projecteurs, de l'ambiance générale. Alors, le public est entouré de barrières Vauban. Il y a les rideaux, les pendrillons sont tout le temps noirs. Il y a tout le temps les mêmes marques d'ampli qui sont devant. Et du coup, on sent qu'il n'y a pas eu forcément de réflexion de se dire comment on va emmener les gens dans un univers. Alors, c'est juste sonore, qui est plus ou moins réussi. On voit de moins en moins les artistes. Et je trouve que c'est comme si on va au restaurant, puis qu'il n'y a pas de nappe, on ne nous sert pas un truc dans un truc en plastique, tout ça, c'est peut-être très bon ce qu'il y a dedans, mais je trouve que l'ensemble n'a pas été réfléchi, c'est pas chiadé. Nous, on aime bien se dire, on va essayer de cogiter à l'ensemble, ce qu'on sert aussi au bar, c'est nous qui faisons l'affiche, comment les ouvreurs accueillent le public, etc., ou l'orientation du chapiteau, les caravanes, je sais pas, pour que comme si on voulait tout mettre en œuvre pour que la magie opère.
4: En parlant de magie, est-ce que c'est magique de vivre en troupe comme ça pendant des années?
5: Ben oui, moi j'adore ça. J'adore ça parce que le fait de voyager, on arrive, là on était aussi au Portugal au mois de janvier, décembre-janvier. On est resté presque un mois. D'habiter sur la route entre les villes, c'est un autre temps. C'est-à-dire, on prend pas l'avion ou le TGV, etc. On va à 90 km/h sur les routes, donc le temps s'étire fortement. On est allé jouer à Prague, la langue est différente, et le fait de travailler, je parle même du montage du chapiteau, d'engager un travail physique, mais de manutentionnaire, on va dire, et de chauffeur camion, etc., nous fait découvrir le monde différemment. D'arriver à Prague, les monteurs parlent pas anglais, d'être là, de bousculer aussi l'architecture. On est devant les gens, on est chez eux, en fait. On n'est pas à l'hôtel. Et ça, c'est vraiment précieux, quoi. On a vraiment l'impression d'être des aventuriers pour ça. Même si ça a rien à voir avec un aventurier. Mais on a l'impression de découvrir d'être Saint-Exupéry, quoi.
4: Est-ce que vous pensez que le regard change selon les endroits où vous allez? Par exemple, est-ce que c'était le même ressenti à Prague, en ville ou en milieu rural?
5: Certainement. Ça change, mais au-delà de ça, ça change aussi chaque soir. C'est étonnant. Il suffit qu'il y ait quelqu'un qui a un rire un peu soutenu, puis qui s'éclate, ça embarque tout le public. Il suffit que les gens soient un peu tapés par la chaleur, un peu fatigués, ou alors quelqu'un peut-être un peu ému comme ça, et ça va calmer tout le monde. Il suffit qu'il y ait une très vieille dame qui soit au premier rang, qui soit très attentive, comme ça, très émue, et finalement c'est elle qui emmène tout le public, parce que les gens sont émus de voir. Alors, on a un petit gamin qui fait un commentaire à la compila, tout d'un coup, clac, c'est l'amorce, le public s'emballe, se met à rigoler. Donc vraiment, j'ai vraiment cette impression que le spectacle, il est fait à 50% par le public.
4: Il y a donc un échange entre le public et vous tout le temps?
5: Ah ben alors là, c'est évident. Il est peut-être invisible, on a peut-être l'impression que c'est nous qui bossons, mais c'est le public.
4: En tout cas, moi j'ai pas mal ri aussi, j'ai pas mal d'émotions. Est-ce que vous avez une envie particulière de partager avec le public en général dans vos spectacles? Est-ce que c'est, comme vous dites, à chaque fois différent? Ou vous avez une envie qui est la même à chaque fois avec le public?
5: Je pourrais pas le définir. C'est-à-dire que si on commence de définir quelle envie on a, ça veut dire que on va être... on a la possibilité d'être déçu ou on va s'attendre à quelque chose. Ouais. Et je pense que cette force du rapport au public, du spectacle, c'est que le rapport, il se crée ou il se crée pas, mais il se passe quelque chose, mais qui nous dépasse. C'est un peu un rapport amoureux. C'est-à-dire, si on va dans un rendez-vous galant ou amoureux, et qu'on a une attente et que si et que ça, on a de grandes chances de passer à côté de l'étincelle, quoi. Et je crois qu'il faut faire attention à ça dans le spectacle vivant. Et je crois aussi c'est pour ça qu'on, nous, on a voulu travailler d'une façon très distante avec ce qu'on veut raconter, avec ce qu'on veut faire comprendre au public. Petit à petit, j'ai comme ce sentiment que moins on cause, plus ça transpire, plus ça infuse. Voilà. C'est marrant parce que là, je lis un bouquin, c'est Grégoire et le libraire. Et le vieux libraire qui est en maison de retraite, machin, et tout ça, il a été militant pendant longtemps, et il a fait beaucoup de choses et tout ça. Il dit, ah, quand je me suis arrêté de militer, je me suis aperçu avec effroi que j'avais dicté aux autres humains qui vivaient avec moi comment il fallait vivre. Et j'ai trouvé ça intéressant, c'est-à-dire que d'avoir envie de forcer les choses, c'est pas forcément bien. Et que là, forcer le rapport avec le public, ce serait dommageable. Et puis ils sont pas dupes, hein, ils sentent bien qu'on va aller, on essaie de les arnaquer, le public.
4: Vous êtes là jusqu'au 3 juin ?
5: Oui, c'est ça, on démonte le 4. Et c'est ça, on joue encore mardi et mercredi, ce soir et demain soir.
4: Vous avez juste dimanche de repos ?
5: Dimanche et lundi.
4: Dimanche et lundi, ok, petit week-end quand même alors.
5: Ah, 2 jours, c'est bien.
4: Ouais, c'est clair, ok. Merci beaucoup, bonne aventure de m'avoir reçu.
5: Merci Yann.
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L'opéra Dordogne-Périgord, anciennement Labopéra, depuis 5 ans réunit le professionnel et les amateurs sous la scène de l'Arena de Palio. Cette année 2026, les artistes ont présenté La Bohème, l'opéra de Puccini. Pendant la représentation de samedi, 25 avril, lors de l'entracte, dans les coulisses, nous avons rencontré quelques artistes qui ont accepté de nous partager leur histoire de leur participation dans l'opéra.

0: Moi, c'est Opaline et j'ai 16 ans.
1: Lily, j'ai 18 ans.
2: Swan, j'ai 27 ans.
3: Et Johanna, j'ai 17 ans.
4: Et toutes, vous participez dans un groupe de cirque. Vous pouvez présenter votre groupe?
5: Oui, on est l'école de cirque de Boulazac. Donc moi, je suis enseignante. Johanna, elle est en contrat pro. Lily, des fois, elle effectue des contrats l'été pour faire animatrice. Et Opaline, elle est élève. Mais sinon, les trois sont des anciennes élèves, là, ou des élèves encore, qui sont activement dans les cours.
4: Les élèves, ça signifie que vous suivez le parcours d'enseignement toute l'année, plusieurs années, c'est ça?
5: C'est ça. C'est comme une école de gym, mais avec des agrès de cirque, comme là vous avez pu voir, avec des massues, des cerceaux, du tissu, des cannes pour l'équilibre. Voilà, donc un peu d'acrobatie, de la contorsion.
4: Et pourquoi vous avez choisi cette activité?
5: Pour la bohème. Alors, ils demandaient d'avoir des sortes de saltimbanques, un art de rue un petit peu, pour enjoliver, animer le tableau, le rendre un peu plus vivant. Et donc, nous, on a choisi de se raccorder au niveau des costumes, au niveau de l'époque, donc à quoi ils avaient accès, tout ça. Après, le numéro de tissu était demandé. Mais sinon, au niveau des cannes d'équilibre, c'est vrai que c'est depuis très longtemps que les artistes de cirque font des équipes sur les mains. Au niveau de la jonglerie aussi, on n'a pas pris des choses très modernes, donc voilà, qui se répercutent dans le temps.
4: Donc vous avez travaillé spécialement pour cette représentation de l'opéra?
5: Oui, voilà, c'est ça.
4: Dites-nous, quelle est l'impression d'être sur scène pendant ce grand spectacle? Qu'est-ce que vous avez pensé?
3: C'est super impressionnant, c'est vraiment super bien.
0: C'est grand, il y a du monde, mais ça se passe bien en général.
3: Oui, c'était bien.
4: Est-ce que vous continuerez de faire du cirque ou non? Comment votre vie va être liée avec cette activité?
3: J'aimerais en faire mon travail dans le cirque. Travailler dans le cirque, voilà.
0: Bah, c'est une passion et j'aimerais continuer aussi à en faire.
3: On va continuer dans l'école.
5: Bah, moi, je travaille là-bas, donc je dois continuer.
4: Peut-être qu'il y a les autres vocations, les autres personnes qui voudraient vous rejoindre.
5: Je pense que ça attire l'œil, tout de suite ça donne envie, surtout aux plus jeunes, aux enfants. Et les adultes, peut-être que ça donne aussi envie d'essayer, de toucher à la discipline. Là on a même des chanteurs qui ont envie de trifouiller un petit peu les objets, d'essayer, on les a fait jongler dans les coulisses, tout ça. Donc il y a quand même une bonne ambiance. Et puis le cirque, ça reste quand même quelque chose, une activité qui ne nécessite pas de compétition les uns envers les autres, c'est plutôt de l'entraide, donc c'est ça qui est chouette aussi.
4: C'est pas souvent qu'on voit à l'opéra le cirque.
5: Oui, c'est vrai. Mais alors, on peut en voir souvent des danseurs, des artistes de cirque, mais de plus en plus, hein, ça se modernise, mais beaucoup plus subtil. Beaucoup plus subtil. Là, on était plus voilà, dans la rue. C'est un peu un spectacle qui rassemble les gens, puisque ça reste quand même populaire. L'histoire, elle est pas de l'aristocratie, en fait. On part sur des gens de toutes les classes sociales, donc c'est un peu chouette de se mélanger à tout ça et d'en faire partie.
4: Finalement, quelle expérience, qu'est-ce que vous a apporté cette participation à ce spectacle?
3: On dirait de découvrir l'opéra, parce qu'on ne connaissait pas, et c'est impressionnant.
0: Oui, bah, avoir une nouvelle expérience, parce que c'est vrai qu'on fait des spectacles, nous, dans notre chapiteau, etc., mais on n'a pas forcément l'habitude d'avoir autant de gens ou de faire ce type de représentation.
6: Puis ça permet de travailler avec d'autres personnes aussi qui sont en dehors du cirque.
4: Merci et bravo pour votre présentation.
5: Merci.
4: On se rencontre là pendant un tract, mais deuxième partie, vous serez encore sur scène?
5: Non, on ne reste qu'à l'acte 2, donc on sera là pour le final. Mais voilà, on fait quand même partie des personnages très secondaires. On ne fait même pas partie du chœur, ça reste quand même un opéra. Nous, on est là pour habiller. C'est pour ça que c'est intéressant pour nous, parce qu'avec la metteuse en scène, une des metteuses en scène, la chère Saint-Michel, elle nous invite à apporter de notre passion, de notre niveau, de ce qu'on arrive à faire, mais aussi de s'en mêler et de ne pas passer au premier plan, de toujours laisser l'autre en avant. Alors que dans le cirque, les filles, quand elles font des spectacles, souvent, bah, laquelle, tout ça. Donc c'est intéressant aussi de travailler ce second plan. Voilà. Bon, merci à vous.
0: Merci à vous.

0: Bonjour, mon nom est Jean-Philippe McLeish. Je suis une basse originaire de Québec et j'habite présentement à Paris.
1: Et là, on est pendant un tract. Vous avez même votre chien que vous avez amené ici.
0: Oui, j'ai amené mon chien avec moi parce que je l'amène partout où est-ce que je chante, en fait. Ça dépend. Des fois, c'est ma femme, elle est chanteuse aussi. Donc, des fois, c'est elle qui le prend. Sinon, c'est moi. Il y a vu plusieurs endroits déjà. Il y a vu Munich, Valence, Paris. Maintenant, il a vu la Dordogne. Puis, il aime bien la Dordogne. Il aime beaucoup l'espace vert.
1: Il monte pas sur la scène.
0: Non, il ne monte pas sur la scène. Il s'est sauvé une fois sur la scène à Munich, mais j'ai essayé, mais c'était trop compliqué, je crois.
1: Racontez-nous sur votre travail en Dordogne avec l'opéra Périgord.
0: Ben, en fait, moi, on m'a contacté au mois de mars, si je me rappelle bien, deux semaines avant que ça commence les répétitions, parce que je chantais à Valencia dans Giulio Cesare. Puis j'ai rencontré Chloé en ligne avec mon agent. Puis il disait, ah, ben en fait, j'avais du temps et tout, et c'est une belle expérience participative, et ça me permet de refaire le rôle de Colin, et puis de le mettre encore plus dans ma voix. Puis si j'ai besoin, on m'appelle pour le faire à la dernière minute, ou pour le plaisir, ben je vais bien connaître le rôle, et ça va me faire plaisir de le refaire. Et puis je rencontre plein de belles personnes ici, de la bonne nourriture, de l'air frais, donc c'est des petites vacances. Des petites vacances.
1: En même temps, quand même, pas que les vacances. Vous étiez sur la scène il y a à peine 2 minutes.
0: Ben oui, oui, puis je vais y retourner après. Mais c'est... quand on chante pas, c'est des vacances, dans ce cas. Mais sinon, c'est bien. On rencontre, comme je disais, on rencontre plein de gens. Et puis, d'être sur la scène encore, et avec un orchestre qu'on voit qui sont passionnés. Tout le monde est heureux d'en faire partie de ce projet. Donc, ça fait plaisir de faire partie d'un projet, justement, que les gens apprécient, peu importe ce qu'on fait, et qu'on se sent pas jugé. Parce que c'est une industrie où on juge beaucoup, moi, si je peux me permettre.
1: C'est votre métier.
0: Oui,
1: et ça vous fait voyager.
0: Oui, ça me fait voyager beaucoup. Surtout en Europe ou en Amérique. Comme je disais, ben, je suis originaire du Québec. Donc, la raison pourquoi je me suis installé à Paris, c'est parce qu'on voyage beaucoup. Il y a beaucoup d'aéroports, il y a beaucoup de stations de train. Avant Paris, avec ma femme, on habitait en Suisse, en fait. Et puis, on a décidé la France parce que c'est très bien pour les artistes et c'est ouvert et tout. Ouais.
1: Vous resterez en Europe?
0: Oui, c'est mon plan. On pense même acheter. c'est le but. C'est le but et c'est le rêve. C'est ce que j'aimerais, ouais. Surtout dans cette industrie. Ouais.
1: Et là, concernant ce projet, le Bohème avec l'Opéra de Périgord, qu'est-ce que vous en pensez? Qu'est-ce que vous avez vécu pendant tous ces moments de répétition et déjà de 2 représentations?
0: J'ai rencontré plein de nouvelles personnes, des gens passionnés. C'est important, je crois, de faire ce genre de projet parce que ça l'amène de l'art lyrique, de l'art vivant, des endroits qu'il n'y en a pas toujours non plus. Et puis, ça permet aussi à des gens qui ont d'autres carrières, que ce soit ingénieur, que ce soit mécanicien ou peu importe, de participer à un projet puis d'être sur la scène en tant que chœur, en tant que créer des décors pour les étudiants, ou maquilleuse, coiffeur, coiffeuse, etc. Je suis heureux d'avoir vu ça.
1: Vous êtes chanteur professionnel, travailler avec amateurs, ça vous dérange pas?
0: Ben, c'est sûr que ça prend des fois un petit peu plus de patience, mais le fait de savoir que c'est des amateurs, ça me permet de me dire c'est leur moment, c'est pas mon moment, c'est leur moment et c'est leur moment de l'année en fait. Ils ont travaillé fort pour ça et c'est leur passion et c'est quelque chose qui est très honorable d'avoir une passion et de pouvoir l'en faire en fait. Et justement, comme je disais, c'est pas partout qu'on peut en trouver. J'imagine en Dordogne des occasions de pouvoir aller au théâtre, de participer à un projet comme ça au théâtre. Et c'est la même chose. Moi, j'aime beaucoup, par exemple, l'astronomie. Mais je suis un amateur. Ben, si je vais voir des professionnels, il va falloir qu'ils soient patients avec moi aussi.
1: Bien, mais merci pour votre témoignage. Je ne sais pas où il est parti, votre chien. Ah, je suis vraiment désolée, mais...
0: Il adore jouer. Il doit être pas inquiet. Il est en train de jouer avec des gens. Merci. Au revoir.
2: Je m'appelle Anne, je suis violoniste ukrainienne. J'arrive au Périgueux pour participer dans un projet. Je suis contente. Je travaille ici deuxième fois. Je suis ravie de passer très bon temps ici, 10 jours, parce que j'habite au camping.
1: Vous êtes venue exprès pour participer dans cet opéra?
2: J'habite à Paris maintenant. Ah. J'attends de ce projet en an parce que je travaille déjà. Première fois, en dernier. C'est très intéressant ce projet. J'espère que ce projet
1: vous aidera à trouver du travail de côté professionnel.
2: Oui, j'espère que ce projet continue parce que c'est très important pour le public local.
1: Et vous, vous êtes musicien professionnel?
2: Oui, je étudie le violon dans le conservatoire au Kiev. Je travaille dans l'Orchestre national Philharmonie de l'Ukraine pendant 20 ans.
1: Mais merci beaucoup pour votre témoignage.
2: Je ne parle pas français. C'est une surprise pour moi. Excusez-moi parce que je suis très inquiète. Cette situation.
1: Je vois que vous avez même répété là pendant un tract, oui. Vous avez essayé de jouer, oui, pour être parfaite, c'est ça?
2: Oui, j'espère que quand vous écoutez l'opéra, c'est très tragique. Et je toujours pleurais parce que la fin, c'est aussi surpris. Je suis très triste. J'aime beaucoup cette opéra.
1: Merci beaucoup pour votre témoignage.
2: Je parle n'est pas bien.
1: Vous parlez de votre cœur.
2: Parce que je veux dire plus les informations que je pense, mais c'est très difficile pour moi.
1: Nous avons compris. Merci pour votre témoignage.
2: Merci beaucoup.

Cette année encore, l'Opéra d'Ordogne-Périgord a réuni très nombreux artistes sous la scène pour faire partager leur amour de l'art lyrique et pour faire découvrir l'opéra aux nombreux spectateurs.

Eh oui, il faut rigoler encore et toujours. Alors, coucou, me revoilà. Il est 9h30 à quelques secondes près. C'est donc l'heure de la chronique déjantée du patou qui rit de tout, ou presque, en direct, dans les studios de Radio Libre en Périgord, la radio que l'on adore. Dis donc, Jeannot, t'as vu ? Le petit Gabriel est candidat aux élections présidentielles. Oui, Jacques, j'ai cru comprendre qu'il espérait surfer sur l'horizon de la renaissance de son parti et battre le record de plus jeune président. Oh ben, il a quand même écrit un bouquin pour expliquer sa candidature. Certes, mais ce qui m'intéresse avant tout, c'est que Attal lit Jacques. Peut-être que, en cas de primaire à droite, il bénéficiera de plus de mansuétude que ses potentiels concurrents Édouard Philippe et Dominique de Villepin, qui, apparemment, seraient soupçonnés de quelques malversations. Ah oui, mais il faudra aussi retailler Retailleau. Et à gauche, comment ça se passe ? Oh, ben, si j'ai bien compris, les socialistes ne voteront pas pour Jean-Luc Mélenchon, le contre-péteur qui s'ignore. Alors, comme ils ne sont pas trop hollandais, ils cherchent une case neuve valorisante. Affaire à suivre. Et voilà les actus. Alors, vous avez entendu la dernière annonce aussi sotte que grenue de la députée Sardine Rousseau, qui ne rêve que de retrouver la lumière des médias. Invitée à débattre dans un podcast organisé par Futur Asso, une organisation de protection portée sur les animaux et l'écologie, elle a rappelé sa volonté de renommer la viande. L'élu espère, à l'avenir, faire passer une loi où l'on appelle les steaks de la bonne manière, c'est-à-dire des cadavres d'animaux. Une dénomination qui, selon l'élu, permettrait au restaurant d'arborer des menus avec beaucoup plus d'allure s'il y avait cadavres de vache plutôt qu'entrecôte, tout en admettant qu'elle serait sûre que cela dissuaderait un peu le consommateur. Et voilà, braves contribuables, à quoi servent vos impôts ? À payer des élus qui débitent ce type d'idiotie. Non mais franchement, dans quel pays vit-on ? Scoop ! Oui, un scoop, comme seul RLP est capable d'en dénicher. Figurez-vous qu'il paraît que certains producteurs voudraient créer un nouveau jeu un peu épicé pour sexualiser la télévision. Trop tristounette à leur sens. Ils ont trouvé le concept, mais pas encore le nom. Ils hésitent entre le grand concours, en deux mots, ou les 12 couilles de midi. Ils ont déjà fait le tri des personnalités pressenties, car il y avait quand même un paquet de candidats potentiels. Ils sont donc nominés par ordre alphabétique, sans aucune certitude, car certains ne sont que soupçonnés. Et pour d'autres, le procès est en cours. Dominique Boutonnat, patron du CNC, le Centre National Cinéma. Laurent Boyer, animateur. Patrick Bruel, chanteur. Gérard Depardieu, acteur. Jacques Doillon, réalisateur. Benoît Jacquot, réalisateur. Jean-Luc Lahaye, chanteur. Gabriel Matzneff, écrivain. Gérard Miller, chroniqueur, à prononcer à l'allemande. Jean-Luc Morandini, animateur. Patrick Poivre d'Arvor, journaliste. Tariq Ramadan, islamologue. Perso, je ne suis pas sûr que ce projet aboutisse, car moult associations bien pensantes vont certainement monter au créneau pour le dénoncer. Mais que voulez-vous ? C'est la vie, ma pauvre Lucette. Hein ? Allez, on va changer les idées avec une petite pause musicale. Aujourd'hui, je vous propose de fêter les 81 ans d'une grande chanteuse française, musicienne jusqu'au bout des doigts avec son violon magique. Elle nous offre un requiem de toute beauté à écouter les yeux fermés, bien installée dans son fauteuil.

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1: Merci beaucoup, Lara, et à bientôt une autre fois. Et, sans autre transition, voici le moment du contrepé. On commence par les contrepéteries canoises de la semaine dernière. Star sous les feux de Cannes, il faut inverser le F de feu avec le C de Cannes. Les jurés tardent à palmer des stars compassées, inversion du M de palmer avec le P de compassé. Des starlettes indigentes et pulpeuses montées sur les marches en serrant les dents, c'est une double, écoutez bien. Des starlettes indigentes et pulpeuses, il faut inverser le deuxième I de indigente avec le UL de pulpeuse. Montées sur les marches en serrant les dents, il faut inverser le R de marche avec le AN de dents. Une star mensuellement souillée a provoqué l'éviction des rédacteurs, c'est encore une double. Une star mensuellement souillée, il faut inverser le premier M de mensuellement avec le S de souillée, a provoqué l'éviction des rédacteurs, il faut inverser le V de éviction avec le Ré de rédacteur. Alors, les actualités étant ce qu'elles sont, comme dirait Bruel, contrepréton donc avec Patrick, même si on se demande parfois ce que les gonzesses peuvent lui trouver quand on sait que Patrick su. Patrick sent. Patrick a gardé l'odeur de ses roussettes. Patrick sourit, ce n'est pas bon signe. Et en plus, il faut vérifier que Patrick soit bien sucé. Les indices, la semaine prochaine, bien sûr. Puisque dimanche prochain, c'est la fête des mères, voici une petite histoire humoristique sur une future maman. Dans un village du Périgord, un éleveur de poulets se rend au bistrot local. Il s'assied à côté d'une femme et commande un verre de champagne. La femme dit « Comme c'est curieux, je viens moi aussi de commander un verre de champagne. » « Oh, quelle coïncidence !» répondit le éleveur qui ajouta « C'est un jour spécial pour moi. » C'est pour cela que je le célèbre. Eh bien, c'est un jour spécial pour moi aussi, et je le célèbre également, dit la femme. Quelle coïncidence ! S'exclama à nouveau l'éleveur. Et pendant qu'ils trinquaient ensemble, il demanda, et que célébrez-vous donc ? Elle répondit, eh bien, mon mari et moi essayons depuis plusieurs années d'avoir un enfant. Sans réussite, jusqu'à ce jour où mon gynécologue vient de m'annoncer que je suis enceinte. Oh, quelle coïncidence, dit-il. Figurez-vous que je suis éleveur de volailles et mes poules étaient stériles depuis de longs mois, mais aujourd'hui, elles ont toutes pondu de beaux œufs. Oh, c'est génial, dit la femme, mais comment avez-vous donc fait pour que vos poules ne soient plus stériles ? Ah ben, j'ai utilisé un autre coq, répondit-il. Alors la femme sourit et dit, quelle coïncidence ! Voilà les petits loups, c'est fini pour aujourd'hui. N'oubliez pas que vous pouvez me re-écouter vendredi à 15h30 et samedi à 9h30. À la technique aujourd'hui, c'était Antoine et je le remercie. Le week-end prochain, j'exporte mes histoires farfelues, jeux de mots et contrepéteries en Gironde, samedi 30, au salon de Bazas, organisé par le Rotary local. Puis, le lendemain, dimanche 31, jour de la fête des mères, j'amènerai les petites blagues de Livia et le CD des chansons enfantines de ma mère, justement, au Salon Jeunesse de Saint-Viance, dans la banlieue de Brive, en Corrèze, bien sûr. Car, selon le fameux adage, les voyages forment la vieillesse. En attendant de vous retrouver la semaine prochaine sur RLP, je vous délivre le petit message habituel. Salut les copains, salut mes poules, Vive nous et prenez soin de vous.

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2: Hey, salut, salut! Vous êtes en direct du HP Studio Records comme à la maison. Nous sommes en train d'écouter le Mecha Monkey, quatrième album du Wombo Lombaki Brass Band aka Wombo Orchestra. On continue avec Dick Movast, tiré de l'opéra Carmen with a Happy End de l'illustre, le fameux Goran Bregovic. Restez avec nous sur Wombo Radio!

0: Répliquez-vous l'émission des ressources humaines sur Liberté FM où l'on parle de l'emploi, du management, mais aussi et surtout de l'humain. Je suis avec Christophe Roujat, consultant. Bonjour Christophe.
1: Bonjour tout le monde.
0: Alors Christophe, la semaine dernière, nous avons présenté le dispositif de la reconversion. Dis-nous pourquoi la reconversion professionnelle aujourd'hui est devenue un sujet aussi central.
1: Tout simplement, Christian, parce que le monde du travail a profondément changé. Mmh. Les carrières linéaires disparaissent au profit de métiers qui évoluent vite et les salariés aspirent aujourd'hui à davantage de sens, d'équilibre et de cohérence. Mmh. Et aujourd'hui, donc, rester dans un métier qui ne correspond plus peut devenir source de mal-être. Les dispositifs de reconversion sont nés pour répondre à cette réalité, sans pousser les gens à prendre des risques inconsidérés.
0: Alors, on va parler de deux dispositifs, le congé de transition professionnelle et la démission reconversion. Tu peux nous les présenter, s'il te plaît ?
1: Effectivement, après la période de reconversion qu'on a présentée la semaine dernière, ce sont deux nouveaux outils distincts mais complémentaires. Mmh. Le projet de transition professionnelle, qu'on appelle plus communément PTP, permet de se former pour changer de métier tout en restant salarié. Et la démission reconversion, elle, permet de quitter volontairement son emploi tout en conservant un droit au chômage, mmh, à condition que le projet soit validé en amont.
0: D'accord. Ces dispositifs sont récents. On l'a vu.
1: Alors, ils sont récents, effectivement, mais moins que la période de reconversion.
0: D'accord.
1: Le PTP, donc le projet de transition professionnelle, est issu de la loi Avenir professionnel de 2018.
0: D'accord.
1: Il est opérationnel depuis 2019.
0: Mm-hmm.
1: La démission reconversion est également née de cette réforme, avec l'objectif clair de sécuriser les mobilités volontaires.
0: Mais alors, pourquoi est-ce que l'État a jugé nécessaire de créer ces dispositifs ?
1: Parce que trop de reconversions se faisaient dans la douleur,
0: okay,
1: des démissions sans filet, des burn-out, mm-hmm, des ruptures conflictuelles.
0: Okay.
1: L'idée était vraiment d'organiser les transitions plutôt que de les subir, de fluidifier la machine pour les salariés comme pour les entreprises.
0: Alors rentrons dans le détail du PTP. À qui est-ce qu'il s'adresse exactement ?
1: Alors il s'adresse aux salariés en CDI ou en CDD et également les intérimaires, mais sous condition d'ancienneté.
0: Mm-hmm.
1: Par exemple, un salarié en CDI doit justifier de 24 mois d'activité salariée, mm-hmm, dont 12 mois dans son entreprise actuelle.
0: Ok, donc ce n'est pas un dispositif ouvert à tous, sans condition.
1: Non, et c'est un dispositif qui doit être volontaire, qui, mmh, est volontaire.
0: Okay.
1: Le PTP n'est pas un droit automatique, c'est un investissement public qui est important, qui va nécessiter que le projet soit solide et que le salarié ait un minimum de stabilité professionnelle.
0: Mmh. Mais qui est-ce qui décide si le projet est accepté ou non ?
1: Alors c'est une entité qui s'appelle Transition Pro.
0: D'accord.
1: Il y a des Transition Pro dans chaque région.
0: Mm-hmm.
1: Donc pour nous c'est Transition Pro Nouvelle-Aquitaine,
0: okay,
1: l'organisme régional, qui, mm-hmm, va étudier les dossiers. Il va analyser la cohérence du projet, la qualité de la formation qui va être proposée, les perspectives d'emploi et la capacité du salarié à mener ce projet à terme.
0: Et quand on parle de projet viable, qu'est-ce que cela signifie concrètement ?
1: Eh bien c'est un projet qui va être réaliste et réalisable. Il va s'appuyer sur une formation certifiante reconnue,
0: mmh,
1: toujours au répertoire national des certifications professionnelles, le RNCP, et au répertoire spécifique, le RS. Donc on peut trouver la liste des formations sur le site de France Compétences.
0: Mmh.
1: Et c'est en fait un projet qui va répondre également à un besoin du marché du travail. Donc il faut qu'il y ait des débouchés clairs qui soient identifiés derrière et qui va être compatible avec le profil de la personne qui souhaite se reconvertir. Donc on va prendre en compte son environnement,
0: mmh,
1: ses contraintes physiques, ses contraintes en termes de mobilité géographique, ses contraintes familiales, ses contraintes en termes de santé, etc.
0: Ouais.
1: Une simple envie de changement ne va pas suffire pour pouvoir se dire « Tiens, je vais me reconvertir là-dessus et envoyer le dossier à Transition Pro. »
0: Mais c'est là que le bilan de compétences devient stratégique.
1: Ah, très clairement, là pour le coup c'est un véritable appui parce que ça va montrer que le projet a été clairement travaillé,
0: mmh,
1: qu'il y a eu également des enquêtes métiers réalisées auprès de professionnels, voire des immersions pour s'assurer que le métier corresponde à ses envies et puis qu'il y ait des débouchés derrière. Donc le bilan de compétences est souvent la pierre angulaire du projet.
0: Mmh.
1: Ça va vraiment permettre de faire le lien entre ce que la personne sait faire, ce, mmh, qu'elle veut faire et ce que le marché propose réellement.
0: Mais le bilan n'est pas obligatoire.
1: Dans la pratique, non, mais ça, mmh, fait vraiment toute la différence.
0: Okay.
1: Et vous avez des points supplémentaires lorsque,
0: ah,
1: vous,
0: oui,
1: envoyez le dossier lors des commissions, parce que bah, justement le projet a été travaillé quand le bilan de compétences a été réalisé.
0: Mmh.
1: Donc un projet qui va être issu d'un bilan va être plutôt structuré,
0: ouais,
1: argumenté, crédible.
0: Mmh.
1: Et pour Transition Pro, c'est un vrai gage, ouais, de sérieux.
0: Et alors, on va décrire les différentes étapes pour le salarié qui veut faire un PTP. Alors on commence par quoi ?
1: Alors d'abord, on va clarifier son projet, souvent, mmh, donc par le bilan de compétences.
0: Okay.
1: On peut également rencontrer des conseillers en évolution professionnelle.
0: Mmh.
1: Donc là, on peut les trouver dans des agences type France Travail, Cap Emploi, ça peut être la mission locale, Alapec, etc. en fonction de son profil. Et ensuite, on va identifier une formation certifiante, monter un dossier complet sur lequel on va prouver que y a des débouchés, qu'on a fait un travail de fond d'analyse du futur emploi, etc. Montrer sa motivation aussi pour réaliser cette reconversion. On va ensuite le déposer chez Transition Pro, puis demander l'autorisation d'absence à son employeur pour pouvoir réaliser le congé de transition professionnelle, parce que l'employeur effectivement doit donner son accord pour que ça puisse se réaliser.
0: Et alors justement, l'employeur, est-ce qu'il peut bloquer cette démarche ?
1: Alors non, il ne peut pas refuser le projet, mais il peut reporter le départ. C'est-à-dire qu'il peut le reporter jusqu'à 9 mois. Donc si vous faites une demande pour une entrée en formation 9 mois en amont, il ne pourra pas refuser par voie de conséquence. Par contre, si vous le faites que 6 mois avant le début de la formation, il peut vous dire, je suis désolé, pour cette fois c'est loupé. Par contre, pour le prochain tour, ce sera accepté. Alors pourquoi ? Parce qu'en fait, il faut le justifier pour des raisons de service. Il se peut qu'un collaborateur ait des compétences clés pour une entreprise. Son départ précipité peut engendrer des conséquences au niveau de l'activité. Donc il faut que ça soit préparé en amont et travailler ensemble pour que la personne puisse être remplacée le temps de son congé, étant donné qu'à la fin, elle pourra revenir sur son poste si elle le souhaite. Ça ne passe pas comme elle entend.
0: D'accord. Et alors, la rémunération dans tout ça, pendant la période du PTP ?
1: Alors, elle peut aller jusqu'à 100% du salaire, selon le niveau de rémunération antérieur. Et c'est un élément qui est très sécurisant pour le collaborateur. Donc, en fait, Transition Pro, s'il valide le projet, va financer le coût pédagogique de la formation jusqu'à hauteur de 18 000 euros et va financer également, effectivement, la rémunération du salarié qui part en congé. Et cette rémunération, elle est remboursée à l'employeur qui continue à payer le salaire tous les mois.
0: Alors, avant de poursuivre et de voir ce qu'est la démission reconversion, on va faire une pause musicale. Alors aujourd'hui, tu as choisi The Door de Teddy Swims. On l'écoute.

0: Vous écoutez bien Liberté FM, c'est l'émission Répliquez-vous. Alors aujourd'hui, nous parlons encore de reconversion avec notamment les deux dispositifs, le projet de transition professionnelle et le second, la démission reconversion. Et on va parler de celle-ci tout de suite dans cette deuxième partie. Alors Christophe, explique-nous de quoi il s'agit.
1: Alors là, on est sur un dispositif qui va permettre à un salarié de démissionner volontairement pour un projet de reconversion, une création d'entreprise, tout en bénéficiant de l'assurance chômage.
0: D'accord. Et tout le monde peut y prétendre ?
1: Absolument pas.
0: Ah, bon.
1: Il y a des critères qui sont mis en place. Il faut justifier au minima de 5 années d'activité salariée continue, ce qui en fait un dispositif plus exigeant que le PTP.
0: D'accord, et qui valide ce projet alors ?
1: Alors il y a une commission régionale, toujours au sein de Transition Pro qu'on a vu précédemment, après un accompagnement obligatoire là par un conseiller en évolution professionnelle.
0: Et pourquoi cette validation est obligatoire avant la démission ?
1: Pour éviter les démissions impulsives et le fait que les personnes aillent vers des projets qui soient dangereux pour eux, parce qu'il n'y a pas de débouché par exemple, et puis ils peuvent se retrouver au final sans emploi à terme. Et puis ça ne sert à rien de partir vers quelque chose qui n'aura pas de possibilité de se mettre en place concrètement dans le futur. Donc si le salarié démissionne avant validation, il va perdre son droit au chômage. Donc c'est important de passer par le conseiller en évolution professionnelle, et puis également de passer par une phase de bilan de compétences éventuellement avant pour valider le projet également.
0: D'accord, alors j'imagine que le bilan de compétences joue aussi un rôle clé ici.
1: C'est souvent déterminant, ça permet de démontrer le caractère sérieux du projet, qu'il soit réfléchi et réaliste.
0: Ok, et quelle est la grande différence alors entre ces deux dispositifs, le projet de transition professionnelle et la démission reconversion ?
1: Eh bien, le PTP va maximiser la sécurité en conservant le contrat de travail d'origine. La démission reconversion, elle offre plus de liberté puisqu'on n'est plus engagé par son employeur initial, mais avec plus de conditions et de responsabilités pour la suite.
0: D'accord. Et alors, comment est-ce qu'un salarié choisit entre les deux ?
1: Ça va être en fonction de son ancienneté déjà, parce qu'on a vu que les conditions ne sont pas forcément les mêmes. De sa situation personnelle, il y a des gens qui ne se voient pas rester dans l'entreprise initiale pour des raisons diverses et variées. Ça peut être lié à un burn-out, ça peut être des problèmes divers et variés. Et donc de son besoin de sécurité financière également et de la maturité du projet.
0: Alors côté employeur, j'imagine que ces dispositifs inquiètent.
1: Oui, effectivement, ça inquiète très souvent parce qu'ils se disent, tiens, mon salarié me dit qu'il peut partir, comment je vais gérer les choses. Et puis, en plus de ça, il veut se reconvertir, mais à la fin de son parcours de reconversion, si ça lui plaît pas, il peut revenir chez moi, etc., etc. Donc, ça amène des inquiétudes, mais ça permet aussi d'éviter des démissions sèches et puis des conflits parce que ça peut être utilisé aussi dans le contexte de la gestion de prévisionnelle des emplois et des compétences et du plan de développement des compétences. Donc, ça offre un cadre de dialogue en soi.
0: Et je suppose que ces dispositifs préviennent également les burn-out.
1: Effectivement, parce que ça permet d'offrir une alternative structurée aux salariés qui permet d'éviter la fuite ou l'épuisement.
0: Alors les PME, on revient toujours à elles, est-ce qu'elles peuvent s'en saisir ?
1: Clairement, elles peuvent s'en saisir et je leur conseille de s'en saisir avec de l'accompagnement et de la structuration. Elles peuvent vraiment y trouver un levier RH fort.
0: Alors le dialogue, j'imagine qu'il reste central dans tous les cas.
1: Dans tous les cas, effectivement, on a déjà parlé des entretiens professionnels qui sont des vrais moments d'échange avec les salariés qui permettent de poser la direction vers laquelle l'entreprise souhaite aller auprès de ses équipes et de valider que les personnes s'y inscrivent ou non. Et à partir du moment où elles ne s'y inscrivent pas, on peut peut-être amener ces dispositifs-là pour se séparer en douceur d'une personne qui de toute façon n'ira pas dans la bonne direction.
0: Et nos chers managers ?
1: Toujours pareil, c'est eux qui sont en première ligne pour rencontrer les collaborateurs et puis s'apercevoir et connaître leurs envies. Du coup, c'est eux par qui tout passe et d'où l'intérêt de la communication forte.
0: Alors, Réplique accompagne sur ces dispositifs, j'imagine ?
1: Effectivement, on accompagne d'un côté les salariés via les bilans de compétences pour définir leur projet, la structuration de ce dernier et puis les entreprises également pour sécuriser leurs décisions et leurs obligations.
0: Quelle est l'erreur fréquente du côté des salariés ?
1: Se lancer dans un projet sans avoir réfléchi en amont au pourquoi du comment et s'être assuré que le projet soit viable.
0: Et l'erreur fréquente du côté des employeurs ?
1: Ne pas être dans la discussion et le dialogue, fermer la discussion par peur ou méconnaissance des dispositifs. Sans me dire, oulala, mais je vais tendre le bâton pour me faire battre en racontant qu'il y a ces dispositifs-là qui existent. Oui, mais de toute façon, si les personnes ont envie de s'en saisir, elles s'en saisiront. Donc autant être informé en amont et faire ce qu'il faut pour accompagner que de le subir.
0: Ok. Alors, comment est-ce qu'on peut résumer ces deux dispositifs, Christophe ?
1: Qu'aujourd'hui, il est tout à fait possible de changer de métier à condition de le faire intelligemment.
0: D'accord. Alors, répliquez-la pour aider les gens qui réfléchissent à tout ça, qui se posent beaucoup de questions. On va rappeler les coordonnées de réplique.
1: Bah effectivement, si vous voulez construire un projet viable, faire un bilan de compétences par exemple, ou être accompagné côté employeur pour mettre en place un dispositif, vous pouvez nous contacter au 05 64 13 98 00. 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
0: Parfait. Merci beaucoup, Christophe.
1: Merci, Christian. Merci à toutes et à tous.
0: Et à très bientôt.
1: Au revoir.
0: Au revoir.

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1: Bonjour à toutes et à tous, vous êtes sur Radio Libre en Périgord et nous nous retrouvons pour l'agenda quotidien présenté par l'équipe RLP.
2: À l'occasion de la journée sensibilisation du TADH, la médiathèque de Trélissac accueillera une conférence d'information et d'échange le vendredi 12 juin à 18h. Le TDAH, trouble du déficit de l'attention avec ou sans hyperactivité, sera au cœur des discussions. Des professionnels de santé viendront expliquer les signes de ce trouble, ses conséquences au quotidien et les solutions d'accompagnement possibles. La rencontre sera animée par Bruno Bonotto et plusieurs intervenants spécialisés. L'entrée est gratuite dans la limite des places disponibles. Un rendez-vous ouvert à tous pour mieux comprendre un trouble qui concerne de nombreuses familles.
3: La ville de Trélissac lance un appel à candidature à destination des auteurs, autrices, illustrateurs, illustratrices, éditeurs et éditrices qui souhaiteraient participer à la 3e édition du Salon du Livre de Sport qui aura lieu le 30 mai 2026. Romans, biographies, essais, bandes dessinées, mangas ou ouvrages jeunesse consacrés au sport et à ses valeurs y seront représentés. Si vous pensez que votre profil correspond à ce que recherche ce salon, n'hésitez pas à vous inscrire en utilisant le formulaire d'inscription disponible en téléchargement sur le site internet de la ville de Trélissac.
2: La médiathèque de Trélissac propose tout au long du mois de mai une programmation d'animation pour tous les âges. Pour les petits, atelier d'éveil sonore le 9 et 15 mai. Séance bébé lecteur les 22 et 23 mai. Pour les adultes, atelier crochet les 22, 23 et 29 mai à 14h. Un atelier d'écriture le 30 mai à 15h. Des conversations en anglais les 12 et 26 mai à 16h. Et aussi une initiation à l'informatique chaque vendredi matin. Toutes les animations sont gratuites sur réservation auprès de la médiathèque. La deuxième édition de Lire au Château se déroulera le dimanche 7 juin 2026 au Château de Montréal. Cette journée culturelle réunira auteurs, lecteurs, historiens et passionnés de littérature autour de la lecture, de la transmission et du partage. Au programme, finale de concours de lecture à voix haute pour les jeunes, remise des prix, lecture à deux voix, rencontre et table ronde autour du roman, de l'histoire et de la culture. La romancière Maëlys de Kerangal présidera le jury pour cette nouvelle édition. Des animations pour les enfants, des échanges avec les auteurs et un espace de restauration compléteront cette journée placée sous le signe de la littérature et de la convivialité.
1: Merci d'avoir suivi l'agenda du jour sur RLP. Restez avec nous pour la suite de nos programmes.
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2: Cinque secondi. La faute. Paolo Virzi n'est pas un inconnu, loin de là. Deux de ses films avaient déjà fait forte impression, Folle de joie et L'échappée belle. Mais ces 105 minutes leur sont encore supérieures. Adriano, un homme solitaire, vit dans les anciennes écuries de la Villa Guelfi, une demeure abandonnée, lorsque une communauté de jeunes s'installe sur la propriété pour restaurer les terres et les vignes. Ils tentent d'abord de les chasser. Parmi eux, Mathilde, profondément liée à la villa où elle a grandi auprès de son grand-père, ravive la mémoire des lieux. Ils vont devoir apprendre à vivre ensemble. Mais qui est donc cet homme à l'allure négligée qui vit seul dans les écuries rénovées d'une demeure inhabitée et en ruine? Quel secret cache-t-il? Le mystère est entier et sera tenu jusqu'à la fin de ce très beau film bouleversant. Nous sommes dans une Toscane hivernale, sauvage, inhospitalière, une campagne laissée à l'abandon, loin du paysage de cartes postales. Ce n'est pas un thriller, mais bien un drame humain qui ne peut laisser indifférent. Le film s'ouvre sur une atmosphère mystérieuse et pesante et installe une attente en livrant peu d'informations. La photographie évolue tout au long du film. Au début, l'image est froide et hostile, puis les couleurs deviennent plus chaudes à mesure que les saisons et les révélations se succèdent par petites touches. On comprend peu à peu qu'Adriano, l'anti-héros, est tourmenté par un douloureux secret. Un secret qui, sans rien dévoiler, est l'explication du titre du film. Vous le comprenez aisément, outre le fait que je ne peux pas dire grand-chose de l'intrigue sans la divulgâcher, comme on dit, que tout est ici dans la subtilité et le détail. Un film psychologique qui prend son temps pour aller au fond de son exploration des différents thèmes abordés et qui ne finit pas de nous surprendre. Côté casting, Valerio Mastandrea est un magnifique acteur et le prouve encore une fois. Il est entouré par trois actrices qui, dans des genres différents, apportent des touches précieuses à cette intrigue. J'ai nommé Galatea Belugi, qui s'affirme de film en film, Valeria Bruni Tedeschi, toujours aussi à l'aise dans les rôles de grande excentrique, et Ilaria Spada, froide comme la justice. On retrouve dans Cinque Secondi, joliment maîtrisé, ce mélange de gravité et de comédie qui fait le sel de nombre de métrages italiens, avec ici une montée progressive et irrésistible de l'émotion jusqu'à une série de conclusions qui apaisent, amusent et exaltent. Un très beau film que je recommande chaudement.

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2: Quand Chantal Papon, Fanny Castagnède et Vince Crazy One se retrouvent autour d'un projet pour l'UAPED du CHP de Périgueux. L'UAPED, c'est dans le centre hospitalier de Périgueux et qui veut dire unité d'accueil pédiatrique pour les enfants en danger. Cette unité assure l'accueil, l'écoute et la prise en charge des enfants et des adolescents de moins de 18 ans victimes de violences, de maltraitance ou de négligence. Elle propose un cadre sécurisant permettant d'évaluer chaque situation de manière individualisée en conciliant protection et accompagnement thérapeutique. Vous allez pouvoir écouter trois actrices parmi les nombreux protagonistes de ce projet, avec en premier lieu Chantal Papon, présidente de l'association, ensuite la maire de Boulazac, Fanny Castagnède, et enfin le graffeur Vince Crazy One, qui vont nous expliquer avec leurs mots à eux comment ça s'est passé.
3: Je suis Chantal Papon, je suis présidente de l'association pour l'amour des enfants du Sénégal que j'ai créée pendant la période de Covid en 2020, puisque je me rendais au Sénégal déjà depuis 2018, mais avec la pandémie du Covid, pour pouvoir se rendre au Sénégal, il fallait être une association, sinon on ne pouvait plus s'y rendre. Donc nous avons monté cette association pour pouvoir aller donc régulièrement, tous les ans, comme nous faisons depuis 2018, pendant 2 semaines, pendant la période scolaire, pour s'occuper des enfants, pour acheter les fournitures scolaires, pour les aider dans les actions sociales aussi, les soins, etc. Et c'était en 2024, j'ai été invitée par la maire de Boulazac pour une conférence avec Move Enfants, où j'ai rencontré donc Arnaud Gallet, qui est le président de l'association Move Enfants. Et ce jour-là, Camille est intervenue en disant voilà, nous on est au service de l'hôpital, mais malheureusement on reçoit les enfants dans des conditions un petit peu précaires et vraiment pas très très joyeuses, très gaies quoi, voilà. Et donc ça m'a touchée, puisque nous c'est ce qu'on fait au Sénégal régulièrement. On a refait une maternité en totalité, on a refait la peinture, les décorations, on a fait une salle de pédiatrie de la même façon, où on a apporté de la gaieté pour les enfants. Alors comme je dis, moi je suis une ancienne chef comptable, enfin toujours en activité un peu, mais je suis ni médecin, ni psychologue, ni juriste, ni quoi que ce soit, donc c'est très difficile d'intervenir en France dans des associations où on ne peut pas... Parce que nous, on est là pour le bien-être des enfants, pour la joie des yeux, dirons-nous, hein, c'est ça. Et ce qui fait que, à la fin de la conférence, je suis allée voir Camille, je me suis présentée, puis... Comme ça m'avait touchée, j'ai dit, écoutez, je vais demander aux membres de l'association s'ils seraient d'accord qu'on puisse intervenir au sein de l'UAPED pour pouvoir redécorer les pièces de l'UAPED. On s'est rencontrés en juin, en mai, juin, je crois, je ne sais plus. En juin, juillet, on a monté un dossier auprès de l'hôpital pour pouvoir avoir les autorisations. Et donc, en novembre, on a eu la bonne surprise d'avoir l'accord de l'hôpital pour pouvoir intervenir. Donc, on a mis tout en œuvre. Et on a été aidé surtout par la mairie de Boulazac qui nous a aidé à retrouver les partenaires, puisque moi financièrement je ne pouvais pas sortir d'argent, puisque on a des statuts qui nous bloquent au niveau du Sénégal. Donc par contre rien ne nous empêche d'intervenir au niveau de la main d'œuvre. Grâce à Fanny, j'ai pu rencontrer Vincent et la PST, et puis Monsieur Bricolage qui est donc intervenu et qui nous ont fourni la peinture. Vincent a fait les graffitis par les enfants de ses cours. Et donc, Monsieur Bricolage a fourni les toiles. Voilà, tout simplement. D'accord. Et nous, ben, nous sommes intervenus le 3 et 4 mars, 2 jours, où on a tout nettoyé, puisqu'on n'avait pas le droit d'intervenir sur les couloirs, donc sur les communs, plus exactement. Donc, on a quand même tout lessivé à la lessive Saint-Marc. C'était tout propre après pour un... Et on a fait donc toutes les peintures, donc du bureau de l'infirmière, on a fait la psychologue, on a fait la salle de soins du fond, avec une belle tapisserie qui nous avait été offerte par Fanny. Et on avait nos hommes qui sont venus et qui ont peint, qui ont fait la tapisserie, enfin qui ont fait les peintures, voilà. Et Patricia, qui a, de ses petites mains, fait tous les tableaux que vous trouvez partout, qui ont été posés et faits, voilà. Et on était très, très, très, très, très heureux, voilà, très, très heureux et heureuses. Et Camille était... elle sautait partout, tellement elle était heureuse, tellement maintenant, c'est vrai que c'est quand même beaucoup plus gai quand les enfants viennent. On voit que c'est un parcours quand même qui est fait pour les enfants. Alors, les graphes ont été choisis quand même par ce qu'il y avait à la base. Elle avait des tableaux, des émotions de, donc, du dessin animé de Walt Disney, des vice-versa, deux, je crois. Avec ce sujet, Vincent nous a fait, avec l'aide des enfants de son école, ces jolis dessins. Graffitis qui sont magnifiques et qui donnent de la joie quand on arrive dans ce couloir. Mon association, c'est mon cœur. Depuis 2018, j'ai à cœur de donner de la joie aux enfants, voilà, tout simplement, et surtout aux enfants qui sont en difficulté, qui sont dans la peine. C'est surtout ça le plus.
4: Et comment vous avez fait alors pour être en lien avec l'hôpital pour les enfants en danger ?
3: Alors, grâce à Camille, nous avons monté un dossier, grâce à chef de service également qui est intervenu, c'est ça ?
5: Ce que vous disiez tout à l'heure.
3: Voilà. Et donc, et la mère de Boulazac qui nous a beaucoup aidés parce qu'elle nous a soutenus, elle a fait des petits mails aussi à la direction de l'hôpital pour expliquer un peu le rôle de l'association, pour appuyer notre demande. Voilà, c'est ça. Voilà. Et ce qu'on voulait faire et ce qu'on voulait apporter à l'UAPED, surtout. Voilà. Moi, j'ai été en retraite en janvier 2018. Et c'est vrai que je suis allée au Sénégal deux années, en 2008 et en 2012. Et c'est surtout en 2012 qu'on avait fait le parcours en quad avec mon compagnon. Et on était allés dans les écoles, dans une maternité. Quand j'ai vu dans l'état où c'était, et qu'en France, je voyais la maternelle, elle découpait les feuilles pour pouvoir donner aux enfants un dessin pour... Je sais pas possible que... J'ai dit, écoutez, je suis à la retraite en 2018, je vous promets, je reviendrai vous voir. Et en octobre 2018, on était là et on vient tous les ans. Voilà.
4: D'accord, avec votre association.
3: Alors, au départ, je venais avec des amis et après, on a monté l'association avec des amis. Et tous les ans, nous venons à 15 jours en octobre. Voilà.
4: D'accord.
3: Voilà. Et là, notre voyage est déjà préparé, puisqu'on a déjà pris nos billets d'avion au mois de janvier. Notre projet humanitaire est déjà en place, puisque nous allons acheter un...
6: Bilirubimètre,
3: ouais. Parce qu'ils n'en ont pas en pédiatrie. Et alors, j'ai appris aussi, avec une infirmière qui était là quand on s'était rencontrés à Tours, qui m'a dit que la détection de la jaunisse était beaucoup plus difficile à faire sur des enfants de couleur que sur des enfants qui ont la peau blanche. Voilà. Et oui, parce qu'on ne voit pas le... Alors, moi, je ne suis pas infirmière. Hein. On ne voit pas le jaune des enfants. Voilà, c'est ça. Hein. Voilà. Voilà, dans l'œil. Voilà, c'est ça. Voilà. Et donc, ce pédiatre que nous avons rencontré l'année dernière m'a dit, Chantal, si vous pouviez m'acheter ce matériel. Donc, on a lancé une collecte sur Hello Asso pour, si les gens veulent nous aider, à acheter ce matériel qui sera livré en octobre au service pédiatrie de l'hôpital public de Mbourg, au Sénégal. Et nous avons également en projet d'acheter des bouteilles d'oxygène, parce que la maternité, elle n'a rien. Et quand elle a des enfants, des prématurés ou autres qui ont des problèmes respiratoires, elle n'a rien pour les réanimer. Donc là, on va acheter des bouteilles d'oxygène qu'elle va pouvoir se servir pour réanimer les nourrissons.
4: Et votre compte Hello Asso, alors, il est toujours disponible pour faire des dons ? Comment on tape Hello Asso
7: Pour l'amour des enfants
3: du Sénégal. Sénégal, voilà. Et ou alors, vous pouvez aller aussi sur le site Facebook de Pour l'amour des enfants du Sénégal. Je partage régulièrement le lien qui est fait pour nous aider à obtenir ce merveilleux matériel qui est nécessaire aux pédiatres. Et alors aussi, on avait lancé, mais bon, ça c'est fait, on avait lancé... une collecte de lunettes, une grande, grande collecte de lunettes qui a été faite sur la ville de Boulazac et Marsac également. Et on a récupéré plus de 1000 lunettes que nous allons envoyer. Voilà, à un centre ophtalmologique et optique. Et je peux vous montrer le message de l'opticien, il m'a dit, c'est merveilleux. Voilà.
4: Bah oui, je comprends.
3: Voilà.
4: Okay.
3: Et on a besoin aussi de dons pour pouvoir envoyer les colis au Sénégal, donc parce que les containers sont très chers. Puis sans compter qu'avec l'augmentation du carburant actuellement, les containers, ça augmente. Donc nous prenons tout. D'accord. Toutes les bonnes volontés, tous les gens qui veulent nous aider, il n'y a pas de problème. Voilà.
4: Pareil, on vous contacte.
3: Voilà, ou sur Hello Asso aussi. C'est pas le même site, puisqu'il y a deux sites. Il y a Hello Asso pour les dons normaux, et Hello Asso pour la collecte pour la pédiatrie. Voilà.
4: Okay. Merci Madame Papon.
3: Merci Monsieur.
2: Nous allons écouter ensuite Fanny Castagnède, la maire de Boulazac.
4: Je suis avec Madame le maire de Boulazac. Bonjour Madame.
5: Bonjour.
4: Quel a été votre lien dans ce projet ?
5: Eh bien en fait, ce projet, il est né de belles rencontres quand on a organisé sur la commune de Boulazac-Île-Manoir la venue de la caravane Mouv' Enfant avec Arnaud Gallet. Et à cette occasion, on avait fait venir et inviter des personnes qui se sentaient concernées par les violences sexuelles faites aux enfants. Et c'est à l'occasion de cette caravane que nous avons appris qu'il y avait cette unité UAPED à l'hôpital qui était dans des locaux qui manquaient de chaleur pour les enfants, qui étaient un peu vieillissants. Voilà, on a échangé avec Chantal Papon, on a échangé avec l'infirmière du service qui était là, et sur proposition de Chantal, qui est toujours pleine d'initiatives et de dynamisme, on a dit, allez, on va tenter d'enclencher un projet pour apporter un peu de joie aux enfants qui vivent des choses si dures. Donc du coup, au titre de la mairie, on s'est investi, on a fait le lien avec les partenaires potentiels pour fournir de la peinture. Donc on a PST Sikens qui a fourni les peintures gratuitement, qui a fourni du matériel aussi de protection pour faire les peintures. Monsieur Bricolage a contribué aussi à l'opération. Et puis on travaille avec un graffeur dans le cadre de la ville sur le projet, notamment des 10 ans de la commune nouvelle. On l'a sollicité, on a dit est-ce que ça t'intéresserait aussi de travailler sur ce projet-là. Et il a répondu présent également. Voilà. Et puis après, à titre personnel, moi c'est un sujet donc qui me touche personnellement et donc j'ai apporté une contribution en offrant une tapisserie murale au niveau de la salle de soins. C'est une énorme fierté d'avoir pu contribuer à ma petite mesure, parce que vraiment c'est Chantal qui est la cheville ouvrière de ce projet et qui est incroyable de volonté pour avancer. C'est une vraie fierté d'avoir pouvoir offrir ça aux enfants qui sont victimes. Ben, je veux vraiment remercier toutes les personnes qui se sont impliquées dans le projet, parce que quand on parle de moi, maire, mais c'est aussi des services de la mairie qui se sont impliqués pour essayer d'aller chercher les partenaires, les services techniques. Il y a le service démocratie participative aussi qui a travaillé là-dessus, la communication. Enfin voilà, c'est pas que la maire, c'est aussi les services de la ville qui ont pris à cœur ce projet, qui est donc une déclinaison de la caravane Mouv' Enfant.
4: Merci madame.
5: Merci.
2: Et pour finir dans cette interview, Vince Crazy One, le graffeur qui a fait les ateliers avec les enfants.
4: Qui êtes-vous ? C'est quoi votre lien dans ce projet ?
6: Vince Crazy One, donc artiste depuis une vingtaine d'années en graffiti. J'organise des décos chez des particuliers, etc. J'organise des ateliers graphes aussi.
4: Donc, où ça ?
6: Un peu partout en France. Là, ici, parce que je suis ici, mais là où il y a du boulot, quoi. Voilà. Donc là, en l'occurrence, là, on est à l'hôpital. Le projet, ben, comme l'a dit mes collègues Chantal, Fanny et tout le monde, le partenariat, il s'est fait hyper facilement. Parce que du coup, il y a une dimension humaine. Moi, vu que je travaille avec les gamins depuis longtemps, bah, du coup, je suis sensible à ça. Et ici aussi, il y a une cause qui est hyper, hyper importante, quoi. Et dans le passé, mis à part les décos pour les privés et tout ça, les ateliers, ça m'a mené à travailler avec des enfants en difficulté aussi. Donc du coup, il y avait un lien ici aussi, une sensibilité que j'avais déjà avant d'arriver. Et quand on m'a dit, ouais, est-ce que tu veux faire un partenariat avec l'hôpital, bah, je me suis dit que c'était un projet humain, que c'était intéressant. Au départ, je voulais faire le projet moi, vu que je peins, mettre le talent au service de l'hôpital, voilà, sans trop savoir le support, qu'est-ce que ça allait donner, les autorisations, les hauteurs, les longueurs, les largeurs, etc. Puis finalement, on s'est reporté, vu qu'on ne pouvait pas peindre directement à la bombe pour les nuisances au niveau de la peinture, de l'odeur, ben, du coup, je suis parti sur le support toile. Et c'est après coup que je me suis dit que j'avais une force vive, de l'énergie, en fait, de la main-d'œuvre de par les ateliers que j'organise. Et du coup, ça coïncidait au niveau des dates et j'ai fait coïncider, en fait, le projet d'ici avec les ateliers que j'organise tous les mois. J'avais 5-6 enfants et parents aussi qui ont participé au projet. Donc en fait, moi, j'ai juste organisé, mis en relation, coordonné, etc. et supervisé le travail qui était quand même un travail sérieux. Il fallait quand même donner quelque chose de sérieux, même si c'est fait par des enfants, pour des enfants. Souvent, je dis ça, c'est bien. Tout le monde a été franco, tout le monde m'a dit OK, on fait ça, quoi. Voilà. Donc, et puis c'est bien. C'est l'idée est bien. Le thème, c'était Vice Versa. Donc pour ceux qui ne connaissent pas, c'est le thème d'un dessin animé de Pixar qui travaille travaille sur les émotions, donc le 1 sur l'enfance et le volet 2 sur l'adolescence, et chaque personnage représente une émotion. Donc nous, on a travaillé sur l'étoile, sur ces émotions-là, avec le personnage et le graphe associé à côté, donc embarras, colère, anxiété, peur, etc. Et c'est des thématiques, les soignants ici travaillent tous les jours avec, avec les enfants et tous les soignants. Mais en dernier, pour le partenariat, je me suis dit comment aller chercher un support toile sans forcément le payer et en même temps faire intervenir quelqu'un. Donc je suis allé voir Monsieur Bricolage à Boulazac, okay. Et qui a accepté direct le fait de faire un don de toile. Donc en fait, moi j'ai fourni la peinture, ils ont fourni les toiles, j'ai fourni les enfants, les adultes, et puis on a tous travaillé comme ça. Et je pense que ça soit Chantal ou que ça soit les autres, ben, du coup ils ont tous un peu fait jouer des relations à droite à gauche pour arriver à repeindre tout, assainir, repeindre, décorer, accrocher, voilà, et tout ça bénévolement.
4: Et le résultat est plutôt super joli, quoi.
6: Et le résultat est sympa, ouais, c'est bien. On voit que c'est fait par des enfants, ça égaye, c'est bien.
4: En vrai, vous me diriez que c'est fait par des adultes, ça m'aurait pas choqué non plus, hein, ouais, parce que vrai. Je trouve que c'est ouais. quand même vachement ouais. quali, quoi.
6: Alors c'est que là, à la radio, on voit pas forcément, mais c'est un résultat qui est hyper coloré. Ouais. Pour ceux qui connaissent Vice Versa, c'est quand même un univers qui est très coloré et ça va super bien avec le graphe. Moi, j'adore les graphes en couleur, c'est mon dada.
4: Ouais, moi aussi.
6: Et ouais, voilà, ça tue, quoi, qu'il soit lisible ou illisible. Puis il y a un grain parce que c'est fait à la bombe au Posca, donc les techniques sont quand même communes au graffiti, même si c'est pas sur un mur à l'extérieur ou pour une commande, mais c'est bien. Le projet est bien, c'est un bon rendu, c'est coloré. Puis ceux qui connaissent pas, ça égaye. Ceux qui connaissent, il faut se dire, bah, bien joué, quoi.
4: Que vous avez un message à faire passer pour les jeunes et les moins jeunes?
6: Pour les jeunes, mais c'est surtout, croyez en vos projets, parce que moi, quand j'ai commencé à personnellement à faire du graphe, on m'a dit, ouais, ça va pas durer longtemps, comme beaucoup de gens. Et 28 ans après, je continue à en faire et j'essaye d'en vivre, comme beaucoup de gars et de nanas autour de nous en France et dans le monde. Et les artistes, ils ont besoin de soutien, ils ont besoin de sérieux. Et les gosses de maintenant qui sont un peu perdus ou qui savent pas trop quoi faire, j'ai envie de dire, bah, foncez, quoi. Gardez en tête ce en quoi vous croyez, poussez-le à fond, et même s'il n'y a pas à la fin un travail à la clé, bah, l'important c'est de faire un truc qu'on aime. Voilà, c'est pas donné à tout le monde, et moi je suis content de faire ça. Et ce projet-là, c'est pas... pour revenir au projet, c'est pas un projet classique, c'est pas une commande avec un Pokémon dans une chambre d'enfant. Là, il y a une dimension humaine. Et c'est encore plus beau, c'est un des plus beaux projets humains de l'année, quoi. Mmh. Ouais, donc le message serait plus de garder de l'humanité pour les jeunes. C'est cool.
4: Est-ce que vous pensez que la culture qui est un petit peu en baisse en termes de subventions et tout ça, ça peut occasionner du danger pour le graffiti, pour l'art en général?
6: Ça peut. Après, le graffiti, il a jamais eu besoin de subvention, en vrai. Il vivra quoi qu'il arrive, que ça soit avec ou sans subvention et avec un monde virtuel ou pas, il vivra. Après, la question de comment on achète le matériel, comment on achète le support, comment, voilà, on peut se poser la question. Des subventions, évidemment, c'est de plus en plus dur. Même pour les particuliers aussi, c'est dur d'investir pour faire un cadeau à son enfant, pour une chambre d'enfant, etc. Évidemment que les artistes y prennent des refus, pas que dans le graffiti. Mais si on dépend des subventions, c'est sûr qu'on va droit dans le mur. Faut essayer de pas en dépendre, ou en tout cas là pour ce projet là essayer de faire jouer des partenariats pour pouvoir travailler. En France, on a encore pas trop mal au niveau des subventions, mais il y a des pays où c'est compliqué. On peut pas, avant de faire un projet, faut aller chercher soi-même les sous, les partenariats, et être un peu indépendant et pas dépendre de subventions. Donc ouais, je pense que ça peut être difficile, c'est vrai. L'argent, l'État, ils les mettent ailleurs, ce que je peux comprendre. En même temps, ici en Dordogne, on a des projets comme le silo à Marsac, enfin pas à Marsac,
4: à Coulommiers.
6: À Coulommiers, merci, ouais, qui sont là. Mais voilà, après ça, moi je travaille avec la mairie de Bassillac, avec la mairie de Boulazac, donc des financements, on arrive à en trouver. Et heureusement qu'il y a des gens dans les mairies qui croient encore à des projets graphes, et ils voient bien qu'en fait ça décore, ça dégrade pas forcément quand c'est dans un cadre légal ou toléré ou encadré, et ça amène du plaisir à tout le monde, pour l'encadrant, pour les gens des mairies, des politiques.

0: L'agence pédiatrique aussi, j'y pense beaucoup à eux, aux enfants. Il n'y a pas forcément de déco comme ça. Donc là, moi, je suis content que mes toiles et mon nom ils soient dans l'hôpital et que ce soit les enfants qui les fait, quoi. Ah ouais.
1: Vous avez mis un coup de pinceau dans l'hôpital, peut-être qu'il y aurait moyen de recommencer plus tard alors.
0: Exactement, avec l'autorisation de l'administration. Ouais, bien sûr, il y a d'autres étages. Hein. Ce n'est pas les salles et les étages qui manquent, les services qui manquent. Donc évidemment que... Ouais, c'est un appel à l'hôpital aussi pour continuer à
1: égayer les couloirs.
0: Voilà. Et espérons que ça soit un premier pas vers un grand chemin encore avec eux, quoi. Voilà. Ouais.
1: Merci Vincent.
0: Ouais, merci. Ah, oui. Merci.

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0: Bonjour, bonjour, bonjour et bienvenue sur RLP Business, sur RLP 102.3, un nouveau direct depuis nos studios de Coulommiers-Chamiers dans le Périgueux. Aujourd'hui, un spécial commercial, un spécial 1, 2, 3 pare-brise. Nous allons discuter du domaine, qu'est-ce que c'est que 1, 2, 3 pare-brise, que font-ils, quelle est la situation du marché, très concurrentiel. Et puis surtout, on a la chance d'avoir un commercial avec nous, un vrai de vrai, qui est passé par toutes les différentes facettes du métier. On pourra en parler. C'est Saïd El-Badri. Bonjour Saïd, tu vas bien ?
2: Oui, bonjour, salut.
0: Et Saïd, d'ailleurs, je crois que tu es en direct depuis l'Hyper-U de Boulazac, là.
2: Tout à fait. Alors, donc, moi, je suis le responsable commercial. Donc, pareil, c'est un peu la même structure que le poste de commercial. Donc, on a la casquette des deux. Alors, oui, actuellement, je suis à Super-U, donc en galerie marchande, donc, parce que nous, on fait que les opérations commerciales dans des GMS, qu'on appelle
0: D'accord.
2: les grandes surfaces ou des petites ou moyennes surfaces.
0: Ok. Donc, écoutez, voilà. Pour tous, là, vous avez un direct depuis l'Hyper-U. Ne bougez pas. On en parle tout de suite après les actualités. C'est juste après ça.
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0: Actualité dans le détail. Vous savez que nous sommes toujours dans une phase de récession et de crise économique et mon petit doigt me dit qu'avec ce qui se passe actuellement et tous ces gens qui parlent de pognon partout au niveau international, ça va pas s'arranger. Alors pour nous dans le détail, les redressements judiciaires bondissent de 52,8% sur un an, bien que les liquidations judiciaires représentent toujours plus des deux tiers au total des jugements prononcés, les jugements de liquidation et autres. Le nombre de radiations connaît lui aussi une hausse importante, plus de 75 000 entreprises ont ainsi été radiés du RCS sur la période de juillet à septembre, en hausse de 21,8% sur un an. C'est la crise, mais ça veut dire que quand c'est la crise, il y a des opportunités, je sais, on le dit souvent, tout le temps, mais en fait, ce qui est important aussi, c'est la production, c'est produire, c'est la structure, c'est gérer les ressources, mais c'est aussi vendre. Et donc, l'importance du métier de commercial, l'importance d'aller trouver sa clientèle, d'aller démarcher notre cible de manière la plus franche et directe possible. En France, sur la période 2016-2020, en moyenne, 3 millions de personnes exercent un métier du commerce, dont 13% de non-salariés et 70% dans le secteur du commerce. Alors aujourd'hui, par exemple, Saïd El-Badri, qui est responsable commercial chez le droit pare-brise dans le Périgord, là, le métier de commercial, en fait, c'est vraiment important pour l'activité, le business en général.
2: Exactement. Alors nous, l'avantage de ce qu'on appelle le sédentaire, parce qu'il y a, dans le commerce, il y a deux typologies. Il y a la typologie du sédentaire, celui qui attend en magasin et qui attend que le client vienne, par exemple sur l'acheteur compulsif ou l'acheteur qui a une idée bien précise de ce qu'il veut. Mmh. Ensuite, il y a notre façon à nous, d'aller créer du besoin ou d'aller essayer de chercher le besoin. Nous, dans notre cas, nous, par exemple, 1, 2, 3 pare-brise, on essaie d'aller chercher l'impact de la fissure. Les gens ont tous des impacts des fissures, mais ils n'y pensent pas forcément. Et oui, je te concède et je te confirme bien que le métier de commercial, c'est un métier qui est tout le temps en augmentation, en recrutement. Donc, les gens cherchent toujours des gens parce que pas beaucoup ne font l'affaire. On a des gros turnover dans les sociétés parce que tout le monde n'est pas capable d'aller faire du porte-à-porte. Tout le monde n'est pas capable de faire du phoning parce que c'est dur. C'est dur. Quand je dis c'est dur, c'est-à-dire qu'il y a beaucoup d'échecs, il y a beaucoup de non. Les gens disent non. Tout le monde n'est pas intéressé à avoir quelque chose à faire, en fait, dans sa maison, ou même un projet, ou même quelque chose de bien défini. Mais par contre, oui, je te confirme que c'est un métier qui recrute tout le temps. Il y a un métier où on peut gagner beaucoup d'argent parce qu'on va chercher nos propres ventes, nos propres commissions. Donc, ouais, c'est un métier qui marche bien, le commerce.
0: Alors, toi, par exemple, on s'est rencontrés, on va le dire, hein, t'étais chez Auchan, je suis passé et tu m'as attrapé par le bras et t'as commencé à me parler de manière sympa. Et quand je suis, et en revenant, on a créé connaissance et je me suis dit, effectivement, on va en parler parce que ce métier d'avoir des gens comme ça qui viennent à ta rencontre comme ça de manière inlassable, c'est quand même quelque chose. Non n'est pas une réponse, ce n'est pas acceptable. Et en fait, ça s'apprend. Et on a beau avoir des garages qui changent les pare-brises, si on n'a pas des gens comme toi qui rapatrient, qui rabattent les clients, ça marche pas, quoi.
2: Exactement. Alors, je suis complètement d'accord avec toi et je te rejoins dans tout ce que tu viens de dire. Donc, ça peut être dans nous, notre spécificité, c'est le pare-brise. Mais il y a par exemple, avant, moi j'ai été dans la pompe à chaleur et la rénovation de l'habitat, mais tout le monde n'est pas... Donc, il faut être fort, il faut ne pas avoir peur d'aller vers le client. Il y a cette faculté à être sympa aussi. Mais par contre, si tu es trop réservé et que tu ne vas pas vers le client, comme un peu ce qu'on a pu vivre, toi et moi, j'ai été vers toi, j'ai eu un côté sympa avec toi. C'est ce qui m'a permis de faire connaissance, qui m'a permis de m'intéresser à ce que tu fais, toi de t'intéresser. Et puis derrière, ça peut créer... un projet, ça peut créer quelque chose de bien. Et là, ben, la finalité, ça a été qu'en fait, ben, on n'a pas perdu cette discussion, parce qu'aujourd'hui, je suis avec toi dans ton émission.
0: Ah, mais moi, j'ai saisi l'opportunité, c'est moi qui ai trouvé un client.
2: Voilà, c'est ça. Donc, c'est toi qui as trouvé le client aujourd'hui, donc voilà, c'est un peu cette démarche-là.
0: C'est ça, ok, c'est ça. On en parle tout de suite, c'est l'invité de la semaine, c'est Cédel Babry, d'un droit par brise, ne bougez pas, c'est juste après ça.
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0: L'invité de la semaine, vous l'aurez compris, c'est Saïd El Badri, qui est responsable commercial chez 1-2-3 Pare-brise et qui nous parle donc en direct de l'hyper-U parce que, bah, il y avait deux arrêts maladie, il n'a pas pu venir au studio et donc, on s'adapte quand on a des vrais, on s'adapte à l'environnement. Saïd, qu'est-ce que c'est qu'un 2-3 Pare-brise et comment ça fonctionne?
2: Alors oui, 1-2-3 Pare-brise, comme je t'ai dit, c'est spécialité du pare-brise. Alors l'avantage, c'est que je suis avec une cliente. Alors tu vois, là, tu vas vivre quelque chose d'en direct. J'ai une cliente qui s'approche de moi.
0: Vas-y.
2: Demain au parleur. Madame.
3: J'ai juste un petit renseignement.
2: Oui.
3: J'ai un petit micro impact, tout petit contact.
2: Oui, vous avez quelque chose à faire, hein, grand
3: chose. Je travaille en galerie.
2: D'accord, vous finissez à quelle heure?
3: 19h.
2: Ben oui, on peut se voir après si vous voulez.
3: Ouais, moi, je suis à 19h.
2: Oui, bien sûr. Ah non, il n'y a pas de prix, c'est pris en charge. Vous êtes en champ de vision, l'impact ou
3: C'est au milieu, en haut.
2: D'accord, alors parce qu'en fait, vous avez différents impacts. Vous avez l'impact champ de vision et l'impact pas champ de vision. Mais on va le voir ça tout à l'heure, tranquillement. C'est pris en charge par les assurances.
3: D'accord.
2: C'est pris en charge par les assurances.
3: C'est si élevé que ça au niveau du coût.
2: Comment?
3: C'est si élevé que ça au niveau du coût?
2: Non, parce que c'est l'assurance qui couvre, tout simplement. Vous avez une assurance, vous payez une assurance. Donc, ouais. Si vous avez le bris de glace, c'est pris en charge. Nous, la seule différence qu'avec les autres, c'est que nous, on paye la franchise si vous avez une franchise. Et si à côté de ça, vous avez donc une franchise élevée, on la paye aussi. Et à côté de ça, on vous fait un petit cadeau actuellement des essuie-glaces. Ouais, voilà. Non, Denis, vrai. On se voit tout à l'heure, quand vous finissez. Désolé, excusez-moi. Donc, vu que je suis hyper
0: vite, bien. Très bien. On a vécu en direct ton travail, on a vécu en direct ce que tu fais en fait toute la journée, quoi.
2: Voilà, c'est ça. Donc là, j'ai une personne qui s'est approchée de moi. Alors, donc, notre rôle, pour revenir à ce que je te disais, donc nous, c'est d'essayer d'attraper le client. Bon, là, elle s'est rendue de elle-même. Donc là, il y a un exemple hyper concret. Elle a le besoin. Donc, elle a un impact et elle m'a demandé un renseignement. Après, des fois, il y a des gens qui ont des impacts, des fissures, mais qui oublient, qui disent, bon, je le ferai plus tard. Ben, ces gens-là, nous, on doit aller les chercher. Parce que tu sais que le marché s'est ouvert depuis 2015. Il y a une loi qui est sortie, c'est la loi Hamon. Mm-hmm. T'as dû en entendre parler. C'est une loi qui permet, alors à l'époque, c'était donc ce qu'on appelait l'agréé non agréé. À l'époque, il n'y avait que des réparateurs agréés. Mm-hmm. En gros, c'était Carglass, France Pare-brise et Mondial Pare-brise. Donc, ceux-là travaillaient avec les assurances.
0: D'accord.
2: Sauf qu'une loi est sortie en 2015 en stipulant que le client a le droit de choisir son réparateur.
0: D'accord.
2: Donc le client a le droit de choisir où il veut réparer son pare-brise. Et donc d'où toutes ces sociétés qui se sont créées comme 1-2-3 Pare-brise. Alors il n'y a pas que nous, il y en a d'autres. Hein. Donc je peux en citer, il y a By Glass, il y en a d'autres qui sont à Paris et donc et qui permettent aux clients de choisir leur réparateur, leur endroit où ils veulent faire réparer le véhicule. Donc et donc eh ben nous on veut pas être agréé pour le moment. Enfin en tout cas nos patrons ne veulent pas pour le moment. Et donc, eh ben, on va chercher le client en galerie marchande. Donc notre rôle, c'est d'aller chercher le client en galerie marchande.
0: D'accord. Ok. Écoute, c'est relativement clair. Donc, tu as un stand. C'est ce qu'on appelle des PLV. On va expliquer d'ailleurs. Hein, qu'est-ce que c'est qu'un PLV?
2: Alors, un PLV, j'ai pas compris ta question.
0: Alors, tu as un stand, tu as des PLV, tu as
2: oui,
0: des...
2: c'est ça. Voilà. Ça y est, j'ai compris. Donc, en fait, un PLV, c'est un plan de publicité, en fait. En gros, c'est une publicité qu'on met.
0: Un plan large visuel.
2: Voilà, exactement. Et on a également des Rubicubes, nous. Et ça permet d'avoir... là, par exemple, nous, on a Denis Brognard, notre ambassadeur, qui est sur l'image. Il apporte confiance, il apporte sérénité. Voilà, il a voulu être l'ambassadeur de notre marque. Et derrière, on met notre petite offre du moment. Donc, ça permet d'avoir un visuel. Et souvent, les gens, maintenant, ils fonctionnent au visuel, tu sais. Donc, et d'ailleurs, tu le vois, dans toutes les grandes sociétés, ils utilisent des couleurs, ils utilisent des objets, des choses, des ambassadeurs pour pouvoir faire un appel aux clients.
0: Oui, voilà. Ils ont une identité visuelle. C'est un point qu'on a abordé ici plusieurs fois. Alors, ce qui est intéressant aussi, c'est que dans les galeries commerciales, comment ça fonctionne? Vous venez, vous passez un arrangement, vous louez un emplacement? Comment ça se passe?
2: Tout à fait. Alors voilà, donc nous, on travaille qu'en opération commerciale, donc on ne fait pas de porte-à-porte, on ne fait pas de phoning. Mm-hmm. Alors, on a un call qui fait du phoning, mais nous, en tout cas, la partie commerce, on n'en fait pas. Donc, on va directement négocier avec les patrons de grandes surfaces, comme par exemple Hyper-U actuellement où on est. Mm-hmm. Donc, on négocie des emplacements précaires de 3 à 4 4, 5, 6, 7 mètres carrés qu'on va payer à la semaine.
0: D'accord, donc, c'est à la semaine que vous payez, quoi. D'accord.
2: Voilà, voilà. Donc on va donner un certain montant. Et avec d'autres sociétés, comme par exemple des grosses enseignes comme Brico Dépôt, par exemple, on va faire une tombola. Parce que Brico Dépôt ne fait pas payer les emplacements, mais par contre, ce qu'ils font, c'est qu'ils leur demandent qu'on fasse quelque chose, un geste pour leurs clients. Donc on fait des tombolas, par exemple, des grandes tombolas. Achète, par exemple, 2-3 beaux objets chez eux. Donc ça peut être, par exemple, en période estivale, des salons de jardin, des barbecues. On fait un tirage au sort avec leurs clients et on offre un cadeau à leurs clients.
0: D'accord, voilà. Donc il y a deux modèles en fait. Soit tu vas voir certaines grandes surfaces et eux te disent, écoutez, vous louez l'emplacement. Voilà. C'est quel, donc, pour savoir, un petit emplacement comme le vôtre, ça coûte combien à peu près à la louche, hein.
2: À la louche, je ne peux pas donner les chiffres exacts parce que c'est des choses qui sont un peu
0: confidentielles. Non, tu ne donnes pas les chiffres exacts, mais tu dis les échelles.
2: Là, à peu près, par exemple, sur une grande surface comme à Leclerc, là où un Hyper U, ça coûte moins cher qu'un Leclerc parce qu'il y a beaucoup moins de monde.
0: Il y a Auchan, il y a tout ça.
2: Ouais, on est sur une échelle aux alentours des 400-450 euros.
0: Pour la semaine?
2: Pour la semaine, sur un Super U. Sur un Leclerc, on est beaucoup plus cher.
0: D'accord, ça veut dire qu'il faut que tu rentres une bonne dizaine de clients pour rentabiliser le truc, quoi. Parce qu'il y a l'emplacement, et puis il y a toi, et puis il y a des gens qui travaillent. Plusieurs dizaines de...
2: Sur une OP comme ça, au moins, on doit rentrer au moins 15 jobs, 15 rendez-vous. Ça serait bien.
0: Ouais, tout à fait.
2: Si on fait 15, on est bien.
0: Ouais. Si tu fais 15, tu commences à engranger un peu, ouais. Ok.
2: Voilà. D'accord. Parce qu'avec, avec 4, tu rembourses la galerie et tu payes le commercial qui est sur le stand.
0: D'accord.
2: On va dire 4, 5 à peu près, facile. Parce qu'un pare-brise, ça coûte entre 800 et 1000 euros. Donc ça rembourse un peu. Après, t'as les marges, faut payer. Bien donc
0: sûr,
2: tout ça
0: se calcule. Les taxes et tout, bien sûr. Ouais.
2: Voilà, c'est ça. Et donc ça va vite. Voilà.
0: Ok. Et t'as d'autres magasins, par contre, qui marchent de manière différente. Ils te disent, alors vous venez gratos, mais vous faites des cadeaux à nos clients.
2: Voilà, en gros, c'est-à-dire que c'est une négociation, on fait une tombola,
0: d'accord.
2: Ils participent, et puis à la fin, on fait un tirage. Alors là, par exemple, le dernier Brico Dépôt qu'on a fait à Brive, on a offert deux grosses mallettes d'outils qui coûtent très très cher, et ça a fait plaisir aux clients, on a fait un jeu sympathique avec les chefs de Brico Dépôt, et ça amuse tout le monde, et ça fait participer, quoi.
0: D'accord. Et après, sur Périgueux et autres, où sont les garages qui remplacent les pare-brises?
2: Alors, nous, on a deux centres. Alors, tu parles de nous, donc bien entendu. Alors, on a deux centres. On a un centre à Périgueux-Marsac, donc qui se trouve juste derrière la boulangerie Marie-Ange. Le chef de centre, c'est Nicolas.
0: D'accord.
2: Et il y a Alexis, donc technicien vitrage, qui bosse avec lui.
0: D'accord.
2: Et on a à Brive, Franz qui est le chef de centre avec Saad, donc un nouveau technicien vitrage. Donc, et on a plus de 15, donc là on est monté à 15 centres dans toute la Nouvelle-Aquitaine. On a installé à Florac, on a installé à Limoges, à Angoulême, à La Rochelle, à Mont-de-Marsan, Dax, Bayonne. Donc tous ces emplacements-là sont bien, bien, bien pris et on a l'objectif d'arriver à beaucoup plus.
0: Alors je suppose qu'à Marsac, les gens peuvent y aller sans prendre rendez-vous ou sans passer par toi. Hein.
2: Exactement, donc ils peuvent passer par le drive. Alors l'idée c'est de passer par moi, parce que moi ça me fait bosser, ou par mes animateurs, donc c'est-à-dire l'idée c'est d'attendre qu'on soit, ou alors quand les gens nous croisent dans les galeries, qu'ils viennent nous voir. Nous, actuellement, on a des super offres en plus. Et si tu veux, j'en parlerai après si tu m'en laisses l'occasion. Mais l'idée, oui, ils peuvent aller bien entendu aussi en centre. Il y a ce qu'on appelle le drive. Ils passent, ils prennent rendez-vous directement sur place.
0: Alors, on va au niveau du commercial qui est actuellement en galerie commerciale. Voilà. Toi, enfin, veux dire, pour les gens, quel est l'intérêt de passer par toi? Est-ce que passer par toi, c'est mieux?
2: Ah ben oui, parce que en passant par moi, ils peuvent aller au centre, c'est pas un problème.
0: Oui, tout à fait.
2: En gros, mais le fait d'aller au centre, ben ça va. Peut-être qu'ils habitent à Trélissap, donc ça va leur faire traverser la ville. Ça va peut-être un peu. Alors que s'ils nous voient, par exemple, à Leclerc ou à Super U et qu'ils attendent de nous voir, alors faut aller en drive, c'est pas un problème. Mais en passant par moi, je leur montre le dossier de A à Z.
0: D'accord, tu leur fais administratif à l'avance.
2: Oh, voilà, je leur mets l'administratif.
0: Et c'est comme ça qu'au garage, ils savent que c'est toi qui a fait avant. Donc ils font la relation entre le client et toi, parce que voilà, ce que je viens de me demander, parce que tu leur envoies les clients, mais comment ils savent que le référentiel, voilà.
2: Bien sûr.
0: D'accord.
2: Ça c'est une très bonne question, très bonne question. Mais là t'as tapé dans le mille. Nous on remplit ce qu'on appelle un bordereau, donc de réception de clients, donc qu'on a en stand. Donc on prend les coordonnées, nom, prénom, plaque d'immatriculation, typologie d'assurance. Voilà, chez qui ils sont, on vérifie s'ils ont bien le bris de glace pour pas faire la démarche pour rien.
0: Bien sûr.
2: Et ensuite, donc une fois qu'on a rempli ça, on le rentre dans la GESCOM. Donc on a une application sur nos téléphones ou sur des tablettes. Et on rentre le rendez-vous dans la GESCOM. On regarde la plage, on remplit la plage, le planning, etc. Donc on choisit la plage où ils veulent avoir le rendez-vous. On télécharge les documents qu'ils nous ont donnés, donc carte grise, carte verte. Et ça arrive directement dans le logiciel du chef de centre, qui lui a directement le rendez-vous de un tel.
0: Et dis donc, un prospect, c'est au moins 20 minutes là, hein?
2: Ouais, faut compter entre donc l'accroche, la découverte, parce que on a cette phasologie, hein, tu sais, du commercial. Hein. On est sur l'accroche, donc on l'accroche. Après, on découvre quel véhicule il a, s'il a un impact, une fissure, ça va très vite. Hein. Ah, s'il nous dit oui, on enchaîne directement. On essaie de sortir avec lui sur le parking pour vérifier où est l'impact. Parce qu'il faut qu'il soit quand même dans un champ de vision, parce qu'il faut faire attention, les assurances ne couvrent pas la totalité des impacts. Il y en a qui sont réparables, il y en a qui ne sont pas réparables. Donc ça, on vérifie où est l'impact, et on vérifie si c'est réparable ou si c'est changeable. Si c'est réparable, ben on préconise une réparation. Si c'est pas réparable et que c'est une fissure, parce qu'il y a certaines choses qui ne sont pas réparables, à ce moment-là, on préconise un remplacement. Donc ça dure 20-25 minutes entre l'accroche, la prise de renseignement et le blocage du rendez-vous.
0: Alors, lorsque tu as réussi à tenir ton prospect jusqu'aux closures, hein, c'est-à-dire jusqu'à la prise de rendez-vous, tu as un pourcentage de combien qui est vraiment finalisé, qui est effectif ?
2: Alors nous, on fonctionne en termes de rendez-vous, en termes de volume, c'est-à-dire qu'il n'y a pas de pourcentage sur le rendez-vous lui-même.
0: Toi, t'es en rendez-vous, t'es pas en rendez-vous transformé, voilà. T'es en rendez-vous.
2: En rendez-vous transformé, attention.
0: Ah.
2: Genre, rendez-vous transformé, mais pas sur le chiffre, c'est-à-dire que si le client a un pare-brise d'utilitaire qui coûte plus cher, parce qu'il y a les tarifs, on sait que par exemple un pare-brise de camion coûte plus cher qu'un pare-brise de Golf 4.
0: Oui, d'accord.
2: Mais c'est pas ça qui fait que ta commission va être plus forte. C'est vraiment en rendez-vous transformé, donc on fonctionne nous surtout en rendez-vous transformé. Donc il y a une part fixe pour le commercial, donc il a une part fixe, donc le commercial a une part fixe, un salaire fixe, puis à côté de ça, il a un volume de rendez-vous qu'il doit faire. S'il atteint ce volume, par exemple, donc nous on est sur une base d'une trentaine de rendez-vous pour le commercial, eh bien, il a une certaine prime, etc., etc., ainsi de suite. Et ça peut faire de très très beaux salaires.
0: Et sur la prise de rendez-vous que tu as, combien sont effectifs ? Tu as un taux de perte ?
2: Alors ouais, alors on a le droit. Alors
0: pareil, non, mais c'est pas toi, tu es pour rien quoi. Mais je veux dire dans les statistiques,
2: elles disent
0: quoi ?
2: Ah non, dans les statistiques. Ah oui, mais de toute façon, c'est ce que demande la société. Nous, la société nous demande d'avoir un taux de perte qui est quand même normal. Donc on nous demande d'avoir 20%.
0: Ah, si t'en as quand même 1 sur 5 qui font tous les papiers, tous les dossiers et tout et qui n'y vont pas.
2: Ah non, c'est pas qu'ils n'y vont pas. C'est que la société nous autorise à avoir sur 5 clients qu'on prend rendez-vous, qui nous autorise à avoir un déchet d'un client sur 2. En gros, un client qui ne vient pas.
0: D'accord.
2: T'en as de chez nous qui ont des taux de perte de 0%, c'est-à-dire qu'ils prennent 100 rendez-vous, les 100 rendez-vous viennent.
0: Ok.
2: Parce qu'ils ont bien sécurisé, ils ont bien découvert, ils ont bien, tu vois. Ouais. Après, t'en as qui travaillent un peu moins bien, qui vont faire du bourratif, qui vont prendre du rendez-vous sans sécuriser et qui vont avoir des taux de perte à 20%, ils sont dans la norme. S'ils sont dans la norme, ils ont des bonus sur la prime. Par contre, s'ils sont au-delà de la norme, c'est-à-dire au-delà des 20% qu'on demande, ou qu'on va dire qu'on accepte, ils sont à 25-30, à ce moment-là, ils perdent le bonus. Donc on veut quand même un travail qualitatif.
0: D'accord. Donc toi, en fait, tu vois une relation, enfin, il y a une relation de cause à effet entre le temps que tu passes avec le client, le sérieux que tu apportes, et puis la transformation.
2: Ouais, c'est important d'avoir une éthique dans notre métier, parce que nous, on travaille sur éthique, et c'est une société, en fait, qui
0: représente à 2-3 pare-brises, hein, tu peux pas non plus faire n'importe quoi.
2: Et surtout qu'en plus, c'est une société qui est vraiment, vraiment, vraiment très. Moi, je pour avoir fait beaucoup de sociétés, je peux te dire que c'est une société qui vraiment met les bonnes conditions pour que son salarié soit bien, qui nous donne les moyens d'être bien, et c'est une société qui demande d'être éthique. Tu vois, si t'es pas éthique, on n'a pas besoin de toi, tu n'as rien à faire dans la société. Donc c'est pour ça qu'on fait attention à ce qu'on dit, au discours qu'on dit aussi aux clients. Et on est prêt même à faire annuler des dossiers si ça ne va pas, en fait, si le discours n'a pas été bon. D'accord. Et à licencier la personne si le discours n'a pas été bon.
0: Si elle s'est mal comportée, qu'elle a été incorrecte.
2: Exactement, voilà, tout d'accord. À fait.
0: Alors, 1-2-3 pare-brise, c'est un secteur qui est très concurrentiel. Hein. D'ailleurs, on voit, il y a beaucoup de pubs à la télévision. Visiblement, il y a plusieurs acteurs qui se battent, hein, pour avoir des parts de marché. Ça va, vous arrivez à tirer votre épingle du jeu ? Pourquoi le secteur est vraiment concurrentiel, il y a vraiment de la place pour tout le monde ?
2: Non, pas du tout. Je vais te donner un exemple qui est hyper concret. Là, tu vois, par exemple, je suis à Hyper-U et en face de moi, t'as un confrère à nous qui est moi, je les appelle les confrères, donc qui est juste en face de moi, sur la zone Hyper-U. Donc, c'est un réparateur dont je vais pas citer le nom parce que parce que c'est un confrère et puis j'ai pas forcément envie de leur faire leur publicité. Mais en tout cas, voilà, il est en face de nous, mais ça n'empêche pas de lui travailler, moi de travailler. Pourtant, les gens pourraient dire, ah, mais attendez, vous avez votre confrère qui est à côté.
0: Donc il y a vraiment un marché très grand pour les pare-brises.
2: Il y a de la place pour tout le monde. Il y a de la place pour tout le monde. La preuve, là, je viens de prendre par exemple un client qui était chez le confrère et le confrère, donc lui, par contre, lui faisait payer la franchise.
0: D'accord.
2: Il s'est arrêté vraiment, il m'a dit, putain, c'est dommage, je vais prendre rendez-vous. Je lui ai dit, vous avez pris rendez-vous pour mardi prochain, mercredi, il me dit, pour la semaine prochaine. J'ai dit, tant mieux, vous avez bien fait, restez avec eux, il n'y a pas de problème. Parce que moi, je ne suis pas dans le aller cracher sur l'autre, parce que ce n'est pas bien. Quand on dit, tu craches dans la soupe, c'est-à-dire quelque part, ta soupe n'est pas forcément bonne. Donc du coup, je n'ai pas de problème, aller chez eux. Au contraire, c'est des gens qui travaillent très bien. Et il m'a dit, mais vous, qu'est-ce que vous faites? J'ai dit, moi, par exemple, votre franchise, je l'aurais payé.
0: Ah,
2: j'aurais pris en charge votre franchise. Nous, on prend en charge les franchises. Et là, il m'a dit, comment ça? J'ai dit, nous, on paye votre franchise. Et en plus, à côté de ça, on vous rajoute une carte cadeau. Et là, il m'a dit, moi, j'annule votre rendez-vous. Je dis, non, mais attendez, moi, j'ai pas envie d'être la cause de celui qui a annulé un rendez-vous. Alors que vous êtes... Il me dit, non, mais moi, je m'en fous. Moi, c'est mon portefeuille que je regarde en premier. Donc, la personne a annulé le rendez-vous chez le confrère et il est venu chez nous.
0: D'accord. Bon, OK. Donc, le confrère, vous n'êtes pas forcément totalement amis entre vous. Mais ce que je veux dire, c'est qu'au niveau des chiffres et autres, tous, vous arrivez...
2: On est bien placés.
0: D'accord.
2: On a, par exemple, eu deux...
0: Le marché n'est pas saturé, quoi.
2: Non, c'est pas saturé. Il y a quand même 35 millions de véhicules sur le marché. Il y a à peu près 5 à 6 millions de pare-brise fissurés. Et il y a une rotation. On sait qu'un pare-brise, surtout maintenant avec le nombre de voitures qu'il y a sur le circuit, il y a beaucoup d'impact, beaucoup de fissures. Ça arrive fréquemment. Et nous, on est par exemple deux fois élu meilleure enseigne, donc qualité service par le magazine Capital avec Statista. Donc on est vraiment en qualité service vitrage. On est les meilleurs. On prend deux fois la coupe 2024-2025. Et l'année prochaine, nos patrons visent le triplé. Donc ils visent le triplé. Donc non, il n'y a pas. Nous, on ne ressent pas la concurrence, je dirais, du travail pour tout le monde.
0: Ok. C'est dans un secteur, on ne s'en rend pas forcément compte, mais le commercial s'est basé aussi énormément sur des statistiques et des études de marché.
2: C'est vrai. C'est vrai un petit peu, mais ça ne l'est pas forcément dans notre métier à nous, parce que nous, on est vraiment dans la force de vente. En gros, moi, que tu me fasses, enfin, nous, on peut faire une étude du marché. Là, par exemple, j'aurais fait une étude de marché sur Super U avec le nombre de passants qu'il y a. On m'aurait dit, tu vas faire zéro. Et pourtant, vu que j'ai été chercher le client, mais j'ai pas fait zéro. Donc, l'étude de marché dans notre métier à nous, en tout cas, c'est pas forcément.
0: T'es placé dans un secteur où vous avez compté le nombre de cibles potentielles, le nombre de véhicules, le pourcentage de ceux qui ont des impacts, ceux qui les font remplacer, la marge que l'on peut avoir. T'as toute une étude de marché préliminaire qui existe, dont les gens n'ont pas forcément conscience.
2: Ah oui, mais nous, nos patrons sont issus du métier, Albéric Bienvenue et Ludovic Vasquen et d'autres, donc ils ont monté ça en 2018-2019, je ne dis pas de bêtises. Ils ont fait leur étude de marché, à mon avis, parce qu'aujourd'hui, on est quand même 150 centres dans toute la France.
0: Combien d'années, ça ?
2: Ils ont fait ça, là, on est en 2025, je crois, en 6-7 ans, je ne vais pas dire de bêtises, à peu près environ 6-7 ans. Et il y a un centre qui ouvre tous les 15 jours. Mais de toute façon, comme j'ai toujours dit, moi, quand tu travailles proprement et que tu fais les choses dans l'éthique... Tu peux que grandir.
0: Non, mais c'est intéressant de voir qu'en période de récession où tu as énormément de boîtes qui ferment, beaucoup qui passent pas les 3 ans et autres, tu as quand même des enseignes qui arrivent à se développer avec gens dedans qui disent c'est bon, on mange bien, on est bien traité et autres. C'est intéressant à dire quand même.
2: Ouais, nous, chez nous, je ne veux pas te dire de bêtises, je n'ai pas les chiffres exacts, mais je crois que on est aux alentours des 900 salariés. Entre l'administratif, le commerce, le technique, la comptabilité, le RH, on est quand même 900 salariés quasiment, je crois. Donc c'est quand même on est une société sérieuse, société qui tient la route et société qui apporte un vrai service. Donc ça, de toute façon, moi j'ai toujours dit, quand t'es dans ces critères-là, tu peux que avoir la tranquillité.
0: Alors Saïd El Badri, aujourd'hui chez 1-2-3 pare-brise, tu es à quelle position exactement? Tu m'as dit tu es...
2: Alors moi je suis manager commercial, donc moi je m'occupe de tout le 24, de tout le 19, donc j'ai des agents qui bossent avec moi, donc des agents à moi, donc on occupe le secteur du 19 et du 24.
0: D'accord, tu n'as pas toujours été responsable commercial?
2: Ouais, alors moi ma carrière, j'ai commencé en 2002, j'ai commencé dans une enseigne qui s'appelle Huit Clos, donc qui était le patron, c'était René Bertin. Et j'avais fait, c'était du porte-à-porte dans les énergies renouvelables et les ouvertures. Et puis j'ai grandi là-dedans. J'ai été jusqu'à vendeur, animateur, manager. J'ai évolué à toutes les places. J'ai été jusqu'à directeur d'agence, cadre commercial. J'ai fait un peu d'encyclopédie aussi.
0: Ah, ça, c'est une école difficile, les encyclopédies.
2: J'en ai fait pendant 6 ans, ça aussi. J'ai été manager chez eux. Et donc j'ai fait ça en porte-à-porte.
0: Donc t'avais le petit van là, tu mettais les vendeurs en début de rue, tu leur allouais, etc. Tu les récupérais après, tu les motivais.
2: Ouais, alors il y a un film que je conseille aux gens qui aiment le commerce, c'est Les Portes de la Gloire. Les Portes de la Gloire avec Benoît Poulvorde. C'est un film que je conseille, c'est un film des années 80-85. Et c'est l'histoire d'un commercial en fait comme ça qui grimpe les échelons et qui vend des encyclopédies. Et moi, c'était un peu cette histoire, moi, avec Benoît Pouvoir. Donc, j'avais, moi, des commerciaux dans le van. Je les transportais. Je travaillais avec la carte Michelin. Mmh. J'avais l'ancienne carte Michelin et je déposais, donc on faisait rue par rue, porte à porte, quartier par quartier, et on allait vendre des cartes d'abonnement pour les bouquins. Donc on a fait ça, j'ai fait ça pendant 6 ans. Très formateur et franchement, j'ai appris beaucoup de choses dans ce métier-là.
0: Tu as fait une formation, tu es allé à l'école, tu as fait des trucs ou tu as commencé
2: Moi, j'ai fait des études de comptabilité. J'ai fait des études de comptabilité, j'ai fait BEP, bac compta. Et j'ai pas du tout, je viens pas du tout du cursus vente. J'ai atterri là-dedans par un concours de circonstances, une opportunité, le flair. Et puis, une fois que j'ai mis le pied dedans, j'en suis jamais ressorti. Et jusqu'à aujourd'hui, c'est un métier qui me plaît. J'ai trouvé ma voie.
0: D'accord. Comment est-ce que tu repères... Déjà, vous recrutez, je suppose ?
2: Ouais. Alors nous, on recrute tout le temps actuellement. On recrute des animateurs. Alors actuellement, sur Périgueux, non, parce que j'ai chargé les équipes. Elles sont complètes. Mais dans les prochaines semaines, je vais être amené à recruter. Et on recrute, oui, actuellement, on a beaucoup de recrutements sur tout le territoire français. On recrute des techniciens vitrage, on recrute des chefs des centres, on recrute des managers aussi, avec quand même une expérience. On recrute, ouais. Vraiment, c'est okay. une société qui est en plein recrutement actuellement et qui est en mouvement et qui ne cesse de se développer.
0: Alors, première question, les gens qui veulent aller à 1-2-3 par brise et qui veulent postuler, comment ils font?
2: Alors, c'est hyper simple. On a un site, donc on peut passer par plusieurs structures. On a Hello Work, par exemple, c'est une application Hello Work. Donc, c'est comme un peu Météo Job. Mm-hmm. Donc, il y a des offres. Donc, ils téléchargent leur CV, ils l'envoient. Ou alors, directement sur le site 1-2-3 Pare-brise Recrutement. Et là, ils sélectionnent leur ville où ils veulent, où ils cherchent des emplois et ils voient ce qu'il y a disponible. Et en fonction de ce qu'il y a disponible, ils postulent.
0: D'accord. Ensuite, une question pour toi, en tant que spécialiste. Quand tu as un candidat en face de toi, comment est-ce que tu sais que c'est le bon commercial, la bonne personne qu'il te faut? Quels sont tes critères?
2: Les critères, c'est les personnes qui ne se posent pas de questions. En fait, si on commence à être... aujourd'hui, on vit dans un monde qui a complètement changé. Moi, je me rappelle, il y a 20 ans, quand on recrutait ou quand moi, j'avais été recruté, on ne se posait pas de la question de savoir s'il y avait un fixe ou s'il y avait une voiture de fonction. On disait, voilà, tu vas aller taper des portes, il n'y a pas de fixe, tu travailles, tu payes qu'à la commission. On y allait. On ne se posait pas de questions. Aujourd'hui, j'ai l'impression que la nouvelle génération d'aujourd'hui, il leur faut le beurre, la crémière, je ne sais pas si tu vois ce que je veux dire, mais en fait, il leur faut tout. Nous, l'avantage dans cette société, c'est qu'on donne beaucoup de choses. Ils donnent beaucoup de choses, un fixe, une voiture de fonction, tout ça. Donc, nous, ce qu'on demande, c'est juste un minimum de volonté, un minimum d'envie. La première chose que je regarde, moi, lors d'un entretien, c'est de savoir si... Si elle est prête à tout pour avoir ce poste.
0: Mais comment tu sais? D'accord, ok, tu regardes la motivation.
2: La motivation, ouais. Est-ce qu'elle est prête à faire pour rentrer chez nous? En gros, quand je dis ce qu'elle est prête à faire, c'est, est-ce que.
0: Dans certaines limites, quand même, je suppose, hein, bien sûr. Hein, oui.
2: Comment?
0: Dans certaines limites, évidemment, hein, je suppose.
2: Non, attention, quand je dis ce qu'elle est prête à faire, c'est dans le métier. C'est-à-dire qu'en gros, qu'est-ce qu'il est prêt à faire? C'est-à-dire que s'il est en galerie marchande, est-ce que le fait de se prendre des refus, est-ce que ça va lui poser problème? Est-ce que le fait que les gens disent non, je n'ai pas de pare-brise, est-ce que la résistance à l'échec?
0: Ouais, je comprends. Ouais.
2: Tu vois, est-ce que le fait qu'on lui dise non des fois toute la journée, parce que c'est dur, hein, on te dit non toute la journée, j'ai pas d'impact, à un moment donné, la personne elle peut exploser, elle peut dire putain, j'en ai marre moi. donc ça aussi, là, est-ce que je vais regarder la résistance à l'échec?
0: Ouais. C'est important, ouais. Et comment tu fais pour évaluer ça?
2: Alors nous, on met en situation. On va mettre en situation. Par exemple, alors nous, là, je te parle avec un truc qui est hyper concret. C'est notre société. Il faut que je te parle d'un élément qui est.
0: Il te reste 20 secondes.
2: Alors nous, on fait de la journée découverte. Vas-y. Donc on l'a fait venir. C'est une journée d'observation où on va. On l'a fait venir. On l'engage pas. Nous, on s'engage pas avec elle. Et elle s'engage pas avec nous. Et on voit comment elle réagit vis-à-vis du client, tout simplement.
0: Ok. Bon, et ben écoute, c'était Saïd El Badri qui était commercial chez 1-2-3 Pare-brise en direct de l'Hyper-U de Boulazac. Mais écoute Saïd, merci beaucoup d'avoir pris une demi-heure pour nous. Je sais que tu es à fond là-bas. Bonjour à tout le monde de l'Hyper-U. Là, on les connaît. Ils sont venus nous voir plusieurs fois à la radio. Et puis, à tout le monde à la semaine prochaine. Et Saïd, au revoir. Merci.
2: Merci beaucoup.
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3: Pour vous situer un peu le contexte, je me suis retrouvé ce matin à l'hôtel Kyriade de Boulazac à Saint-Laurent-du-Manoir afin de participer à une conférence de presse pour le Salon du Livre de Sport qui va se passer le 30 mai prochain de 10h à 18h. Il va y avoir 17 auteurs qui vont présenter leurs livres. Il va y avoir aussi une table ronde sur la féminisation du sport, mythe ou réalité. Une séance évidemment de dédicace avec l'invité d'honneur, Monsieur Karabatchik. Mais sans plus attendre, nous allons écouter Monsieur Christian Rossi, le président de l'association Trélissac Animation Éducation. Vous êtes toujours bien sur Radio Libre en Périgord 102.3 et je suis avec un monsieur qui fait partie de l'organisation du Salon du Livre de Sport. Bonjour monsieur.
4: Bonjour et merci de me recevoir.
3: Avec plaisir, merci pour l'invitation. Qu'est-ce qui va se passer le 30 mai prochain?
4: Alors le 30 mai prochain, il va se passer le 3e Salon du Livre de Sport. Pour un festival, l'occasion de se trouver et un lieu et un parrain. Le silo de Coulommiers et monsieur Karabatchik nous ont offert les deux, donc nous sommes très contents d'organiser ce spectacle et cette rencontre autour du livre.
3: Ça va être quand les horaires, monsieur ?
4: L'ouverture sera à 10h et nous commencerons à 11h avec une dictée qui est le style, le genre traditionnel d'un festival. C'est la première fois que nous allons le faire, mais j'ai beaucoup de demandes déjà d'inscription, donc il semblerait que sport et culture puissent faire bon ménage et nous allons, je pense, passer un bon moment.
3: Ça va être quoi le programme, monsieur, de cette journée ?
4: Alors, le programme, ça va être surtout, bien sûr, rencontre avec les auteurs qui seront là. Ils sont plus de 15 à présenter leur ouvrage qu'ils ont réalisé sur leur parcours essentiellement. Et puis, bien sûr, il y a le moment phare, c'est la présence de monsieur Karabassi qui va venir dédicacer son livre et puis se livrer une série de photos. Et puis aussi, il y aura une conférence à 15h autour de la féminisation du sport. Est-ce que c'est un mythe ou une réalité? Car la féminisation, le sport féminin, le handicap font partie du fil conducteur de tous les festivals que nous avons organisés pour le moment.
3: C'est la combien d'éditions que vous faites là?
4: La 3e.
3: J'ai une dernière question, monsieur. Quelle est votre association?
4: Trélissac Animation Éducation.
3: Comment est-ce qu'on peut vous contacter?
4: Par téléphone, je peux laisser mon numéro, bien sûr. Donc 06 52 05 38 33.
3: Qu'est-ce qu'elle promeut cette association?
4: Elle promeut surtout l'effort. Je crois que l'essentiel, c'est de faire comprendre qu'à travers l'effort, la discipline, librement choisi, on peut s'accomplir, se définir et même se dépasser. Et chercher chez les auteurs qui ont réussi ce parcours l'inspiration, ça peut donner envie, surtout à des jeunes, de s'accomplir. Voilà.
3: Un livre sur le sport, c'est quoi l'intérêt ?
4: L'intérêt, c'est de terminer peut-être totalement l'aventure. C'est-à-dire que lorsqu'on fait un effort, lorsqu'on accomplit quelque chose, on ne pense pas forcément à ce qu'on fait, on pense à le faire. Ce n'est que lorsque c'est fini qu'on se dit, comment j'ai fait? J'ai fait ci, j'ai fait ça, j'ai pris mon souffle là, j'ai passé moi le ballon ici. Et en l'écrivant, on finit réellement ce que l'on a fait. Et ainsi, on peut le transmettre.
3: Ça parle de transmission, donc.
4: Voilà, surtout de transmission.
3: Merci, monsieur.
4: Je vous en prie.
3: Je rappelle donc que le samedi 30 mai prochain, samedi 30 mai 2026, à partir de 10h, va se trouver le Salon du Livre de Sport au silo à Coulommiers-Chamiers. Nous remercions donc Christian Rossi, donc le président de l'association, aussi Nathalie Salomon, qui est la secrétaire de l'association, ainsi que Sylvain Tessot, le créateur de l'affiche, mais aussi le concepteur de 24 Sports, un magazine sportif de Dordogne. Nous vous souhaitons une bonne lecture et une bonne visite pour ce festival du Salon du Livre de Sport. Au revoir.
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0: Livre, en fait, c'est le titre d'un festival, déjà 17e édition, le salon du livre du Grand Périgueux, qui aura lieu, comme toujours, à Champs-Finel, le 13 et 14 juin 2026. Et pour connaître le programme, les invités et les exclusivités de cette année, dans nos studios, on reçoit Jean-Louis Guerche. Bonjour.
1: Bonjour.
0: Vous êtes président de Livre, en fait, association qui organise ce festival. Bien, dites-nous, pour cette édition 2026, qu'est-ce que vous avez prévu au programme?
1: Alors, comme de coutume, il y aura de nombreux invités. Déjà, il y a 62 auteurs, dont 12 auteurs jeunesse, qui seront présents le samedi, le dimanche, sauf exception, deux ou trois exceptions, qui ne seront là que le samedi ou que le dimanche, mais ça sera indiqué sur le programme, en principe. Voilà, et puis, au cours de ces deux journées, il y aura de nombreuses rencontres, qui commenceront dès le samedi à 15h.
0: Peut-être on pourrait nous présenter pour nos auditeurs ces thèmes de ces rencontres et ces auteurs qui vont être présents, qui vont parler de leurs livres, de leur univers, de leurs recherches. Et ce sera aussi l'occasion de nous dire pourquoi vous avez voulu inviter ces auteurs-là.
1: Oui. Alors, on commencera le samedi à 15h, le samedi 13 juin à 15h, avec, en recevant, Max Ducos et Eric Pessan, qui sont deux auteurs jeunesse nationalement connus. On poursuivra avec l'après-midi, 16h30, nous recevrons Catherine Girard et François Garcia. Catherine Girard, elle est connue pour être la fille d'Henri Girard, qui est plus connu sous le nom de Georges Arnaud, comme l'auteur du triple assassinat d'Escoire. Si on résume, c'est une fille d'assassin, mais qui a écrit un livre où elle reconnaît la culpabilité de son père, qui, je rappelle, a été acquitté à l'issue de son procès dans les années 40. Et elle sera accompagnée de François Garcia, qui est un auteur que j'aime beaucoup, qui a beaucoup écrit sur la tauromachie, mais également sur son premier livre qu'il avait fait connaître, était centré sur le marché de Bordeaux, puisque François Garcia est d'origine hispanique. Et comme nous le savons, le marché de Bordeaux dans les années 50 était plutôt hispanisé, très fortement. Cette rencontre sera animée par Jean-Claude Raspienjas, qui est un journaliste et critique littéraire très connu et qui nous fait l'honneur de venir presque tous les ans à notre salon.
0: Et le titre de rencontre, vous avez nommé « Le roman pour dire le vrai ». Donc voilà, où est la vérité? Quelle est la vérité sur ces faits historiques?
1: Tout à fait. Et puis si on continue, alors le dimanche, il y aura un petit déjeuner qui sera animé par le maire de Champs-Finel, Christian Lecomte, qui recevra Pascal de Vambrochy, qui est connu pour ses différents livres, et notamment le dernier, ou plutôt un nature autobiographique, où elle raconte un peu toutes les bagarres qui ont eu lieu pour la reconnaissance du droit à l'avortement des femmes. Puis ensuite, alors on rentrera, comme souvent le dimanche matin, dans un moment historique, avec Julie Duprat et Philippe Crémieux-Alcan, et notamment Julie Duprat a écrit son dernier livre, qui s'appelle « Casimir Fidèle, rencontre du parcours d'un affranchi », c'est-à-dire qui est arrivé en France avec le titre d'esclave et qui a terminé son parcours comme responsable d'un hôtel à Bordeaux. Nous sommes à la fin du 18e. C'est donc un parcours assez étonnant, avec force documents. Julie Duprat redonne un peu vie à ce personnage. Et puis l'après-midi sera consacré, alors là, on sera plus dans la littérature, même si c'est la littérature policière, avec Frédéric Potier, qui est un énarque et haut fonctionnaire, puisqu'il est préfet, et il sera accompagné de Nicolas Leflaec, un enseignant, mais qui est surtout connu pour avoir sorti une somme remarquable sur l'un des plus grands écrivains de romans noirs, Jean-Patrick Manchette. Et cette rencontre sera annulée par Vincent Millot, qui est un historien très connu, mais qui en même temps est un fan de Manchette. donc il sera à son affaire. Et puis on terminera avec deux romans récents, contemporains, vraiment. Éric de Couty et Florent Oiseau. Éric de Couty, on est plutôt sur un roman noir. Florent Oiseau sur un roman plus léger. J'en dis pas plus, c'est parce qu'il faudrait que je raconte tout.
0: Ce qui serait pas très adroit.
1: mais disons que cette rencontre sera animée par quelqu'un de relativement connu. Pierre Lemaitre, le romancier Pierre Lemaitre, a souhaité endosser le rôle de romancier cette fois-ci pour être à nos côtés.
0: Donc c'est que de belles rencontres, comme toujours accessibles à tout le monde. C'est gratuit, c'est en plein air en général, même s'il fait mauvais, c'est sous les couvertures, on peut toujours être là et écouter les invités. Mais il n'y a pas que ça, il y a aussi les stands avec les auteurs présents qui peut-être invite à une rencontre plus individuelle, publique.
1: Voilà, il y a les traditionnelles dédicaces qui sont possibles et dialogues avec les écrivains ou écrivaines présentes. Ce qui vaut d'ailleurs pour la jeunesse aussi, puisque les auteurs jeunesse sont dans un local à côté, qui jouxte la grande salle où sont les écrivains dits adultes. Et puis, associé à cela, il y a un certain nombre de manifestations qui sont offertes aux plus jeunes, des ateliers lecture, des ateliers écriture, des contes, et puis même des projections de courts-métrages, d'animation. Tout cela est organisé le plus souvent à la bibliothèque municipale, qui jouxte le salon, en fait. Il y a juste une rue à traverser.
0: Et il y a aussi le prix de salon de livres, en fait, comme tous les ans. Ça, on ne peut pas annoncer aujourd'hui. Ça, il faudra attendre la dernière journée de salon pour savoir. Mais il y a déjà 5 finalistes qui sont prévus pour ce prix.
1: Il y a effectivement 5 finalistes et le vainqueur sera connu aux alentours de 18h45, probablement. Les auteurs sélectionnés, là, les finalistes sont Éric de Couty pour Les braises de l'incendie, Pascal de Vambrochy pour Ce qui revient au monde, Catherine Girard pour In violentia veritas, Florent Oiseau pour Magloire et Gérald de Tenenbaum pour Les rues parallèles. Le jury est composé de 12 personnes. Le 12e, c'est le lauréat de l'année précédente. En l'occurrence, c'est Vincent Maillard qui fera le 12e cette année, puisqu'il a obtenu le prix au Géras en 2025.
0: Donc, pour désigner ce lauréat, il y a une jury, c'est ça, qui se réunit, qui discute. Et est-ce qu'on peut peut-être annoncer les membres de ce jury, ceux qui prendront la décision pour désigner le prix au Géras 2026?
1: Le jury se réunit le samedi matin à 10h. En principe à la mairie de Champs-Vinel. C'est Hervé Bruno qui est à la tête, qui préside ce jury, composé d'Isabelle Bousquet, de Christophe Brassard, de Laetitia Bruno, de Marie Caberne, de Delphine Grangier, de Karine Haineuse, de Frédéric Leroy, de Vincent Maillard cette année, d'Eddy Michenot, de Christelle Prunella et d'Isabeau Rançon. Donc ils se réunissent et à midi, on connaîtra leur verdict. Enfin, on... Le président de Livre en Fête connaîtra le verdict, mais se taira jusqu'à 18h45.
0: Et donc, le lauréat, qu'est-ce que ça lui... Est-ce qu'il a rempli un plus? Qu'est-ce que lui apporte avoir ce prix au Giras de Salon de Livres, en fait? C'est un honneur, c'est ça?
1: C'est surtout un honneur, parce que le prix en lui-même est de 1000 euros. C'est-à-dire, nos moyens sont assez limités. Mais surtout, ça lui apporte une certaine notoriété en plus, enfin, de celle qu'il peut avoir. Et donc, en général, le lauréat vend beaucoup de livres pendant ces deux journées.
0: Il y a un autre prix, prix la Boétie, c'est les lycéens et les étudiants de Dordogne qui désignent ce prix. Là, on peut déjà annoncer, parce que ça a eu pendant toute l'année, on a consacré une émission spéciale pour expliquer comment ça fonctionne, quels auteurs étaient choisis pour cette année. Voilà, donc peut-être quelques mots sur cette initiative.
1: Alors c'est un très beau prix qui a permis la présentation des quatre auteurs en compétition à l'occasion d'une matinée où étaient présents à peu près environ 200 lycéens de Dordogne, de différents lycées de Dordogne. Et le lauréat, toujours d'une courte tête, a eu la faveur des votes lycéens. Il s'agit de Renaud de Chaumaret pour Quitter la volée, Quitter la vallée qui est apparu chez Gallimard en 2025. Mais les trois autres auteurs sont également très nécessitent d'être cités, parce que ce sont de très bons ouvrages également. Je pense Les Caractériels de Martial Cavatz, L'âge du capitaine d'Isabelle Houpi et Main, fil, ciseaux de Norbert Zarny. Les lycéens, comme d'habitude, ont eu beaucoup de mal à se départager. Je pense que ça, c'est souvent le cas au prix La Boétie. Chaque auteur ayant ses plus fidèles supporters.
0: Est-ce que la jeunesse, on peut pas dire qu'ils n'aiment pas la lecture? Si ce prix existe, ça signifie qu'ils montrent aussi qu'ils sont lecteurs et ils ont leur mot à dire, et que ce festival aide aussi à montrer leur

0: tout à fait intéressante. Et tout ça grâce, bien sûr, au travail qui est fait en amont par leurs professeurs dans leurs lycées respectifs. Quoi. Travail remarquable le plus souvent.
1: Et on voit que même dans le programme, il y a le rendez-vous d'atelier lecture, atelier écriture, compte pour le plus grand, compte pour le plus petit. Votre salon de livres de Grand Périgueux aussi accorde une place assez importante pour cette jeune génération.
0: Tout à fait. Et puis, on n'oubliera pas non plus les soirées cinéma, parce que nous avons des liens avec Ciné-Cinéma, des liens amicaux, mais pas seulement. Et donc, dans le cadre du salon, Ciné-Cinéma propose une programmation que leurs animateurs ont appelée Flix Story. Et dans ce cadre-là, donc, il y aura deux films qui seront proposés le mardi soir, 9 juin, Maigret et le mort amoureux, qui est un film récent. Hein, et puis, le jeudi 11 juin, L'année du dragon de Michael Cimino. Dans les deux cas de figure, le film sera présenté par l'un des animateurs de Ciné-Cinéma. Là ou l'autre, je ne sais pas encore lequel se dévouera. Parce que je peux dire pour le... Et puis alors, il y a un cinéma, puis toujours, il y a un artiste qui nous accompagne. En l'occurrence, c'est un photographe, là, Christophe Fournier, qui présentera ses œuvres. C'est un photographe amateur, hein, qui a déjà présenté ses œuvres dans quelques cafés de la ville, mais il présentera, disons, ses dernières productions, là.
1: Et on peut peut-être dire quelques mots sur les autres auteurs qui seront là, qui peut-être ne sont pas invités pour le débat avec public, mais qui amènent aussi leur dernière publication et ils sont là pour rencontrer le public pour les signatures et les échanges plutôt individuels. Vous pouvez peut-être citer quelques mots, on ne peut pas citer tout le monde, c'est pour ça qu'il y a le programme, le flyer, pour ceux qui veulent connaître mieux les invités de cette année 2026. Mais je vous laisse, Jean-Luc Guersch, nous annoncer quelques noms.
0: Oui, c'est un exercice difficile parce que là, il faut trancher, choisir, mais enfin, puis c'est ce qui les noms qui me viennent à l'esprit, là, c'est, je pense à Catherine Monroy qui a écrit un livre qui s'appelle Les femmes de l'ombre et qui à mon sens, intéressera beaucoup de personnes en Dordogne puisque elle retrace la vie, l'action d'un certain nombre de personnes qui ont souffert directement ou indirectement à l'occasion de la Deuxième Guerre mondiale. Donc des gens dont les parents ont été arrêtés, puis déportés, etc. Enfin, il y a beaucoup de cas de figure là qui sont rassemblés dans cet ouvrage et à mon sens c'est quelque chose de vraiment intéressant quoi. Après vous avez les crédits de Damien Penaud qui d'ailleurs si ma mémoire est bonne sera présent au cinéma Studio 53 voilà, pour présenter son livre. Et puis après, alors, je ne sais où, je ne sais choisir après.
1: Il y a aussi les auteurs localement connus, mais il y a ceux aussi qui viennent de loin, c'est ça?
0: Oui. Alors l'idée c'est toujours la même, c'est-à-dire au fond c'est un tiers de locaux, un tiers de régionaux et un tiers de nationaux, quoi. Ça repose sur l'idée que les gens qui s'intéressent à la littérature souhaitent quand même voir d'autres visages que ceux qu'ils voient quand même habituellement. Donc ça plaide pour l'exotisme en quelque sorte, si on peut dire. D'inviter des gens, en l'occurrence des gens qui viendront du bassin parisien, de l'est de la France, du centre, etc. Et puis, malgré tout, faire quand même une part honorable aux gens du cru.

0: Il y a les invités, donc vous avez cité de Marc, mais il y a aussi les visiteurs, les participants. Est-ce que les Périgourdins aiment ce salon du livre de Grand Périgueux? Est-ce qu'ils sont toujours fidèles? Et est-ce que vous avez déjà remarqué leur intérêt pour peut-être un type d'écriture, un type de rencontre, où ils sont curieux pour tout?
1: Alors effectivement, on a un public relativement fidèle, dont le nombre varie en fonction de la météo quand même. Il ne faut pas qu'il fasse trop froid, mais il ne faut pas que non plus que ce soit la canicule. Mais en général, il y a une assistance assez fournie, alors très fournie à l'occasion des rencontres. C'est-à-dire que ça se passe sous un barnum, et en général, on affiche complet, là, plutôt sous le barnum, hein. Car le barnum est limité en nombre de places. Enfin, on peut difficilement être plus d'une centaine, quoi. Parfois, on est beaucoup plus, mais on est debout à ce moment-là.
0: Oui, on peut écouter aussi sans rester assis un petit peu loin, parce que c'est bien insonorisé. Est-ce que cette année, les musiciens vont enchanter ce public, parce que je sais que tous les ans, il y a toujours le groupe qui vient, qui anime et qui fait les petites pauses musicales entre les rencontres littéraires.
1: Alors, toujours, et on est fidèle au groupe Vaucher, enfin qui s'étoffe, qui change, ça s'appelle Vaucher Quintet, parce qu'il y a maintenant, ils sont cinq, et parce qu'il y a une chanteuse avec eux. Ce groupe, enfin, c'est Ben qui est à l'origine un peu de notre rencontre, et il y a Maud Boissier, donc, qui est au chant, Olivier Valois à la guitare, et puis Daniel Roux à la flûte, et Fabrice Leroy, percussion et batterie. En général, ils animent le salon du samedi 14h jusqu'au dimanche 18h, voire plus si on demande.
0: Et on peut dire quelques mots aussi sur ce bourg de Champs-Finel qui s'apprête tellement bien pour ce festival. C'est un endroit charmant qui vraiment est vraiment associé maintenant à ce festival.
1: Oui, c'est-à-dire, enfin, nous utilisons ce qui était d'ailleurs une des rares fermes de Champs-Finel, sa grange, qui est transformée en immense salle des fêtes, et puis les locaux qui jouxtent cette grange sont utilisés également, donc ça donne un côté relativement rustique à l'affaire, mais en même temps toutes les commodités pratiques sont présentes, donc pour nous c'est assez facile d'organiser une manifestation dans des locaux pareils. Et puis il y aura bien, on a oublié d'en parler, mais il y aura deux libraires pour la jeunesse, et donc c'est Délivrez-nous, les librairies Délivrez-nous, et puis il y aura une libraire côté adulte, c'est la librairie Marbot de Périgueux qui officiera côté adulte cette année.
0: Et maintenant, il reste à nos auditeurs à prévoir dans leur agenda le week-end de 13 et 14 juin réservé. Il faut venir à Champs-Finel, rencontrer les auteurs présents, participer au débat, rencontres, savourer de ce moment et de ces instants au salon du livre du Grand Périgueux. Je vous remercie, Jean-Louis Guerch, président de l'association Livre en Fête, qui organise cette manifestation. Et on va vous souhaiter bon salon pour cette année 2026.
1: Ce Livre en Fête qui vous remercie de votre accueil. Merci.
0: Merci. 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
2: En fin mars, l'association Le Local a ouvert une épicerie associative à Saint-Cyprien. L'association Le Local est sur Radio Libre en Périgord, représentée par Amalia Abeillé, c'est bien ça? Bonjour.
3: Exactement, bonjour.
2: Du GAEC des Jardins de la Plaine à Castel à côté. Vous avez créé l'association Le Local pour quel besoin à l'origine?
3: On cherchait à rapprocher des débouchés sur notre secteur, parce que avant ça, on faisait partie d'un autre magasin producteur qui était éloigné, et on faisait des livraisons sur des communes bien plus excentrées pour nous que Saint-Cyprien. Du coup, l'idée, c'était de se rapprocher un petit peu pour vendre nos légumes sur place.
2: Et donc, vous avez réussi à collecter, à discuter aussi avec une quarantaine d'autres producteurs pour tous se centraliser à un endroit à Saint-Cyprien?
3: Oui, actuellement, il y a 54 entités agricoles ou artisanales qui font partie de l'association, qui sont proches ou quand même plus excentrés pour des productions qui sont pas trouvables très très localement. Mais ouais, on est une cinquantaine de personnes du secteur, on demande de la Dordogne à approvisionner la boutique.
2: Et ça manquait dans la ville de Saint-Cyprien, dans l'association, vous avez eu aussi des adhésions de consommateurs, de gens qui ne sont pas forcément producteurs, mais qui avaient besoin d'un lieu où acheter en dehors du marché, des horaires du marché.
3: Oui, mais on peut acheter sans être adhérent de l'association. Les adhérents de l'association, c'est les agriculteurs et les artisans qui apportent des produits dans la boutique. Le consommateur, il n'a pas besoin d'adhérer pour acheter les produits du magasin.
2: Et puis, l'avantage aussi, c'est de connaître aussi les producteurs qui sont dans l'épicerie associative.
3: Oui, oui, et ça se fait aussi via des permanences qui débuteront à partir du mois de mai, parce que pour l'instant, on n'a pas assez de personnes qui sont engagées dans le système des permanences. Du coup, on a groupé ça sur les week-ends où il y aurait beaucoup de gens. Mais en tout cas, il y aura des producteurs qui seront présents à la vente avec la personne qui est salariée par l'association dans la boutique.
2: Oui, parce que c'est toute une gestion alors pour la présence dans le local qui est situé à Saint-Cyprien. D'ailleurs, on peut rappeler l'adresse peut-être pour...
3: C'est le 4 Place de la Poste à Saint-Cyprien, 24-220.
2: Donc voilà, le local est pas forcément ouvert tout le temps, mais il faut de la présence des producteurs ou d'adhérents, de consommateurs retraités par exemple à Saint-Cyprien qui veulent bien adhérer et puis faire l'ouverture.
3: Pour l'instant, on a une personne qui est salariée à hauteur de 35 heures, mais en fait, les besoins de main-d'œuvre, ils sont un petit peu plus élevés que ça. Donc du coup, oui, on a besoin des producteurs pour la suppléer sur ces tâches-là. Et après, avec l'équipe qui fait partie du conseil d'administration, donc il y a du coup le GAEC dans lequel moi je travaille, il y a un autre GAEC de maraîchage qui s'appelle Terra Negra, ils sont à Thiorac. Et ensuite, il y a un producteur de champignons à Saint-Chamassy qui s'appelle Romain Arnoux, la ferme des Missettes. Et du coup, nous, on se partage le travail de gestion de la boutique, tout l'aspect comptable, bancaire, assurance, gestion de la personne salariée, des permanences et de tout ce qui peut survenir comme problème dans la semaine. Ça, c'est nous qui le faisons.
2: Alors, est-ce que vous utilisez des outils qu'on peut recommander, hein, parce que des épiceries associatives, il y en a pas pour l'instant énormément. Il en faudrait plus, c'est vrai. Il y a Campagne Production, il y a l'Agora des Champs à Périgueux. À Sarlat, tu disais qu'il y en avait trois.
3: Il y a une épicerie.
2: Oui, il y a des épiceries associatives qui utilisent aussi des outils comme Mon Épi, par exemple, des logiciels qui permettent de gérer le stock, l'inventaire et tout plus facilement.
3: Alors, je fais quand même un petit distinguo. L'épicerie associative, j'imagine, ça fonctionne un peu différemment de nous. Nous, on est un magasin de producteurs, donc on vend les produits de nos membres. Je pense qu'il y a une petite distinction à faire entre ces deux structures. Et nous, pour faciliter la gestion et l'enregistrement des ventes et le paiement producteur, en fait, on utilise tout bêtement un logiciel de caisse qu'on achète et qu'on paye mensuellement aussi, qui en fait enregistre la moindre vente du magasin. Il nous permet de faire une caisse à la fin de la journée et ensuite de redistribuer à tout le monde à hauteur de la commission qu'ils ont choisie le montant de leur vente, quoi.
2: D'accord.
3: Après, c'est quelque chose qui existe dans les supermarchés, pour des magasins plus petits aussi. Enfin, c'est un outil très commun. Et pour le coup, c'est pas un outil collaboratif ou un logiciel libre ou quelque chose comme ça. Non, là, on avait besoin d'un truc pro qui puisse nous faciliter au mieux la tâche, parce que c'est quand même une grosse charge que de devoir payer tout le monde à hauteur à la fin du mois sans trop faire d'erreur quand on a 55 personnes à payer.
2: Ben oui. Voilà. Oui, je parlais d'épicerie associative parce qu'il y en a dans le nord du département et en fait il y a le site Mon Épi. Alors il me semble que c'est gratuit à partir d'un certain volume de données, de denrées alimentaires échangées. Okay. Et puis il y a un certain prix si on dépasse, si on devient trop gros finalement. Donc c'est plutôt pour des associations, des petites associations. Okay. Après pour les magasins de producteurs, je sais pas comment c'est géré, mais il y en a une aussi. Il y a un magasin de producteurs à côté de la gare de Thiviers, donc qui s'appelle le Gare Manger d'ailleurs.
3: Oui, on les connaît, on a pu échanger un peu avec eux sur certaines problématiques qu'ils avaient rencontrées. Mais par contre, je pense qu'ils utilisent à peu près le même logiciel que nous.
2: Ouais. Et donc, on peut parler de peut-être comment vous avez mis en place tout ça, finalement. À partir de combien de producteurs et combien d'adhérents, bon, ça dépend, j'imagine, de la localité, mais comment on peut se lancer, à partir de combien?
3: Alors, en termes de montage de projet, pour être parfaitement efficace, je dirais qu'il faut être au moins une dizaine de producteurs. Après, si quelqu'un a envie de lancer ça tout seul, juridiquement c'est possible. C'est pas une obligation de faire ça en collectif. Après, pour nous c'est un besoin parce qu'on a déjà un travail à côté et qu'on pouvait pas s'y investir autant que si on n'avait pas ce travail-là. Donc la collectivisation c'est surtout pour alléger et partager le travail à plusieurs et monter ce type de projet, quoi.
2: Bon, ben, j'invite tous les auditeurs à mettre des commentaires sur le site de RLP ou sur YouTube de « moi je suis intéressé dans telle commune », etc. Et après, on fera peut-être une statistique de savoir si dans telle commune, si on peut faire discuter les gens ensemble pour pouvoir créer ces épiceries. J'espère qu'elles se multiplieront, parce que l'avantage finalement sur le local, qu'est-ce que c'est? À long terme, qu'est-ce que ça produit de changer ces modes de consommation?
3: Côté producteur, c'est un débouché à proximité, au prix juste pour le producteur, où on s'y retrouve. Et pour le consommateur, c'est la possibilité d'accéder à une gamme variée de produits frais dans le secteur, sans devoir aller dans plusieurs endroits différents. Et voilà, c'est l'aspect mutualisation du produit et des moyens des deux côtés, quoi.
2: Et de pas subir aussi les marges de marques ou de distributeurs.
3: Oui, c'est ça. Quand je vous dis que c'est au niveau du prix qui est juste pour nous, effectivement, on n'est pas obligé de pratiquer du prix de gros. On pratique les prix qu'on fait au marché, en fait. Donc du coup, c'est ceux de la vente directe. Et pour nous, c'est une manière de s'y retrouver plus facile. Après, pour l'instant, on est à la genèse du projet. Donc du coup, on a des emprunts. On a effectué des travaux dans cette boutique, donc en fait la commission pour l'instant elle est à hauteur de 20%. Ça c'est une commission qui est prélevée par l'association sur toutes les ventes qui sont effectuées dans le magasin, et ça nous permet donc de payer la personne salariée, de payer l'électricité, le loyer, les taxes diverses et variées et tous les frais supplémentaires. Et pour l'instant, comme on est un projet naissant, l'association, elle prélève 20%. L'idée, c'est petit à petit d'arriver à baisser. Mais pour l'instant, c'est pas d'actualité, quoi.
2: Ouais. Et alors, ben, on va peut-être terminer avec les contacts et puis les remerciements aussi des partenaires que vous avez. On peut rajouter que on peut aussi contacter les mairies. Ça nous aide aussi, parce que j'imagine que eux, ils vous ont aidé.
3: Ils nous ont aidé. En fait, ils sont propriétaires des locaux. Et en fait, quand on est rentré dans les locaux, ils n'avaient pas été utilisés depuis 3-4 ans, donc l'état était complètement vétuste. Et du coup, nous, on s'est bien rendu compte qu'il fallait qu'on fasse des travaux pour pouvoir accueillir du public à l'intérieur. Et du coup, ce qu'on a trouvé comme arrangement avec la mairie, c'est que en fait, ils ont réduit le loyer de 50% pendant 5 ans.
2: Ouais.
3: Et ça nous permet en fait de financer les travaux de cette manière.
2: D'accord. Et vous en avez eu pour combien de frais de travaux?
3: Frais de travaux, il y en a facile pour 30 000 euros.
2: Ah oui, bah ça
3: pénalise
2: un peu.
3: Et après, en plus de tout ça, il y a à peu près 60 000 euros d'achat de matériel, c'est-à-dire des grands frigos, un congélateur, des meubles, des choses comme ça, le logiciel de caisse, et tout ce qui va dans une boutique. Ouais.
2: Bon, mais c'est à prendre en compte. Alors, pour se lancer, il faut aussi avoir le local qui est important.
3: C'est ça. Après, pour nous aider, nous, on a demandé une aide au niveau de la région. Qu'on vient d'obtenir. Et après, on a demandé aussi un cofinancement au pays Périgord Noir. Et peut-être le conseil départemental aussi qui nous a proposé un petit peu d'aide pour le projet, quoi.
2: On espère que des aides vont s'orienter de plus en plus vers l'achat et l'économie locale, etc., plutôt que vers la consommation ou la subvention aux entreprises pétrolières qui font pas mal de bénéfices en ce moment.
3: Ça dépend des bulletins de vote.
2: Ouais. Et comment vous contacter?
3: Alors, pour nous contacter, on a une page Facebook qui s'appelle Le Local Saint-Cyprien.
2: Donc voilà, Le Local Saint-Cyprien, c'est le groupe Facebook pour pouvoir vous contacter, poser des questions par écrit, mais vous pouvez aussi appeler
3: directement. Le numéro de téléphone, c'est le 06 65 35 25 90.
2: Bon, vous retrouverez toutes ces informations dans l'article sur Radio Libre en Périgord. Et puis, donc, comme je le disais, n'hésitez pas à mettre en commentaire. Moi aussi, je suis intéressé pour un magasin de producteurs à tel endroit, dans telle commune. Et puis, peut-être que finalement, on pourra consommer du local, des calories qui ne nécessitent pas. C'est 7 fois plus de calories fossiles qu'il faut pour une calorie mangée. C'est ce que disait Stéphane Linou, qui est passé dans le Périgord noir, d'ailleurs. Oui, il est passé faire une formation aux élus il y a quelques années de ça.
3: Oui, bah, de toute façon, oui, on a tout intérêt à consommer des produits qui sont cultivés ou élevés sur le territoire et pas en faire venir d'ailleurs, c'est sûr.
2: Eh bien, Amélia Abeillé, merci. Donc, vous êtes maraîchère avec à Troyes avec le GAEC des Jardins de la Plaine à Castel, avec 6 hectares, avec Benjamin Cassagne et Christophe Cagnard. Puis, membre de l'association Le Local qui a ouvert le magasin de producteurs sur Saint-Cyprien. Merci.
3: Mais merci beaucoup.
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0: Il est 13h à Paris et à Budapest. Bonjour à tous.
1: Karine Bellichat.
0: À la une, qui va soulever la coupe aux grandes oreilles? Dans 5 heures maintenant, le coup d'envoi de la finale en foot de la Ligue des Champions sera donné. PSG-Arsenal à Budapest. Un match avancé à 16h, temps universel pour toucher un maximum de téléspectateurs dans le monde. Cédric De Oliveira nous attend à Budapest dès le début de ce journal. Actualité sportive chargée avec du tennis aussi et la suite du tournoi du Grand Chelem de Roland-Garros et le retour sur le court très attendu de Moïse Kouamé, le jeune français qui tentera cette fois de se hisser en huitième de finale. Et puis nous parlerons de stratégie américaine en Asie, des élections à Malte et de la vague de chaleur qui s'estompe enfin en France.
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0: Le PSG ambitionne donc d'entrer dans la légende ce soir en remportant sa deuxième étoile européenne d'affilée face à Arsenal. Finale de foot de la Ligue des Champions à Budapest à la Puskás Arena. Cédric De Oliveira, vous êtes à Budapest pour RFI. Bonjour Cédric.
3: Bonjour Karine.
0: La ville bat déjà au rythme de cette finale.
3: Ah oui, effectivement, oui, elle bat au rythme, elle bat enfin, parce qu'on est à 5h du coup d'envoi et que ça se rapproche et que les supporters des deux camps commencent à affluer autour de la Puskás Arena à l'enceinte où va avoir lieu cette finale de la Ligue des Champions entre le PSG et Arsenal. Et les supporters Karine parisiens arrivent au compte-gouttes parce qu'on avait vu les fans d'Arsenal en nombre depuis 24h. Ils avaient investi les rues de la capitale hongroise, mais ça y est, les parisiens arrivent. Alors on a croisé plusieurs d'entre eux avec parfois un périple de plusieurs heures en voiture, traverser plusieurs pays pour arriver enfin à Budapest, le lieu de cette deuxième finale de Ligue des Champions consécutive. D'ailleurs on n'est pas très loin de la fan zone de ces fans parisiens où le club a organisé notamment une rencontre avec 34 légendes du club, notamment Zlatan Ibrahimovic, mais aussi plusieurs anciens joueurs dont Pedro Miguel Paulet, Jérôme Roten. Voilà le Paris Saint-Germain qui essaye faire le lien entre les supporters, son histoire et un nouveau sacre qu'il espère pour conserver son trophée à 21 ans après avoir remporté la Ligue des Champions l'an dernier à Munich.
0: Cédric De Oliveira en direct de Budapest, PSG Arsenal, une affiche inédite à suivre sur l'antenne d'RFI avec Olivier Pron, Victor Missistrano et avec vous Cédric De Oliveira à Budapest ainsi que Baptiste Leduc au Parc des Princes. L'actualité sportive aujourd'hui, c'est du tennis aussi. À Roland-Garros, Moïse Kouamé va lui aussi essayer de marquer l'histoire et de se qualifier pour les huitièmes de finale. Le tout jeune français de 17 ans va affronter l'expérimenté chilien Alejandro Tabilo, 36e mondial. Moïse Kouamé a impressionné lors de ses deux premiers tours, affichant un aplomb et une grande maturité, une maturité qui lui vient, dit-il, de sa maman camerounaise.
4: Ma maman, c'est quelqu'un qui n'est pas émerveillé partout. C'est quelqu'un qui est très lucide, très posé et très droit à l'objectif. On va dire que j'ai pris un peu de ça de chez elle. Voilà, quand je joue, je pense à faire tout ce qu'il faut faire pour gagner le match. Et après, je reviens en état humain, j'ai envie de dire. Voilà, je suis comme vous, je suis comme l'enfant qui m'a regardé aujourd'hui. Je mange, je ris, j'ai des sœurs, un frère, donc c'est formidable. Et aujourd'hui, je suis au troisième tour de Roland-Garros, mais bon, est-ce que c'est... Il se passe tellement de choses dans le monde, j'ai envie de dire, que c'est rien finalement, ça.
0: Le recul de Moïse Kouamé au micro d'Éric Mamrut, début du match face au Chilien Alejandro Tabilo, dans une heure. L'actualité au Proche-Orient à présent, avant des négociations politiques la semaine prochaine, des discussions militaires entre Israël et le Liban hier ont été jugées constructives par les États-Unis. Mais ces pourparlers entre Libanais et Israéliens n'empêchent toujours pas les bombardements de l'État hébreu dans le sud Liban. Nouvel ordre d'évacuer dans la région de Nabatieh. 11 personnes ont été tuées dans la région de Tyr, dont un secouriste hier, tandis que le Hezbollah poursuit ce matin ses attaques sur le nord d'Israël, tirant des roquettes sur la ville de Kiryat Shmona. tandis que le flou règne autour des négociations entre Américains et Iraniens. Pas d'accord ni même d'avancée. L'administration Trump se contente d'affirmer qu'un accord ne sera possible que si les lignes rouges de Washington sont satisfaites. Toujours empêtrés dans le conflit au Moyen-Orient, les États-Unis restent tournés vers la Chine. Au grand forum consacré à la défense et au renseignement à Singapour, le secrétaire américain à la défense n'a pas changé de stratégie en Asie, mais il a changé de ton. L'an dernier, Pete Hegseth avait multiplié les mises en garde très directes contre Pékin, évoquant notamment le risque d'une action militaire contre Taïwan. Alice Frossard, bonjour.
2: Bonjour.
0: Cette année, son discours semble plus mesuré, insistant sur une stabilité nécessaire dans la région.
2: Oui, Donald Trump a rendu visite à Xi Jinping il y a 2 semaines et les deux pays cherchent à stabiliser leurs relations. Pour autant, pas question pour Washington de baisser complètement la garde. Le secrétaire d'État américain l'a affirmé lors de sa visite à Singapour. Pékin poursuit un renseignement militaire d'une ampleur historique. Il y a de quoi légitimement s'alarmer, dit-il, vantant toutefois un rapport de force favorable mais durable, ce sont ses mots, dans lequel aucun État, y compris la Chine, ne peut imposer son hégémonie. Les États-Unis restent ainsi déterminés à préserver l'équilibre stratégique dans la région. Le message principal était peut-être ailleurs lorsque Pete Hegseth a demandé aux partenaires asiatiques d'investir davantage dans leur propre défense, saluant en particulier la Corée du Sud, le Japon, l'Australie et les Philippines, et menaçant de conséquence ceux qui profitent de la générosité du contribuable américain, un peu comme Donald Trump l'avait fait avec les alliés européens au sein de l'OTAN. Sur Taïwan, le responsable américain a surtout cherché à rassurer, affirmant que l'état des stocks d'armes américains était dans un état largement satisfaisant. Il s'est montré prudent sur d'éventuelles nouvelles livraisons, signe que Washington cherche à maintenir sa politique de soutien à Taïwan, mais sans provoquer inutilement Pékin.
0: Alice Frossard, les Maltais se rendent aux urnes pour des élections législatives anticipées. Un pari pour le Premier ministre qui vise un 4e mandat pour son gouvernement travailliste, mais aussi le premier test pour l'opposition nationaliste. Agnieszka Kumor, bonjour.
5: Bonjour.
0: C'est un scrutin marqué par la hausse des coûts de l'énergie dans cet État insulaire, dépendant des importations.
5: Arrivé au pouvoir en 2020, 3 ans après l'assassinat de la journaliste d'investigation, Daphne Caruana Galizia, Robert Abela a tenté de clore ce chapitre douloureux en mettant en avant la réussite économique du pays. L'économie maltaise repose sur les services financiers et le tourisme, mais ce bouclier reste fragile. La guerre au Moyen-Orient a fait flamber les prix du pétrole, avec effet immédiat sur le coût de la vie des 550 000 habitants de l'île et sur l'approvisionnement. Le plus petit pays de l'UE importe presque entièrement son énergie et craint désormais l'inflation. La hausse des prix du logement préoccupe les jeunes Maltais incapables d'accéder à la propriété ou même à des locations abordables. L'urgence climatique est pour ces jeunes une priorité nationale. Selon un rapport du Conseil de l'Europe de 2025, Malte reste à la traîne de la lutte contre la corruption, mais bon nombre d'électeurs ne s'attardent même pas sur la question. Selon les experts, ils s'inquiètent plus pour leur portefeuille et pourraient voter travailliste, et ce, malgré les scandales et les enquêtes en cours.
0: Agnieszka Kumor, en France, la vague de chaleur inédite par son intensité et sa précocité devrait se terminer durant le week-end. Aujourd'hui, la vigilance orange à la canicule ne concerne plus que Paris et sa proche banlieue où les températures pourraient atteindre encore les 35 degrés. Igor Strauss, bonjour.
6: Bonjour Karine, bonjour à tous.
0: À 3 semaines de l'été, les questions s'accumulent sur le niveau de préparation du pays et sur les actions mises en place pour faire face aux nouvelles canicules qui s'annoncent.
6: Oui. D'un point de vue météorologique, c'est le mois de mai des tristes records. Jeudi, le record de chaleur pour ce mois printanier a été battu en Charente, c'est dans l'ouest de la France, avec près de 38 degrés et cette nuit à Paris, il a fait près de 22 degrés du jamais vu en mai. Et comme à chaque épisode de chaleur, eh bien la question de l'impréparation du pays est revenue sur la table dans son plan national d'adaptation au changement climatique qui date de mars 2025. La France s'est dotée d'une 50aine de mesures. Alors, fonds d'indemnisation pour les catastrophes, protection des travailleurs en cas de forte chaleur, travaux sur les transports. Mais pour certains spécialistes, eh bien, ce plan n'est pas à la hauteur des enjeux. Le logement, le bâti scolaire, le transport, l'énergie, tous ces secteurs ont été touchés. Quant aux impacts sur l'agriculture et la biodiversité, ou encore les pertes économiques consécutives à cette canicule, difficile de les chiffrer précisément avec si peu de recul, mais l'addition risquait de...
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8: Bonjour à toutes et à tous, vous êtes sur Radio Libre en Périgord et nous nous retrouvons pour l'agenda quotidien présenté par l'équipe RLP.
9: À Trélissac, le chemin des écoliers reste fermé jusqu'au 26 juin 2026 inclus. Cette fermeture fait suite à un glissement de terrain lié aux intempéries et se prolonge le temps des études en cours. La circulation est interdite aux piétons et aux cyclistes sur ce secteur. La zone reste sécurisée et la signalisation en place. Le Labo de Quartier présente la pièce « Mamamé » de Fabien Arca, un spectacle de théâtre intergénérationnel autour du temps qui passe et des liens entre générations. Cette création, portée par 27 comédiens amateurs, sera jouée à plusieurs dates en Périgord. Le 23 mai, Fest Tolérance au Copeau à Périgueux. Le 29 mai, Agora de Boulazac, Festival Théâtre Loupio. Le 16 juin à 18h, Hall de la gare SNCF de Périgueux. Le 23 juin à 19h, le théâtre d'Olydyssée à Périgueux. Et le 5 juillet, festival de Dents dehors au Sans Réserve. C'est un spectacle tendre et chaleureux qui met en lumière les échanges du quotidien et la richesse des relations entre générations. L'association Andaluna Flamenca présentera son spectacle de fin d'année Origen le samedi 20 juin à 20h au centre départemental Joséphine Baker. Cette création mettra à l'honneur les origines du flamenco à travers les prestations de 48 danseuses, enfants, adolescentes et adultes, accompagnées d'une chanteuse. Un voyage artistique au cœur de la culture flamenca, entre danse, musique et tradition. Ouverture des portes à 19h30, une buvette et une petite restauration seront proposées durant l'entracte. Renseignements 06 29 94 44 53. La base de loisirs de Roufiac organise la première édition de ces Olympiades le dimanche 28 juin 2026 de 10h à 17h. Les participants réunis en équipe s'affronteront lors d'une journée sportive et ludique en pleine nature. Au programme Acrobranche, téléski nautique, kayak, escalade et mur d'art pariétal, avec un système de défis permettant d'accumuler des points tout au long de la journée. L'événement est gratuit et ouvert à tous avec inscription obligatoire dans la limite de 80 participants. Les mineurs devront être accompagnés d'un adulte. Une belle occasion de découvrir les activités de la base de loisirs dans une ambiance conviviale et festive.
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2: Die My Love, nanar prétentieux. Il en va des navets comme de tous les autres légumes. Il y en a des petits et des gros, des goûteux et des insipides, des qui se dégustent au second degré et d'autres parfaitement indigestes. Les 118 minutes de Lynn Ramsey réussissent la performance quasi mémorable d'être un gros navet d'une prétention sans limite. Grace et Jackson fuient New York et décident de fonder une famille dans l'immensité sauvage du Montana. Mais quand leur fils naît, las et en proie à une solitude grandissante, Grace sent sa réalité lui échapper. Peu à peu, elle perd pied, fragilisée par une maternité qu'elle affronte presque seule. Mon introduction laisse à entendre que je n'ai pas beaucoup aimé ce supplice qui frise l'insulte à l'intelligence. Un des plus mauvais films de l'année, pour l'instant. Quand on pense que ce machin était dans la sélection cannoise de 2025, qu'il ne sorte sur les écrans qu'un an après aurait dû me mettre la puce à l'oreille. Il s'agit là d'une adaptation du roman « Crève mon amour » de l'écrivaine argentine Ariana Harvitz, publiée en 2012. Le scénario, je le répète, est une insulte à l'intelligence. Sous prétexte de traiter de la psychose postpartum, le récit s'enfonce dans une incohérence narrative totale. Il n'y a aucun enjeu, aucune progression, seulement une suite de scènes répétitives qui tournent en rond. On se retrouve face à une écriture paresseuse qui confond l'ambiguïté avec le néant absolu, laissant le spectateur devant un écran vide de toute émotion. Quant à la réalisation de Lynn Ramsey, elle est méconnaissable. Où est passée la cinéaste de « We Need to Talk About Kevin » ? Elle abuse de procédés stylistiques datés, les nombreuses nuits américaines sont particulièrement hideuses, entre autres, de montages éclatés insupportables et de cadrages prétentieux qui ne servent qu'à masquer l'absence de vision artistique. Une coquille vide, illisible et profondément ennuyeuse. Même la bande-son est agressive et à la limite du supportable. Un raté majuscule. Le seul vrai plaisir de ce film est fugitif mais réel, c'est de retrouver à l'écran Sissy Spacek et Nick Nolte. Car le couple de stars Jennifer Lawrence, Robert Pattinson en fait des tonnes, au point qu'on n'y croit pas un instant. Elle nous la joue hystérique de compétition, lui est d'une passivité qu'on a envie de lui coller des baffes. Quant au clébard, on a envie de l'étrangler d'emblée. Ce film n'est qu'un déluge d'images et de sons, un vacarme existentiel dont on peine à extraire un véritable propos. Espérons que cette chronique vous aura évité ce supplice.
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4: Sur Radio Libre en Périgord, aujourd'hui, j'ai l'honneur d'interviewer Bonaventure Gacon.
5: Mon vrai nom, c'est Gacon Vingère.
4: Vingère ?
5: Ouais,
4: d'accord.
5: J'ai été adopté, donc on m'appelle Gacon, c'est mon nom de famille. Puis après, il y a eu Vingère. Et mon prénom, c'était Bonaventure.
4: Tu es comédien ?
5: Ben, malgré moi, peut-être un peu, mais avant tout, je suis circassien.
4: Comme je me suis renseigné tout à l'heure, c'était écrit comédien, circassien et metteur en scène.
5: Forcément, ça ressort, parce que être circassien, ça englobe un peu tout ça, c'est-à-dire qu'il faut être sur la piste, il faut jouer de la comédie, faire l'acrobate, monter le chapiteau, etc. Donc forcément, ça, on a plusieurs casquettes.
4: Ouais.
5: Et puis, c'est la même essence, je dirais, faire le clown, être sur la piste, c'est la même envie, je trouve, d'avoir envie de brouiller les cartes, de brouiller la réalité, de la tordre, et de faire... finalement de faire le con, de rigoler, quoi, de se jouer d'une réalité, alors soit de la pesanteur avec l'acrobatie ou du risque, mais c'est avant tout de faire le couillon, quoi.
4: Ouais. Faire le clown, c'est un peu péjoratif quand on dit ça, non?
5: Ben, c'est ça que j'adore, parce que Je trouve que quand un art, on a cette idée que c'est péjoratif, que c'est pas très intéressant, que c'est un peu désuet, etc., ben forcément, il a une force un peu cachée. Et moi, j'adore ça. Et le cirque, quand on a commencé, nous, le cirque, il y avait encore beaucoup de grands cirques traditionnels. L'image du cirque, elle était très sclérosée comme ça. C'est-à-dire que c'était un art très populaire, un peu désuet, un peu suranné comme ça. Et forcément, de travailler en adorant cet art-là, c'est un vrai grenier à grain, quoi. Ça donne vraiment de la matière. C'est très agréable. Parce que, par exemple, quand on va vers des choses qui sont que, par exemple, les gens adorent ou que c'est la mode, par exemple, ben forcément, ils peuvent être que un peu déçus. Alors que quand ils vont vers quelque chose qui était un peu désuet, ils peuvent que avoir ce goût d'un vieux bonbon retrouvé, quoi.
4: Est-ce que vous avez l'impression que vous l'avez mis au goût du jour, un peu ?
5: Non, oh, pas du tout.
4: Non.
5: Nous, j'ai l'impression que plus on s'éloigne de ce qui est courant ou de la mode, plus on va étonner. Et donc, ça nous plaît de se tenir à l'orée de ça, de se dire on va vouloir défrayer la chronique, être à la mode ou être tendance et tout. Forcément, on a l'impression que c'est plutôt un piège.
4: Un piège. D'accord. Alors, pour retracer un petit peu votre historique, Gacon, vous avez commencé en 91, donc du coup, ça fait quand même une petite paire d'années.
5: Ouais, tu peux m'appeler Bonaventure, hein, c'est mon prénom. Ouais.
4: Pardon.
5: Je t'en prie, je dis ça parce que souvent...
4: Je suis désolé.
5: Non, ça va très bien.
4: Donc du coup, tu as commencé avec les saltimbanques comme apprenti.
5: Oui.
4: Et tu as été diplômé en 97 avec le spectacle « C'est pour toi que je fais ça », avec le Centre National des Arts du Cirque à Chalon, en Champagne.
5: Ouais.
4: Est-ce que c'est un lien avec Chalon dans la rue ?
5: Non, Chalon dans la rue, c'est à Chalon-sur-Saône. Et Chalon en Champagne, ça s'appelle maintenant Chalon-sur-Marne, qui est à 50 km au sud de Reims. Et là-bas, il y avait un ancien cirque en dur, comme le cirque d'hiver à Paris, un peu plus petit, qui était à l'abandon. Et ils en ont fait une école nationale des arts du cirque. C'était le premier un peu endroit où on pouvait apprendre le cirque, à part Moscou et Kiev.
4: Ok, donc du coup, c'était la première école.
5: Il y a eu Fratellini, hein, bien sûr, avant. L'école du cirque Annie Fratellini, à Paris, un petit peu avant. Et puis, juste après, c'était plus étatique, il y a eu l'école du cirque national.
4: Bonne aventure, vous avez créé le cirque Les Désaccordés.
5: Voilà, ça c'était avec la promotion, comme on dit, la troupe avec laquelle on avait fait les 5 ans d'école. On s'est dit, allez, on continue à rester ensemble, et on a créé ce cirque.
4: 5 ans d'école, c'est pour obtenir un diplôme ?
5: Alors moi, le diplôme, je m'en foutais complètement.
4: D'accord.
5: Mais c'était pour apprendre à faire un salto, apprendre à faire des galipettes, apprendre à faire le con, apprendre à porter des gens, etc., etc.
4: Vous avez fait pas mal de main à main, j'ai vu, dans votre spectacle avant-hier soir ?
5: Oui, alors c'est ma première spécialité, c'est les portées acrobatiques, le main à main.
4: Et je vois que c'est fluide quand c'est absolument pas brusque, quand vous prenez Titoun par exemple.
5: Ouais.
4: C'est tout doux.
5: Merci.
4: Ça. Même si moi ça me fait peur en général, même quand vous faites l'équilibre là sur les échelles.
5: Ouais.
4: Ou le trapèze, Titoun, quand t'as fait l'exercice sur les trapèzes, là moi ça me met en stress.
5: Ouais, oui.
4: Ça me crée une émotion où j'ai toujours. En plus il y a pas de filet, hein, donc du coup c'est du sans filet.
5: Ouais.
4: Je me ronge les ongles quand je vois ce type d'activité.
5: Ben nous aussi, hein, ça met un.
4: Ouais,
5: certain,
4: quand même.
5: Ouais, c'est comme on dit, c'est engageant, quoi.
4: Ouais.
5: Et à force des ans, on fait attention aux uns aux autres, à essayer d'éviter la blessure, la chute, etc. C'est évident.
4: En 99, vous rencontrez Titoun au cirque Klotz.
5: Oui, alors Titoun, elle a commencé le cirque bien avant moi, qui allait aller au Canada. On peut dire qu'elle a révolutionné le trapèze parce qu'avec André Simard, son professeur, ils ont inventé une nouvelle technique pour le trapèze grand ballant. Donc c'est pas ce que vous avez vu là.
4: D'accord.
5: Mais c'est, ils faisaient un plus grand ballant que ce que faisaient avant les autres trapézistes.
4: Ok.
5: Du coup, le point qu'on dit un peu d'abesanteur, qui est de chaque côté, qui est à l'horizontale, tout d'un coup devenait plus grand et là on pouvait engager des figures plus impressionnantes comme un salto, etc. Donc Titoun, dans les années 90, c'était comme une star. Elle avait vraiment, dans le milieu du cirque, mm-hmm. ça a été vraiment la plus trapéziste immense qui avait mis un salto toute seule sur le trapèze. Elle a été médaillée du cirque d'hiver à Paris. Et comme elle est particulière, cette titoune, elle a pas suivi vraiment les chemins tracés. Elle s'est retrouvée avec une équipe de bras cassés au Mans qui faisait un travail un peu à la Cantor, vraiment à l'orée du spectacle vivant comme ça. Et ça s'appelait le trou du puits de la mine. Donc c'était sur des mineurs. Ils avaient refait tout un intérieur de chapiteau. Leur troupe s'appelait Pas vu, pas pris. Donc pas beaucoup de monde l'ont vu. Et ils n'ont pas été beaucoup pris. Mais c'était un spectacle très marquant, très très étonnant, exceptionnel. Et ensuite, moi j'ai été appelé pour remplacer au Cirque Plume, qui était un grand cirque à l'époque. En même temps, la trapéziste qu'on connaissait s'était blessée aussi. Donc moi, j'ai proposé Titoune, que je connaissais. Là, on s'est vraiment liés, vraiment d'amitié. On a eu une envie très forte de faire du cirque ensemble.
4: Vous avez même créé des spectacles ensemble, j'ai l'impression.
5: Oui, ben on a surtout créé le Cirque Trottola. Depuis 2002, on a créé 5 spectacles. Donc on a créé le premier spectacle qui s'appelait Le Cirque Trottola. On n'avait pas mis de nom. Et puis ensuite, on a créé Volchok. Là, c'était avec... on a travaillé avec 2 musiciens qu'on a rencontrés qui étaient exceptionnels. Et puis, il y avait Thomas Barrière et Bastien Pelinck. On adore ce qu'ils font. Ça, c'est vraiment de la super musique. Ensuite, on a créé Matamor avec Branlo Eniglou, qui faisait partie du cirque Aligre. Ça a été un des premiers cirques en France qui était... un peu bizarre, qui n'était pas sorti de famille de cirque, un peu qui n'était pas traditionnel, on va dire. Après ce cirque-là, il s'est appelé après Zingaro. Donc là, ils sont partis parce que avec Clément là, il disait que ça s'était pas très bien passé la Bartabas. C'était un peu orgueilleux. Et ensuite, on a créé Campana. On a fait couler une grosse cloche monumentale.
4: Créer une grosse cloche
5: Couler.
4: Pardon.
5: C'est-à-dire, on est allé voir des fondeurs de cloches en Normandie et on a fait couler une cloche de 900 kilos. La piste se craquait, on la hissait de dessous la piste, on la montait en haut du chapiteau et là, après, on la faisait sonner à la volée. Bam, bam, bam. C'était très fort au niveau du son. Ça procurait une forte émotion aux gens de voir cette énorme cloche et on s'en servait comme un agrès de cirque. C'est-à-dire, elle propulsait Titoune, je la rattrapais, on s'en servait comme un jeu de cirque. Ensuite, on a créé Strano il y a 2 ans, et que vous avez vu l'autre jour.
4: Avant-hier soir, ouais.
5: Avant-hier soir.
4: Vous êtes combien du coup dans votre équipe ?
5: Alors, en tout, on est 8. Il y a 2 administratrices, il y a 2 monteurs, chauffeurs-monteurs qui chauffe les camions et qui monte le chapiteau. Et ensuite, en équipe réduite, quand on tourne le spectacle, donc on est 3 sur la piste, il y a Bacha qui joue de l'orgue, et puis il y a Yanis qui est à la régie, à la technique. Donc, et nous tous aussi, nous faisons, on conduit, et on monte le chapiteau et on répète, etc.
4: Et Yanis, il est sur scène aussi, c'est un de vos collègues ?
5: Non, Yanis, il est à la régie.
4: Ah oui, d'accord, ok. Voilà. D'accord.
5: Et Pierrot, qui est aussi acrobate avec nous, qui fait aussi cette figure un peu du hussard, là, avec moi.
4: Ouais.
5: Il fait aussi tout ce qui est la régie plateau, un peu. Il tire les ficelles, il descend, il manipule les trapèzes. Donc, il est un peu plus dans l'ombre, mais il a un vrai personnage. Donc, on est vraiment les 3 sur la piste, plus Bacha à la musique.
4: La musique qui accompagne tout le long du spectacle.
5: Ouais, tout à fait. Et là, c'était un enjeu particulier parce que, pour plein de raisons, on est arrivé à cette histoire d'orgue. Et avoir un orgue dans une église, non seulement c'était un peu iconoclaste, et puis ça nous plaisait, mais aussi, c'est surprenant, c'est pas sa place d'avoir un orgue dans un cirque. Donc, c'est étonnant parce que on voit jamais un organiste jouer, pratiquement, encore moins si on va pas dans les églises. Mais souvent, il est caché, il est derrière son buffet, comme on dit, et on le voit pas. Mm-hmm. Donc c'est très mystérieux aussi. Et comme c'est mystérieux, ça cause du cirque. Le cirque, c'est mystérieux aussi. Strano, ça veut dire étrange. On invitait l'étrange, on invitait le mystère encore plus avec cet orgue. Il y avait ça, et puis il y avait aussi pour dire qu'on allait à rebours. C'est-à-dire que proposer aujourd'hui dans un spectacle un peu populaire qui est le cirque, proposer une heure et demie d'orgue, c'est sûr que ça allait pas dans le sens de la mode, quoi. Et ça, ça nous plaisait particulièrement. C'est que tout d'un coup, en effet, c'est un de mes plaisirs, moi. Moi, j'aime bien la musique baroque, j'aime bien la musique classique, etc. Bon. Et là, ça nous a plu. Bon, c'était risqué, quoi. C'était assez risqué. Une heure et demie d'orgue, avec, on avait du César Franck, du Bach, du Kagel, du Vidor, c'est-à-dire des pièces qui sont pas forcément faciles à écouter. C'est-à-dire que si on faisait le même répertoire musical à un concert sans cirque, je pense que les gens, ils tireraient un peu la langue au bout d'une heure et demie. Et là, nous, notre plaisir, c'est qu'on a joué même, on a joué au 104, qui est en bordure de Paris, là, à côté de, d'Aubervilliers. Et on a eu des sales gamins, là, du, comme on dit, du 9-3 et tout. Et ils ont vraiment adoré, quoi. Ils ont adoré cette musique, ils ont adoré le spectacle. Et je me suis dit qu'on avait réussi quelque chose. Au lieu d'aller dans le sens de la mode et de mettre des beats, etc., on allait à rebours et on allait justement chercher le bizarre. Et le bizarre, peut-être, il était dans quelque chose de, d'un peu oublié, quoi. Mmh. Et de retrouver de l'orgue, cette façon de faire qu'on avait très simple, au ras des pâquerettes, comme ça, très humble, avec Bach. Moi, c'est gagné quand on voit les gamins qui aiment beaucoup ça. Le soir que vous étiez là, il y avait des repris de justice, mais des jeunes qui ont moins de 18 ans, donc ils sont dans un centre qu'ils ont du mal à appeler pénitentiaire, mais je crois qu'ils l'est finalement, donc ils sont très cadrés, ils ont dû faire des conneries, quoi. Eh ben, nous, on s'inquiétait un peu parce qu'une heure et demie de spectacle, nanana, on a peur qu'ils discutent, qu'ils regardent leur téléphone, tout ça, qui dérange finalement les autres spectateurs, mais pas du tout, ils ont vraiment kiffé, comme on dit. Et ça, c'est vraiment très plaisant de voir que ça fonctionne à ce niveau-là.
4: La mission était gagnée d'avoir captivé des jeunes.
5: Ben ouais, surtout avec Bach et avec de l'orgue, quoi. Puis on n'est pas tout jeune, quoi, on n'a pas loin de 50 ans, donc des vieux clowns un peu miteux qui font de l'acrobatie, c'est que les jeunes... kiff, c'est pas mal. Comme c'est un peu du travail, parce qu'on a chiadé un peu les lumières, etc. Le chapiteau est particulier, il est autoporté, il a pas de pince. Donc on vient pour 4 représentations, minimum. Donc ici, on est très chanceux, on a joué pour 6 représentations. Et donc, bien sûr, on vient à chaque fois parce que comment il est organisé à l'intérieur, comment notre ambiance... Le chapiteau fait vraiment partie du spectacle. Comme on accueille les gens, le petit bar à l'entrée, la couleur elle-même du chapiteau. Puis, même, par exemple, il y a des numéros qu'on ne pourrait pas refaire ou en théâtre. Par exemple, à un moment, je dis une sorte de poème accroché à la coupole, là, avec des espèces de perches, comme des grandes cannes. Ouais. Ben ça, par exemple, dans les théâtres, ce serait pas possible. Parce que les perches, elles bougent beaucoup ou trop pour s'accrocher dessus. Ensuite, le trapèze, là, tout est à peu près au millimètre avec cette histoire de moteur où les deux trapèzes montent et descendent pour Titoun. Voilà, accrocher un orgue, avoir un gradin en fer à cheval un peu circulaire comme on a. Tout ça, on peut le faire que dans notre chapiteau.
4: C'est vrai que c'est particulier, votre ambiance, comment ça a été agencé, le décor aussi, c'est vraiment quelque chose de fin et de subtil, presque même le rideau, il est fait en tôle.
5: Ouais, on a voulu surprendre même dans le rideau. Mais par exemple, c'est une vraie question que je me pose, moi. Dans les concerts de rock ou les concerts techno ou les DJ, par exemple, que moi j'aime guère, je me pose une vraie question. C'est-à-dire que tout est vers le son. Voilà. Mais par exemple, personne se pose la question des rideaux, des projecteurs, de l'ambiance générale. Alors, le public est entouré de barrières Vauban. Il y a les rideaux, les pendrillons sont tout le temps noirs. Il y a tout le temps les mêmes marques d'ampli qui sont devant. Et du coup, on sent qu'il n'y a pas eu forcément de réflexion de se dire comment on va emmener les gens dans un univers. Alors, c'est juste sonore, qui est plus ou moins réussi. On voit de moins en moins les artistes. Et je trouve que c'est comme si on va au restaurant, puis qu'il n'y a pas de nappe, on ne nous sert pas un truc dans un truc en plastique. Tout ça, c'est peut-être très bon ce qu'il y a dedans. Mais je trouve que l'ensemble n'a pas été réfléchi, c'est pas chiadé. Nous, on aime bien se dire, on va essayer de cogiter à l'ensemble. ce qu'on sert aussi au bar, c'est nous qui faisons l'affiche, comment les ouvreurs accueillent le public, etc. Ou l'orientation du chapiteau, les caravanes. Je sais pas, pour que... Comme si on voulait tout mettre en œuvre pour que la magie opère.
4: En parlant de magie, est-ce que c'est magique de vivre en troupe comme ça pendant des années?
5: Ben, oui. Moi, j'adore ça. J'adore ça parce que le fait de voyager, on arrive. Là, on était aussi au Portugal au mois de janvier, décembre-janvier. On est resté presque un mois. D'habiter sur la route entre les villes, c'est un autre temps. C'est-à-dire, on prend pas l'avion ou le TGV, etc. On va à 90 km/h sur les routes. Donc, le temps s'étire fortement. On est allé jouer à Prague. La langue est différente et le fait de travailler, je parle même du montage du chapiteau, d'engager un travail physique, mais de manutentionnaire, on va dire, et de chauffeur camion, etc., nous fait découvrir le monde différemment. D'arriver à Prague, les monteurs parlent pas anglais, d'être là, de bousculer aussi l'architecture, on est devant les gens, on est chez eux, en fait. On n'est pas à l'hôtel. Et ça, c'est vraiment précieux, quoi. On a vraiment l'impression d'être des aventuriers pour ça. Même si ça n'a rien à voir avec un aventurier. Mais on a l'impression de découvrir d'être Saint-Exupéry, quoi.
4: Est-ce que vous pensez que le regard change selon les endroits où vous allez? Par exemple, est-ce que c'était le même ressenti à Prague, en ville ou en milieu rural?
5: Certainement. Ça change, mais au-delà de ça, ça change aussi chaque soir. C'est étonnant. Il suffit qu'il y ait quelqu'un qui a un rire un peu soutenu, puis qui s'éclate, ça embarque tout le public. Il suffit que les gens soient un peu tapés par la chaleur, un peu fatigués, ou alors quelqu'un peut-être un peu ému, comme ça, et ça va calmer tout le monde. Il suffit qu'il y ait une très vieille dame qui soit au premier rang, qui soit... très attentive, comme ça, très émue, et finalement c'est elle qui emmène tout le public, parce que les gens sont émus de voir. Alors on a un petit gamin qui fait un commentaire à la con, puis là tout d'un coup clac, c'est l'amorce. Le public s'emballe, se met à rigoler. Donc vraiment j'ai vraiment cette impression que le spectacle, il est fait à 50% par le public.
4: Il y a donc un échange entre le public et vous tout le temps?
5: Ah ben alors là, c'est évident. Il est peut-être invisible. On a peut-être l'impression que c'est nous qui bossons, mais c'est le public.
4: En tout cas, moi j'ai pas mal ri aussi, j'ai pas mal d'émotions. Est-ce que vous avez une envie particulière de partager avec le public en général dans vos spectacles? Est-ce que c'est, comme vous dites, à chaque fois différent? Ou vous avez une envie qui est la même à chaque fois avec le public?
5: Je pourrais pas le définir. C'est-à-dire que si on commence de définir quelle envie on a, ça veut dire que on a la possibilité d'être déçu, ou on va s'attendre à quelque chose. Ouais. Et je pense que cette force du rapport au public, du spectacle, c'est que le rapport, il se crée, ou il se crée pas, mais il se passe quelque chose, mais qui nous dépasse. C'est un peu un rapport amoureux. C'est-à-dire, si on va dans un rendez-vous galant ou amoureux, et qu'on a une attente, et que si, et que ça, on a de grandes chances de passer à côté de l'étincelle, quoi. Et je crois qu'il faut faire attention à ça dans le spectacle vivant. Et je crois aussi c'est pour ça qu'on a voulu travailler d'une façon très distante avec ce qu'on veut raconter, avec ce qu'on veut faire comprendre au public. Petit à petit, j'ai comme ce sentiment que moins on cause, plus ça transpire, plus ça infuse. Voilà. C'est marrant parce que là, je lis un bouquin, c'est Grégoire et le libraire. Et le vieux libraire qui est en maison de retraite, machin, et tout ça, il a été militant pendant longtemps, et il a fait beaucoup de choses et tout ça. Il dit, ah, quand je me suis arrêté de militer, je me suis aperçu avec effroi que j'avais dicté aux autres humains qui vivaient avec moi comment il fallait vivre. Et j'ai trouvé ça intéressant, c'est-à-dire que d'avoir envie de forcer les choses, c'est pas forcément bien. Et que là, forcer le rapport avec le public, ce serait dommageable. Et puis ils sont pas dupes, hein, ils sentent bien qu'on va les, on essaie de les arnaquer, le public.
4: Vous êtes là jusqu'au 3 juin ?
5: Oui, c'est ça, on démonte le 4, et c'est ça, on joue encore mardi et mercredi, ce soir et demain soir.
4: Vous avez juste dimanche de repos ?
5: Dimanche et lundi.
4: Dimanche et lundi, ok, petit week-end quand même alors.
5: Ah, 2 jours, c'est bien.
4: Oui, c'est clair, ok. Merci beaucoup, bonne aventure de m'avoir reçu.
5: Merci Yann.
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0: Il est 14h. 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
1: Vous êtes bien sur l'émission Périgord littéraire présentée par Pierre Martial. Depuis quelques semaines maintenant, nous avons eu des soucis techniques avec Pierre Martial, nous permettant pas d'enregistrer des émissions. Après plusieurs semaines à essayer d'enregistrer de nouvelles émissions et ces soucis techniques perdurant, Pierre Martial a décidé de mettre un terme à cette émission Périgord littéraire. Nous allons à RLP continuer de diffuser certaines de ces émissions enregistrées au fil des années pendant encore potentiellement plusieurs semaines. Mais Pierre Martial souhaite remercier les auditeurs d'RLP d'avoir écouté son émission pendant toutes ces années. Voici donc une rediffusion.

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1: Eh bien bonjour, bonjour à toutes et à tous et bienvenue dans Périgord littéraire. Alors, nous allons reprendre cette semaine la marquise de Tencin, témoin du XVIIIe siècle, des frivolités de la monarchie à la République. C'est un livre que nous devons à Georges Labrousse, qui est déjà venu à ce micro il y a quelque temps. Alors ce livre est imprimé par Librinova. Alors on va partir en Pologne. Alors le roi Jean III de Sobieski de Pologne s'est éteigné le 17 juin 1696 à l'âge de 66 ans. Commandant en chef des armées polonaises, il avait été élu roi de Pologne à l'abdication de Jean II en 1672. Il avait épousé le 5 juillet 1665 Marie Casimir Louise de la Grange d'Arkiem, nommée en Pologne Marie Casimira et surnommée Marie Sienka. Alors, je ne sais pas ce que ça veut dire exactement, mais ce sont des diminutifs. Alors, une Française née à Nevers le 28 juin 1641, choisie dès l'âge de 5 ans comme dame de compagnie de Marie-Louise de Gonzague-Nevers, reine de Pologne, qui s'était mariée en 1658 avec un noble polonais. Elle avait eu 4 enfants, malheureusement tous morts jeunes. Alors, veuve en 1665, avait épousé Jean III la même année et était devenue reine en 1674 jusqu'à la mort du roi. Elle lui avait donné 14 enfants. C'était quand même beaucoup à l'époque. Voilà. Donc 4 seulement vivront. Mais oui, malheureusement, il y avait beaucoup de morts infantiles. Au décès de son mari, elle quitta la Pologne pour gagner la France. Elle mourut à Blois le 30 janvier 1716. Alors, en 1732, Marie-Madeleine Barthe, âgée de 35 ans, petite fille du célèbre corsaire, se maria avec Marc de la Barthe. Leur fille Marie de la Barthe des Termes devint la marquise de Marsac. Alors, on va retrouver le Périgord. En 1756, en épousant François de Carbonnier, leur château dominait le visage de Tursac, son église fortifiée, dans la vallée de la Vézère. Alors, il y a une petite annotation qui nous dit que le château de Marsac est ouvert à la visite. Il y a évidemment quelques chapitres. En voici un, le Périgord et en Espagne. Afin de continuer son œuvre en faveur de l'Église catholique, le duc de la Force, protestant converti lui-même, revint en Périgord en 1700 et s'installa à Bergerac avec 4 jésuites et un régiment de dragons. Dès le 7 novembre, des participants du culte clandestin et des meneurs furent arrêtés par de violentes dragonnades. Ils s'attaqua aux irréductibles de la ville et obtint ainsi de nouvelles conversions. De nombreux bergeracois évitèrent ainsi le bagne, la prison ou les galères. Il est à noter que le duc pourchassait avec ardeur des personnages pratiquant la religion de son grand-père, ami d'Henri IV. Alors l'armée a été recrutée par tirage au sort, cela occasionnait parfois des disputes, des désapprobations vis-à-vis des collecteurs chargés du recrutement. Ce fut le cas à Coursac, le 27 janvier 1704, où François Chérifier, valet du curé de la paroisse, y a été désigné par tirage afin de rejoindre l'infanterie du roi. Cela provoqua une protestation énergique du prêtre, prétextant que le roi avait affirmé que les curés devaient avoir un domestique. Il fit appel à tous les paroissiens qui unanimement demandèrent que le nom de François Chérifier disparût de la liste des jeunes avant de tirer au sort. Ben oui, c'était une pratique de l'époque. Alors en 1707, depuis la révolte des Taravisés, un nouveau soulèvement de croquants faisant suite aux révoltes du siècle précédent dans le sud-ouest de la France, les paysans avaient du mal à supporter une nouvelle charge fiscale due aux dépenses occasionnées par la guerre d'Espagne, auxquelles s'ajoutait la récente taxe sur les contrats de mariage, sur les baptêmes. Et le 15 mars, 400 insurgés se rassemblèrent à Sérignac, une paroisse du Lot, mais bientôt ils furent 30 000. À Cahors, le maréchal de Montrevel venu de Montauban assurant la dispersion dans une dragonnade sanglante. 100 paysans y furent tués ou blessés à Sérignac et 6 meneurs furent pendus. C'était ce qui arrivait bien souvent pour les meneurs et avec les pendaisons. Alors les deux hivers 1609 et 1610 furent particulièrement rigoureux. Donc comme 15 ans plus tôt, les châtaigniers et les noyers, les deux essences apportant le principal à la subsistance des périgourdins, gelèrent. Non seulement ce furent 2 années sans fruits, mais la production de ces arbres était fort compromise. Pour plusieurs années à venir, on assista à des exodes dramatiques, des malheureux errés dans les campagnes, tandis que d'autres tentaient de survivre à Bordeaux ou se lançaient dans l'aventure en embarquant sur des navires pour les Antilles ou le Canada. Les fermiers généraux créés en 1681 par Colbert, chargés de collecter les revenus fiscaux, avaient souvent rétrocédé leurs droits à des sous-fermiers et les abus, bien sûr, ne manquaient pas. Mais en Périgord, après quelques années plus fastes, le début du XVIIIe siècle fut difficile à vivre pour la population, avec une mauvaise récolte à la fin du siècle précédent, où subit des hivers rigoureux en 1709 et 1710 qui provoquèrent à nouveau le gel des châtaigniers. C'était l'annonce de plusieurs années de disette, car la châtaigne assurait toujours la survie des humains et des animaux, comme le porc. Les noyers n'avaient pas résisté non plus à l'attaque du gel et l'on ne pouvait donc pas fabriquer de l'huile. Le problème de la subsistance ne se posait non seulement pour ces 2 années, mais pour une période plus longue, car les arbres perdus ne pouvaient pas être remplacés immédiatement par un autre capable de donner des fruits. Ce fut la période des départs vers les villes comme Bordeaux et de là parfois vers les Antilles ou le Canada pour tenter de trouver une vie meilleure. Quelques-uns firent fortune dans un pays lointain, comme ce périgordais natif de Tenon, parti vers la Bavière. Malheureusement, certains de son compatriotes n'avaient pas la chance de s'exiler et on les retrouvait morts dans des maisons abandonnées ou des cabanes au milieu des bois. C'est quand même une période quand même assez triste. Pendant ce temps, la France continuait à dépenser des fortunes en se battant en Espagne. Le duc de Vendôme, réputé pour sa grossièreté et son homosexualité débridée, vainqueur de nombreuses batailles contre la Ligue d'Habsbourg en France et en Italie, remportant le 10 décembre 1710, pendant la guerre de succession d'Espagne, la victoire de Villa Viciosa, une cité des Asturies, contre une armée anglo-espagnole commandée par le général autrichien Starhemberg. Cette victoire assura au roi Philippe V d'Espagne et au duc d'Anjou, petit-fils de Louis XIV, son maintien sur le trône. Mais lors de cette bataille sanglante, les franco-espagnols avaient perdu 2500 hommes et l'ennemi 12 000 soldats. On dit que le soir, le duc coucha sur un lit de drapeau pris à l'ennemi. Vendôme mourut 2 ans plus tard d'une indigestion à Vinaros, en Espagne, et le roi Philippe V décréta un deuil national, mais la guerre n'était pas finie. En Vinaros, c'est une ville que je connais bien, j'y suis allé plusieurs fois, et c'est quand même une charmante petite ville. Voilà, et il y a bien sûr quelques chapitres suivants, et il y a une attaque de brigands. Alors ça, les brigands, évidemment, ça manquait pas. Alors, le 2 mars 1711, un convoi apportant l'argent de la recette des tailles de Sarlat à Bordeaux fut attaqué par un groupe de brigands à l'entrée de la forêt de Bas-de-Folle de Cadouet. Dans son rapport, l'intendant indiquait au contrôleur général que les coffres contenant les 26 000 livres récoltés pour les années 1710 et 1711 ajoutaient que l'escorte composée de 3 hommes avait été attaquée par 7 bandits. Le chef du convoi avait été tué de plusieurs coups de pistolet et d'épée, un autre avait été attaché à un arbre et le troisième avait réussi à s'enfuir. Les voleurs avaient emporté les coffres et les chevaux et avaient pris la direction de Cahors. L'intendant disait avoir averti des collègues de Toulouse, Castres et Albi, villes vers lesquelles les voleurs auraient pu se diriger. Mais leur fuite ne les conduisit pas loin. Arrêtés par le receveur des tailles, ils furent emprisonnés à Sarlat et jugés le 28 mars. Alors, ils furent accusés d'assassinat avec préméditation sur le chef d'escorte, d'attaque en bande à main armée sur un grand chemin et de vol avec effraction. La sentence fut sévère. Leur conduit dans la place publique par la présente ville pour y être rompu tout vif, les bras au-dessus et au-dessous des coudes, les cuisses, les jambes, les reins, sur un échafaud qui sera dressé à cet effet et ensuite chacun d'eux pour d'être mis sur une roue plantée sur la dite place à façonner vers le ciel et y rester tant qu'il plaira à Dieu de leur prolonger la vie. Mais je ne sais pas si la vie était bien agréable d'être prolongée comme ça. Alors les cadavres des deux d'entre eux furent ensuite exhibés à l'entrée de la forêt de bas de folle. Alors, lieu du crime, les autres sur les grands chemins voisins, celui de Meyral à Bigaroc, celui de Sarlat à Meyral, et celui de Meyral à Saint-Cyprien, avec interdiction de toute personne d'intervenir sur ceux-ci. 1000 livres représentant l'amende infligée furent versés à la veuve du chef de convoi, mais un doute subsiste, le butin ne fut pas retrouvé dans son intégralité. Ben oui, il y a toujours une partie quand même qui disparaît, alors ça disparaît dans la nature. Alors, cette attaque ne fut pas la seule. Les mauvaises récoltes dues aux hivers rigoureux et aux étés trop secs entraînaient des difficultés de survie. Cela avait pour conséquence de vagabondage, de mendicité et partout à la formation de bandes errantes qui se transformaient en groupes de brigands. Ce fut le cas des années 1760 où la hausse des prix causée par de mauvaises récoltes avait mis sur les chemins des hordes de voleurs. On y retrouvait des valets de ferme, des déserteurs de l'armée et des journalistes sans travail. On estimait que 30% de la population était dans une grande pauvreté. Les sites les plus propices aux activités étaient les régions montagneuses et de forêt, comme les Cévennes. Plus tard, les troupes révolutionnaires, conjuguées à des hivers désastreux, entraînant la misère, provoquèrent aussi la formation de bandes de brigands. Une loi du 16 août 1790 décrétait que les officiers de police devaient se rendre fréquemment dans les auberges et les cabarets, car dans ces lieux pouvaient se cacher des vagabonds et des gens sans aveu. Il fallait organiser des patrouilles sur les routes, les foires, les abords des villes. Parfois, l'administration du district envoyait des arbres aux municipalités pour disperser les brigands. Alors, la gendarmerie fut créée en 1791 et des opérations coup de poing furent organisées par plusieurs brigades regroupées. Un petit vol pouvait entraîner une peine de 8 ans de travaux forcés. Pour un vol, le maximum encouru était de 24 ans de fer. Contrairement aux détrousseurs, les contrebandiers étaient rarement dénoncés par la population car ils s'attaquaient pas aux personnes. On les considérait comme des commerçants se dispensant de payer la taxe. À la fin du siècle, le terrible hiver 1794-1795 provoquant une crise de misère particulièrement désastreuse. Le nombre de mendiants, qui se déplaçait parfois par groupe, devint impressionnant. On en retrouvait aussi bien en ville qu'à la campagne, quand le climat était plus favorable. Le travail revenait et on rencontrait moins de vagabonds et de mendiants sur les chemins. Alors il y a une petite annotation sur la taille, qui était un impôt... À l'époque, alors la taille était un impôt royal, direct, prélevé par les vassaux du souverain. Voilà, alors je pense que je vais arrêter là cette lecture. Eh bien, on reprendra peut-être la semaine prochaine avec par exemple des choses sur sur la plaine de Bord, qui se trouve au sud-est de Dôme, avec la fabrication des fameuses meules pour écrémer le grain, bien évidemment. Bien sûr, je vous souhaite une bonne semaine, bien ensoleillée, et je crois qu'elle le sera, et à la semaine prochaine.
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2: Chères auditrices, chers auditeurs, bonjour et bienvenue dans ce 41e numéro du Coin Lecture, l'émission de Radio Libres en Périgord dédiée à la lecture de textes d'autrices et d'auteurs locaux et contemporains. Aujourd'hui, nous allons retrouver la plume de Bernard Moens, qui nous avait déjà séduit lors de la 3e émission. Né à Bruxelles, Bernard Moens vit en Dordogne depuis plus de 25 ans. Journaliste, puis réalisateur vidéo, il a enseigné la communication et l'audiovisuel en école supérieure. Sensible aux compétences et maladresses relationnelles, tel qu'il le dit, il est passionné par les images, représentations et autres malentendus, ce qui est le titre d'une conférence qu'il anime régulièrement. Son premier roman, Bout blanc, publié en 1992, s'inspire d'expériences vécues en Afrique. Et en 2025, il a publié Nez au vent, un roman tendre, drôle et profond sur la fidélité en amitié. Outre des romans et des paroles de chansons, Bernard Moens pratique aussi le genre de la nouvelle, et c'est l'une d'elles que je vais vous lire. Elle s'intitule « La rame ». Bonne écoute. Le coup de klaxon retentit. 33 portes automatiques applaudissent pour se fermer. Gérard salue le départ de la rame en levant un pouce. À l'intérieur, Claude lui adresse un sourire entendu et lui montre trois doigts. Ils se retrouveront trois stations plus loin et tout ira bien. Le métro s'engouffre dans le trou noir du tunnel, emportant avec lui son inséparable bruit d'épouvante. Gérard le regarde disparaître, sent le courant d'air et renfonce son poing dans son blouson. Dans l'autre poche, ses doigts n'ont pas desserré le couteau replié. Il inspire profondément dans l'espoir de ralentir ses battements de cœur qui l'agitent désagréablement. Le quai est vide désormais. Le jeune homme jette un coup d'œil vers l'affichage numérique lui indiquant le passage du prochain train et va s'asseoir sur une banquette en plastique fêlée.

0: Les caméras de surveillance l'épient. Il relève son col et y cache sa boucle d'oreille. Seuls ses cheveux coupés en brosse dépassent. On dirait un hérisson effrayé, enfoui dans une veste floquée PSG. Le garçon imagine son image, reproduite sur tous les écrans du centre de contrôle. Peut-être même son signalement est-il déjà transmis aux flics. Les cyclopes électroniques pivotent pour mieux le cerner, zooment sur son visage, l'enregistrent sous tous les angles. Malgré ce qu'ils disent, la reconnaissance faciale est peut-être déjà en action. Seul sur son quai, Gérard a déjà peur. L'excitation, l'adrénaline deviennent angoisse. Il ne pourra jamais tenir jusqu'au bout. Cela n'a rien à voir avec les actions en surface. Il regarde les mosaïques du plafond sale. Au-dessus vit la ville, agitée et inconsciente. Peu à peu, des voyageurs viennent le rejoindre sur le quai et détournent l'attention des caméras. Peu à peu, Gérard reprend son souffle et tente de se concentrer. Dans 4 minutes, la rame va arriver. Il aura alors 11 minutes pour repérer les proies éventuelles. Puis, il fera signe à Claude et ils agiront. Il se demande si finalement l'idée du métro est bonne. Jusqu'à présent, il n'opérait qu'en surface et avait acquis une certaine expertise. 2 formules avaient été employées jusque-là. Soit à 2 sur la moto, soit l'un à pied et l'autre en selle. La première est classique. Gérard conduit lentement, le long du trottoir, tandis que Claude, assis à l'arrière, tend la main vers les piétons. Au signal, Claude arrache le sac, Gérard accélère et ils disparaissent. Pratique et efficace. Sauf quand une mémé hystérique s'agrippe malgré tout et risque de les déséquilibrer. La seconde tactique voit Claude en jogger trotter parmi les passants, tandis que Gérard suit au ralenti à moto. Puis Claude saute sur sa cible, arrache le sac et se met à courir. La victime tombe parfois, crie, les gens se retournent, alertés, certains tentent d'arrêter le voleur. Mais Claude est rapide. Alors intervient Gérard, pétaradant, grimpant sur le trottoir en klaxonnant, semant la panique. La double émotion les sidère. Claude saute en selle et il s'évapore, sans que personne ne puisse se rendre compte de ce qui s'est réellement passé. Jusqu'à la fois où un automobiliste les a pris en chasse. Ils n'ont dû leur salut qu'en balançant le sac sur le pare-brise du candidat justicier. C'est Gérard qui a décidé de changer de stratégie et d'endroit. Ils connaissent les couloirs du sous-sol par cœur. De plus, la moto doit avoir été repérée par les keufs. Enfin, ils sont tombés par hasard sur Subway de Luc Besson et ont kiffé. Le quai s'est bien rempli. Les caméras ne savent plus où donner de l'objectif et se sont mises en plan d'ensemble. Gérard se sent redevenu anonyme. Il se lève en entendant le métro arriver et se mêle à la foule massée en petits groupes distants d'une 10 mètres. D'instinct, il se place derrière une minette à collier de perles et col relevé. Le compartiment est occupé comme Gérard l'a souhaité. Tous les sièges sont pris, les strapontins relevés, mais il demeure possible d'observer la majorité des voyageurs. La fille lui plaît bien, mignonne, genre étudiante en philo, iPhone dernier cri, foulard Dior, magazine Elle et pognon de papa dans la sacoche. Bien qu'elle ne corresponde pas aux filles qu'il a l'habitude de fréquenter, Gérard se plaît à envisager quelque chose avec elle. Mais pour lever pareille faisane, il faut soit être né de l'autre côté, soit avoir suffisamment de blé pour y passer. Au démarrage de la rame, l'objet de ses fantasmes lève les yeux de son portable. Beau, grand, gris, mais dur comme de l'acier trempé. Gérard y répond en aiguisant son regard. La minette tient bon, crispe les lèvres. Gérard croit l'entendre penser « connard ». Puis il lâche prise, s'adoucit et sourit dans une vaine tentative de séduction. La fille hausse les épaules et replonge dans son téléphone et le code promo vendu par une influenceuse depuis Dubaï. Vexé, le dragueur se met en quête d'un visage plus facile. Il scanne les mines renfrognées des laborieux. Il les trouve tous gris. Hormis un couple de blondinets à sac à dos qui éternuent du suédois, personne ne parle. Tous la nuque en angle droit vers leur écran. Des grésillements de rap s'échappent de quelques écouteurs. Certains sont encore masqués. Le Covid est passé par là. Au fond de la voiture s'accroche un ancêtre à qui aucune bonne âme n'a proposé une place assise, tentant vaille que vaille de parer au cahotement en blanchissant ses doigts osseux sur la barre verticale. Trop facile, pense Gérard, et pas rentable vu l'état miteux de son manteau. Pourtant, parfois, certains de ces vieux à piètre mine trimballent avec eux un portefeuille plus épais qu'eux, à tenir à l'œil. Plus près de lui, un couple assis de l'âge de ses parents, de ses travailleurs usés et résignés, classe moyenne salariée. Elle regarde le vilain reflet que lui renvoie la vitre sale, lui somnole en dodelinant mollement de la tête. Il sursaute comme à un réveil quand le convoi s'arrête. Des passagers descendent, quatre nouveaux montent. À la surprise de Gérard, l'étudiante en philo sort et lui sourit, moqueuse. Un moment, il pense à la suivre, mais il la chasse de son esprit et se reconcentre sur ses potentielles victimes. Le petit vieux du fond n'a pas bougé, mais un costaud black souleveur de fonte s'est planté à ses côtés. Gérard se remet à toiser le couple. Deux beaux poissons, plutôt gras, se dit-il. Le klaxon donne le signal du départ. Les portes obéissent. La femme regarde toujours par la vitre. Le type replonge dans sa somnolence. Gérard croit le voir étouffer un roux. La femme doit ne pas avoir été trop moche, mais ses yeux vides et fatigués regardent sa vie défiler à l'image du tunnel sombre. Une main agrippée à la barre, l'autre serrée sur le couteau à cran d'arrêt dans la poche du blouson, Gérard les sent devenir moites. Son cerveau commence à s'embrumer de conditionnels. Et si ces pigeons ne descendaient pas à l'arrêt prévu? Peu probable, car il s'agit de la dernière station importante avant le terminus. Mais c'est possible. Ce serait un coup dans l'eau. Gérard devrait se justifier, Claude râlerait. Et si le butin s'avère ridicule? Bah, ce ne sera pas la première fois. Et puis, en s'attaquant au métro, ils savent bien qu'ils ne peuvent pas espérer le pactole. Ils misent sur le nombre. Faire les poches à de nombreux petits comporte moins de risques que de s'en prendre à quelques richards. Les gouvernements le savent bien. À leur niveau, il vaut mieux réussir plusieurs coups faciles que de risquer un gros casse pour lequel ils ne se sentent pas encore prêts. Et s'il leur prenait de résister, de se débattre? Gérard fait jouer nerveusement son poing serré dans sa poche. Il espère ne pas devoir s'en servir, mais quelque part, l'idée de faire le pas ne lui déplaît pas. Il monterait d'un cran aux yeux des potes du quartier, même si cela l'effraie. Claude a déjà piqué une cliente, sans gravité, mais Cela a suffi à lui donner plus d'assurance. Trop peut-être. Gérard sait que son complice peut s'avérer dangereux. Se croyant tout puissant, il a perdu sa peur. Claude est le genre de gars qui agit avant de réfléchir, sans s'encombrer des conséquences. Il croit qu'il n'a plus rien à perdre. La société n'est définitivement pas faite pour lui. Il n'a rien à espérer. Son père s'est tiré, sa mère boit sa détresse. Souple et rapide, il est plutôt frêle et s'est habitué aux raclées. Peu lui importe d'ailleurs, il encaisse pour mieux nourrir sa hargne. Gérard l'a déjà protégé plusieurs fois. Pas tant pour lui, plutôt pour préserver les autres des coups de sang de son pote. Quand la colère l'envahit, Claude est capable de tuer. Un vrai fêlé, pense Gérard. Il vient de nulle part et disparaîtra un jour sans prévenir. Le passé l'a durci. L'avenir n'existe pas. Le présent n'est pas un cadeau. Ils se sont rencontrés quand Claude a tenté de décadenasser sa moto. Gérard a cogné tout de suite, esquivé les coups de canif et réussi à le bloquer au sol. Claude a accepté la défaite. Depuis, il ne se quitte plus. Gérard réfléchit pour deux, planifie les journées, monte les coups. Sans opinion, Claude suit, accepte sa part de butin, sourit aux filles, mais rien ne l'intéresse. L'écologie, peut-être. Il ne jette jamais un papier gras ou un mégot au sol, et le réchauffement climatique accentue sa haine pour l'espèce humaine. L'écologie et la bœuf. Parfois, il fume trop. Comme aujourd'hui. Il n'aurait pas dû. Gérard a du mal à rester concentré. Il regarde la femme sans la voir. Il s'aperçoit soudain qu'elle le fixe par le reflet de la vitre. Le mari dort définitivement. Elle tourne doucement la tête et plante ses yeux dans ceux du garçon. Au regard méprisant qu'il lui envoie, elle répond par un battement de cils inapproprié, souligné d'un sourire provoquant. Il adore ces jeux-là. Il se sait beau gosse, surtout pour les vieilles et les moches. Ils ne se quittent plus pendant de longues secondes, ponctuant leurs œillades de mimiques et de mouvements de lèvres discrets. L'épouse, lasse et enchaînée, se veut jeune et libre. Le mari s'éveille à l'arrêt de la voiture et bondit sur ses jambes. Gérard réalise soudain que ses proies menacent de s'échapper. La femme rattrape le mari par le bas du veston et lui dit de se rasseoir. Ils ne descendent qu'à l'arrêt suivant. « Gagné !» sourit Gérard. Après avoir guetté d'éventuelles gueules de flics parmi les nouveaux passagers, il se recentre sur la femme. Elle ne le regarde plus, le mari veille. Elle jette un regard furtif au jeune homme et lui adresse un haussement de sourcils d'excuses désolées. Nouveau départ, le moment approche. Il est confiant. La morue est idiote, le merlan est flasque, la pêche sera facile. Le petit vieux du fond bouge vers les portières. Finalement, pourquoi pas lui ? Seul et Kakoshim, du gâteau ? Mais ses fringues ne respirent pas le portefeuille garni. Le convoi ralentit. À quelques exceptions, tous les passagers se mettent à s'animer. Gérard hésite. Il revient vers le couple. Le type passe grassement devant lui. Madame suit, grotesquement maniérée. Elle vient se coller à Gérard tandis que la rame freine. Elle profite de l'arrêt total pour se rattraper à lui. « Voyou !» murmure-t-elle près de la boucle d'oreille comme une invitation. Les portes s'ouvrent enfin. Gérard aperçoit Claude sur le quai et attire son attention vers les deux pigeons. En descendant de la voiture, la femme frétille quand Gérard lui frôle les fesses. Le groupe de passagers s'éparpille autour d'eux. Claude avance, droit devant. Il se plante devant le bonhomme et exhibe son couteau. « Ton fric, vite !» Le couple sursaute. La femme se retourne vers Gérard dans un appel à l'aide. Avant qu'elle n'ouvre la bouche, il fait jaillir sa lame. Le mari tremble de partout comme un gros flan, en résistant de toutes ses forces. « Ton fric !» répète Claude en le fixant méchamment. Le type dirige sa main vers son portefeuille. Gérard contourne le couple et vient agiter son cran d'arrêt en renfort de son complice. Atterré, la femme s'accroche à son sac à main. Gérard saisit la poignée et tire. « Non !» crie-t-elle. Surpris, Claude quitte un bref instant l'homme des yeux. Assez pour que celui-ci lui envoie son gros poing à la mâchoire. Toujours aux prises avec le sac à main, Gérard voit son copain lâcher son couteau et tituber sous le choc.
1: « Bouge plus, toi !»
0: crie-t-il nerveusement à l'homme en pointant sa lame. La femme en profite pour se jeter sur lui et l'enserrer. Les bras coincés, il réplique par un violent coup de genou dans le bas-ventre. Un sifflet strident déchire l'air climatisé de la station de métro. Un autre surgit à l'autre bout du quai.
1: « C'est fichu, on se casse !»
0: crie Gérard en repoussant la femme qui s'écroule à terre. Claude a récupéré son arme et bondit sur le mari.
1: « Je vais te saigner, connard !»
0: Quatre képis accourent des deux côtés du quai.
1: « Laisse, tire-toi !»
0: hurle Gérard en sautant sur les rails. Une rame arrive en sens inverse. En souplesse, il parvient à traverser et à bondir sur le quai opposé sous l'œil incrédule du conducteur. Claude enfonce sa lame. Le type s'effondre, plié en deux. Volte-face vers les deux premiers flics, il court vers eux. Surpris, il ne voit pas arriver l'un le coup de poing américain, l'autre la chaussure Ranger à bout métallique. Claude détale vers le fond du quai. En face, Gérard, le couteau à la main, se planque derrière le convoi immobilisé. Des voyageurs le voient et se figent. Une femme crie. Claude saute sur les voies et s'enfonce dans le tunnel. Un flic hurle « Arrête-toi !» puis tire deux coups de feu. Au signal du klaxon, Gérard grimpe dans une voiture. Les portes se ferment au moment où deux nouveaux policiers surgissent sur le quai. Trop tard. Ils essaient d'ouvrir, en vain. La rame démarre lourdement. Un cri horrible envahit soudain la station. Le courant électrique se coupe. Seuls les néons de secours diffusent encore leur lumière blafarde. Gérard vibre de tous ses membres. Il traverse le wagon et force les 8 passagers à se regrouper.
1: « Bougez pas les cons, je suis pas encore foutu !»
0: Il crie sa rage en brandissant son couteau, puis se rend compte que la rame a cessé d'accélérer. Il bondit vers les portes. Aucune ne veut s'ouvrir. Il tape des pieds, s'écrase le poing sur la vitre. 3 passagers s'avancent.
1: « Restez où vous êtes !»
0: Il réalise le dérisoire de sa lame de 12 centimètres. Les hommes obéissent. Il se sent faiblir. Tout s'écroule. Des larmes lui piquent les yeux. Il pense à sa mère, qui ne le verra pas ce soir, ni les suivants. 2 flics le braquent, tandis que d'autres courent vers l'avant du convoi.
1: « Mais pourquoi ils n'ouvrent pas ?»
0: hurle-t-il. L'attente durera 5 bonnes minutes. L'électricité est revenue. Gérard est brisé, résigné à se laisser embarquer comme un chien docile. Il se sent comme un enfant fautif attendant sa punition dans l'antichambre du bureau du proviseur. Les portières s'ouvrent. Il laisse les policiers lui passer les menottes, les suit sous les insultes des voyageurs, soudainement téméraires.
2: « T'as eu plus de chance que ton pote ?»
0: dit une fliquette en désignant des ambulanciers qui ramènent un corps calciné.
2: Note que, s'il n'avait pas grillé, il n'y aurait pas eu de court-circuit. T'aurais eu ta chance. C'est con, hein?
1: Je m'en bats les couilles.
0: Sur le quai d'en face, une femme pleure à côté d'une autre civière. Tandis qu'on l'emmène, Gérard pense à une jeune fille un peu snob, aux grands yeux gris.
2: Vous venez d'entendre La Rame, une nouvelle de Bernard Moïns. Si vous voulez en découvrir plus de cet auteur, vous pouvez vous procurer son dernier roman, Nez au vent, sur Amazon. Je précise que Nez au vent s'écrit N-E accent aigu S. C'est tout pour aujourd'hui. 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Merci de votre écoute et à la prochaine fois.

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1: Mémoire de résistance. Par Nicolas Cournil pour les archives départementales. Dans le cadre de cette émission, nous diffusons les témoignages fournis par les archives départementales. Ceci est la troisième partie de la suite de l'enregistrement de René Chouet, réalisé le 15 juin 2009.
2: Parole de résistant et déporté en Dordogne. René Chouet, le 15 juin 2009 à Périgueux, suite de l'entretien du 25 mai. Parole de résistant et déporté en Dordogne. René Chouet, le 15 juin 2009 à Périgueux, suite de l'entretien, cassette numéro 2. Monsieur Chouet, on en était resté au meeting.
3: Voilà. Alors si tu veux, voilà, j'assiste à ce meeting et c'est le bon premier meeting, j'ai inutile de te le dire. Hein. Putain, alors j'entends parler des choses extraordinaires de ces hommes, du clos, etc., de l'appel du 10 juillet 40 et tout. Moi, comme j'étais tout neuf avant, j'ai tout appris là. Alors voilà, et donc à la fin du meeting, constitution de la section du Parti communiste, qui était déjà constituée, clandestinement d'ailleurs, hein, et voilà que, bon, moi, on m'appelle, et voilà, on me remet ma carte du parti. Je me retrouve membre du Parti communiste sans jamais l'avoir demandé, sans savoir à force qu'on me dise que les gens me considéraient comme tel, si tu veux, alors que moi j'ignorais totalement, hein, sauf que j'avais bu tout ce qu'on m'avait donné, quoi. Au fond, ça fait de moi un autre homme, quoi. Et voilà. Alors, signature du secrétaire de cellule, Lucien Fournier. Et c'était le gars qui venait me chercher pour aller. Et je découvre comme ça que tous ces gars que j'ai rencontrés, qui me faisaient faire des opérations et qui... mais là, je pouvais mettre un nom, si tu veux. Que tous ces copains avaient un nom et qu'ils étaient membres du Parti communiste. Et que moi, j'étais membre aussi du Parti communiste sans le savoir. Donc voilà ma première carte du Parti communiste. Secrétaire de cellule débenzé, Lucien Fournier, et secrétaire de section, parce qu'il y avait aussi une section, il devait y avoir plusieurs cellules, sans doute. Du Parti communiste, Jean Lafitte, qui a été un romancier, qui au retour a été secrétaire de Maurice Thorez, pour te dire. Donc voilà, donc tu vois, le jeune innocent et romantique, un peu farfelu, qui va en ressort là, voilà. Et là, si tu veux, on nous fait passer une visite, alors, parce qu'on doit, évidemment, la question du retour se pose. On nous fait passer une visite. On sort, non seulement je sors à peine de cette dysenterie et puis de cette période presque comateuse, quoi, hein, où j'étais déjà en partie parti, enfin où j'étais cuit. Voilà, ils nous font passer une visite. Et là, ils me trouvent de surcroît tuberculeux. Alors ils me disent, voilà, tout le camp va être évacué par avion, donc toi, on ne peut pas t'amener. On peut pas t'amener parce que compte tenu de l'état pulmonaire, on peut pas t'amener par avion. Oh, j'ai dit ça marche pas. Hein. Moi, je reste pas là. Hein. Moi, je retourne en France comme les autres. Hein. Alors, ils m'ont fait signer une décharge comme quoi je prenais sous ma responsabilité le fait d'être transporté par avion. En fait, personne n'a été transporté par avion. On est tous revenus du fin fond de l'Autriche dans des camions découverts, conduits par les Américains sur des routes défoncées. J'aime mieux te dire que tous les kilomètres, je crachais pour voir si je crachais pas le sang. Enfin, non, de la folie, quoi. Et puis, bon, on est arrivé jusqu'à Nuremberg. Alors là, on a aperçu, c'était des carcasses. C'était rien que des maisons, rien que des carcasses. Alors là, c'est Oradour-sur-Glane de l'époque, mais en 100 fois, quoi. C'était effarant. Et bon, on n'était pas prêt de plaindre ce qui nous avait fait souffrir comme ça. Voilà, et puis, du coup, de Nuremberg, on est rentré dans des wagons à bestiaux. jusqu'à Paris. À Paris, et on a été reçus à l'hôtel de Lutetia, et là tu avais des centaines de gens qui venaient, qui te proposaient comme ça. Vous connaissez un tel, enfin les familles, quoi, qui attendaient le retour. Évidemment, tu parles, on était, nous-mêmes, on se reconnaissait pas, sauf que ceux qui étaient, mais, on se reconnaît, même après on ne s'est pas reconnu, si tu veux, le fait, on se connaissait quand on était là sur le tas, et qu'on était toujours tous ensemble, on se connaissait de vue comme ça, comme des fantômes, si tu veux, mais lorsqu'on a été qu'on est revenu physiquement des hommes, un gars pouvait te donner sa photo de la libération, tu ne risquais pas de le reconnaître. Voilà, donc on revient comme ça à Lutetia, et là Lutetia, nouvelle visite, ils m'ont dit dépêche-toi à rentrer. Et t'as les poumons qui sont touchés, etc. Voilà. Alors, de Lutetia, ben, ma foi, on a pris le train. Et puis, je suis arrivé à la gare de Périgueux. Alors, il faut te dire que, à la gare de Périgueux, ma mère y montait tous les jours parce que il y avait peu de postes. Pour les jeunes d'aujourd'hui, c'est difficile de comprendre quelle était la situation. De télévision, il n'y en avait quasiment pas. Hein. De poste, je me rappelle, il y en avait un dans la rue, nous, qui était un cheminot. Mais malgré tout, les gens savaient à la libération que la radio avait annoncé que parmi les gens qui étaient sauvés, etc., le jeune redéchoué de Mauthausen, etc., était vivant, qui avait été au camp de Mauthausen. Donc ils ont vite averti ma mère, qui montait tous les jours de Saint-Georges là-bas, aux arrivées des trains de Paris. Alors jusqu'au jour, évidemment, je suis arrivé. La pauvre vieille, elle cherchait son gosse. Elle avait beau le chercher, elle ne le trouvait pas. Alors évidemment, moi, je l'avais retrouvé, ma mère. Et il y avait les copains qui passaient aussi. Comme j'avais joué dans un club cheminot avant, et là, il y avait des copains, tout le monde passait, bon, on était quelques-uns, là, de déportés, tout le monde nous regardait, personne nous reconnaissait, là, même pas la mère, tu vois, un peu. Et pourtant, moi, je suis pas resté longtemps, un an et demi, en tout cas, c'est... Voilà, alors, ben, il arrive un moment où je lui dis, alors, tu me veux plus, oh putain. Terrible. J'entends encore son cri. Et j'aurais voulu être à 100 pieds sous terre, à pauvre. Et là, malgré tout, on a été accueillis bien quand même, bien. On nous a amenés à la maison, il y avait des gens qui avaient des bagnoles qui s'étaient mis à la disposition du retour. Et en arrivant à la maison, alors je rentre à la maison, tout ça. Et c'est marrant comme on ne perd pas les réflexes. Je me rappelle, avant la porte, quand on passait la porte d'entrée, il y avait une glace où on se peignait, là. Et hop, je passe le pas de la porte, parce que je vais... Et je prends le peigne, quoi. Le geste, merde. Il n'y avait plus de cheveux, il n'y avait plus rien à peigner. Et j'entends ma sœur qui dit à ma mère, tu es sûr que c'est lui, qu'on ne nous en a pas donné un autre. Donc, si tu veux, voilà, on rentre comme ça dans cet état. Mais il faut dire quand même traumatisé. Moi, je disais à ma mère, la pauvre, je disais, amène, trouve quelque chose à la campagne, amène, partons de là, je ne veux plus entendre de bruit, je ne veux plus voir personne, si tu veux, quoi. Il y avait un traumatisme terrible, quoi. Hein, c'est... Voilà. Et puis, ma foi, comme dans les... À l'époque, moi je me rappelle, oui, je te dis, j'habitais Saint-Georges, mais à 200 mètres, à 150 mètres, 200 mètres, tu avais déjà des fermes. Et si tu veux, c'était pas comme maintenant, c'est les laitiers qui te portaient le lait, on avait des relations avec tous ces gens. Et puis les gens, bon, ils savaient tout ça à la libération, quand on est sorti, qu'on était affamé, qu'on avait vécu des choses épouvantables. Et là, et bien, les gens portaient à bouffer, tout ça, ils portaient à manger du pain, des choses comme ça. Mais moi, je peux te dire, pendant toute une période, j'aurais mangé un pain de 10 livres que je me serais rendu compte de quand j'avais toujours fait. Je savais plus ce que c'était de la faim, la limite de la faim, quoi. C'était d'ailleurs le grand traumatisme dans les camps, c'était ça. Ça faisait partie des obsessions, quoi. Hein. Dès que tu avais un moment de repos, non seulement on parlait de la société, c'était futur, mais automatiquement, ça débouchait sur le banquet qu'on allait faire. Hein. Ça, t'as pas... C'est... Voilà. Alors, ben voilà, je suis libéré, je viens, mais je suis tuberculeux. Alors, bon. À l'époque, tu as pas, t'as pas les antibiotiques ni rien. Hein. Et là, on me donne des piqûres. Alors, tu vois comme c'est drôle, hein. Revoir la France et revoir ma mère et mourir. Mais là, je suis vivant et on me fout des piqûres. Et moi, les piqûres, j'allais une trouille, mon pauvre. Alors là, la nature revient. Si bien que j'allais me faire faire des piqûres en ville chez un Toby qui s'appelait Reveyrol, notre Toby de toujours. Mais moi, je prenais les ampoules, je les foutais dans le... Tellement je craignais les piqûres. Tu te rends compte, en sortant de là-bas, avoir la trouille de se faire faire une piqûre. Ça dépasse l'entendement, mais c'est comme ça, la nature humaine, sans doute. Et puis là après, bon, ben, évidemment, il y a eu... Ça n'a pas duré bien longtemps, mais le choc, le retour, si tu veux, le fait de plus vouloir entendre de bruit, de plus entendre... Parce que le camp, c'est les hurlements, c'est la terreur, c'est les coups, c'est la faim, c'est la soif, c'est tout, c'est le froid, c'est tout ce que tu veux. C'est... Alors, ouf, après, quand on revient, tout ça... Alors après, ben évidemment, je sors un peu. Après, je fais semblant d'aller chez mon Toby en ville et je croise des tas de gars qui ont joué au foot avec moi ou contre moi. En fait, tu sais, parce que Périgueux à l'époque, c'était pas, il y avait pas 30 000 habitants et puis on se connaissait tous, on pouvait pas se donner un nom, mais quand tu avais passé toute ta vie dans une ville, on se connaissait tous les jeunes. Surtout que à l'époque, notre seul plaisir, c'était de se balader sur les boulevards. On descendait du bas de la route de Paris jusqu'à Monoprix et on redescendait. C'est là que se nouaient les amourettes, etc. Quoi. Donc on se connaissait quasiment tous. Donc moi je me baladais comme ça, mais les types se retournaient et regardaient. Sauf un jour, ils ont réussi à me reconnaître et moi je les reconnaissais. J'avais cet avantage sur eux. Et puis là, bon, ben, sanatorium. Alors, voilà, c'est un sanatorium. Donc je rentre en juillet au sanatorium de Clairvivre là-bas. Et je vais y passer 2 ans. Mais 2 ans où pratiquement, si tu veux, entre le moment où... Parce qu'après ça m'a passé un peu cette période du silence, si tu veux, où j'avais besoin de retrouver le calme et tout ça. Donc là, en très peu de temps, enfin assez quand même, je sors. Je vais voir, je sors avec les jeunes, je suis jeune encore, hein, et je vais danser. Mais là, je prends une pleurésie, donc impossible de me faire un pneumothorax, parce qu'à l'époque, c'était ça. Hein. Il t'insufflait de l'air entre la plèvre et le poumon pour le comprimer, éviter que si tu avais une plaie, comme c'est un muscle, le poumon, voilà. Donc là, du coup, je rentre au sana, mais on ne peut pas me faire de pneumothorax. Par contre, on me propose des piqûres, putain. Alors ça n'a pas duré longtemps. Et puis alors tu sais, quand c'est comme ça, tu en as les anciens, ça les faisait rigoler, ils te disaient, putain, ils te foutent une piqûre grande comme ça, entre les cordes, tu sors. Bon. C'était la terreur. Quoi. Enfin bref. Et là, c'est, tout de suite, j'étais, bon évidemment, membre du PC, et je suis tombé, moi j'ai eu une chance folle, c'est de tomber sur des types extraordinaires, y compris au sanatorium. Et si tu veux, moi j'ai commencé à avoir ma vie de militant au sanatorium. Enfin, je te parle pas de celle du camp, où là j'étais... c'est au fond là que je deviens ce que je vais rester d'ailleurs. Mais là, un vieux type qui s'appelait Puchemagne, qui était des brigades internationales, célibataire, tuberculeux, tout ça, mais secrétaire de la section du PC, il partait à pied avec son pot de colle et son pinceau dans toutes les communes environnantes, Saint-Mémen, Sainte-Trie, Génisse, tout le truc, voir ses cellules. Et progressivement, il nous amenait. Et allez, hop, il nous dit, tu te prépares, c'est toi qui vas faire. Et là, et il nous a fait, j'ai fait des écoles de cellules de formation de militants de base. Hein. À l'époque, j'en ai fait peut-être 10. Après, à sortir, je me suis rattrapé, j'ai fait des fédérales et des centrales, enfin, bref. Mais le type même du type qui se donne à mort, quoi. Et là, voilà. Et alors, dans cette cité sanitaire, on était 6 ou 700. Gars, mais c'était tous des déportés, des SDO, des prisonniers de guerre ou des anciens maquisards qui étaient tombés tubards et qui étaient là. Donc il y avait une ambiance, je te dis pas. olé olé là-dedans. Et puis on avait beau être tubar et que les toubis nous expliquaient que le béca c'était la même chose pour nous que pour ceux qui l'avaient ramassé comme ça. Nous, on avait été tellement fermés et tout ça, que ça a été l'explosion, quoi. On faisait le mur, on sortait comme des fous, des trucs. D'ailleurs, il y a des tas de copains qui seraient certainement pas morts si on n'avait pas tant fait de, on allait danser, tout le truc, c'était fou, quoi. Voilà. Et là, j'ai commencé à militer, ça a été le PC, bien sûr, c'était la Fédération des Déportés, où je me suis retrouvé dans le bureau, il y avait une amicale des malades, je me suis retrouvé dans le bureau, il y avait les jeunesses, je me suis retrouvé secrétaire, enfin bref, d'entrée, j'ai été, si tu veux, ma vie, voilà quoi, chaque fois qu'il y avait quelque chose, j'en étais, voilà, c'est comme ça que j'ai découvert Paris, d'ailleurs, après, pas autre chose que le Lutetia, parce que je crois que c'était Georges Marane qui était ministre des anciens combattants ou de la santé, je me souviens plus exactement. Et là, on voulait faire nationaliser Clairvivre, le Sana. Et on était monté en délégation, mais il y avait des vieux briscards, enfin, qui étaient plus vieux. Toujours pareil, tout ça c'est relatif avec mes yeux de 20 ans. Et voilà, quand je me rappelle que mes gosses, quand ils me parlaient d'un gars de 30 ans, me disaient, tu sais, le vieux copain, là, tout ça, je dis, ah oui. Voilà. Et ben moi j'étais comme, un peu comme ça. Mais enfin bon, eux ils connaissaient Paris et ils m'avaient amené à Pigalle. Alors là, j'étais consterné. Des belles femmes, sapées à mort. Pour moi, tu vois, une fille de. Bon, une prostituée, c'était quelqu'un de mal sapé, de moche, etc. Alors évidemment, bon, tout ça, ils m'ont fait découvrir un peu tout ça. Ça a été ma première expérience en direction des ministères. Et puis après, quand je suis sorti du sanatorium, je suis sorti en août et je me suis retrouvé dans un congrès des jeunesses. Je suis sorti en juillet, en août, je me retrouve en congrès des jeunesses avec le Lulu, le Lucien Cornille. On se retrouve canardés tous les deux, dirigeants de la jeunesse, l'UJRF, ça s'appelait à l'époque. Et puis voilà, après ça a été, voilà, après ça a été la direction fédérale, et voilà, et ma vie pratiquement au service du parti, voilà. Parce que j'étais capable à l'époque d'être secrétaire de la jeunesse, secrétaire de la fédération des déportés, et dirigeant fédéral du parti communiste. Mais j'ai été, si tu veux, un type increvable, porté par une foi dans l'homme extraordinaire. Jamais, quelles que soient les circonstances, jamais désespéré. Je crois dur comme fer dans l'homme, je crois dur comme fer dans le peuple, et je pense que le peuple finira par régler ses problèmes, à trouver des solutions véritables. Voilà, si tu veux. Alors toute ma vie, ça a été ça, quoi. Voilà, mais ça, je le dois au copain qui m'a sauvé dans les camps. C'est là, j'ai vu te dire que je garde un souvenir impérissable. Voilà, ben au fond, tu sais tout. Sauf que ça, c'est j'ai été militant du parti, mais bien entendu, j'étais si j'avais des gosses à l'école, j'étais dans les bureaux de l'amicaleille. Partout où il y avait un travail à faire, j'habitais dans les HLM, j'étais dirigeant de l'amicale, partout. Alors, et de toutes les associations de secours populaire, tout ce que tu veux, de aussi d'amitié avec les peuples, etc. Voilà. Évidemment, ceux du peuple de l'Est, parce que je ne cacherai pas que j'avais une amélioration et que je reste pour le peuple soviétique et l'armée rouge. Staline, c'est autre chose. Voilà, il a réussi à faire en sorte que l'idéal, le plus bel idéal que jamais ait été proposé aux hommes, soit transformé en caricature épouvantable, c'est-à-dire associant le socialisme à la dictature, etc. Et ça, c'est terrible, ça. Voilà. Et il a brisé, il a contribué à briser le mouvement démocratique à l'échelle. Mais ça, de toute façon, c'est un moment de l'histoire. Les peuples la referont. Voilà. Alors, en gros, ben, tu sais tout. Et la fête continue, j'ai 85 ans. Je viens d'avoir 85 ans. J'ai eu, avec Daniel, alors évidemment, d'autant, je me suis marié avec Daniel, que j'ai rencontré dans une école nationale de la jeunesse. Elle était au bureau départemental, elle des jeunesses dans le Rhône et moi ici. On s'est rencontrés là-bas. On s'est mariés 2 ans après, on ne croyait pas d'ailleurs quand on s'est connus et qu'on s'est payé une petite fantaisie, tous les deux, comme tous les amoureux, que ça se passerait comme ça. Eh bien, écoute, je pense qu'on s'est épousés non seulement parce que c'était nous, mais aussi parce qu'on avait, on a épousé l'idéal en même temps, quoi. Voilà. Alors, on a eu 3 gosses. Alors, évidemment, ces gosses, ils ont des moitiés, ils ont fait des petits, on en a 6. Et puis maintenant, on vient d'avoir 3 arrière-petits-enfants. J'aime te dire, on est les hommes les plus comblés de la terre. Voilà.
2: Merci, monsieur Chouet.
1: C'était Mémoire de résistance par Nicolas Cournil pour les archives départementales. La prochaine partie de cette émission sera diffusée la semaine prochaine.

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1: Coucou, vous êtes là? Eh bien, soyez les bienvenus, Eric en votre compagnie, pour vous présenter l'émission La Clé des Champs. Aujourd'hui, nous allons faire un voyage au pays des mille et une nuits. Les couleurs de l'Orient, les parfums de l'Orient, les saveurs de l'Orient, et aussi tous ses mystères. Un voyage au pays des sultans et des sultanes, au pays des palais et des intrigues. Et pour cette occasion, eh bien, exceptionnellement, c'est en tapis volant que nous allons voyager aujourd'hui.

Vous êtes à l'écoute de l'émission La Clé des Champs, l'émission consacrée à la musique, à ceux qui la font, à ceux qui l'écoutent et à ceux qui la vivent. Pour commencer notre voyage en Orient, eh bien, je vous propose de retrouver Wolfgang Amadeus Mozart. En effet, ce diable d'homme, bien que son prénom signifie aimé de Dieu, ce diable d'homme, disais-je, a succombé lui aussi aux sirènes de l'Orient. C'était la mode au XVIIIe, à l'époque de Mozart, et je vous propose de le suivre dans le sérail, et vous allez voir dans sa musique les demoiselles du sérail qui courent dans tous les sens parce qu'il se passe quelque chose d'inhabituel. Le morceau s'appelle Turkish Final, ce qui signifie final à la turque.

RLP, son de Troie, c'était un instant le Turkish final à la turque, extrait de l'enlèvement au sérail de Wolfgang Amadeus Mozart. C'est un opéra qui a été donné à Vienne sous la direction de Mozart. D'ailleurs, c'était une création le 16 juillet 1782. Et pour nous ce soir, eh bien, c'était interprété par l'Académie de Saint-Martin of the Fields, dirigée par Sir Neville Mariner, et c'était un extrait de la bande originale du film Amadeus. Merci d'écouter les programmes de RLP Son de Troie. Vous êtes en compagnie d'Eric et c'est l'émission La Clé des Champs que vous écoutez, l'émission consacrée à la musique, à ceux qui la font, à ceux qui l'écoutent et à ceux qui la vivent. Je vous propose à présent de nous rendre dans un marché, parce que s'il est un endroit où l'on prend la température d'un pays, où vous avez les couleurs, les parfums, les effluves et même les cris et les clameurs de la foule, eh bien c'est bien le marché ou le souk dans les pays arabes. Et en l'occurrence ici, bien nous allons aller dans un marché spécifique de la musique classique, le marché persan. Le perse était aussi à la mode au 18e. Souvenez-vous des lettres persanes de Montesquieu. Eh bien, le marché persan, ça a inspiré beaucoup plus tard, puisque ce morceau a été joué pour la première fois en 1920, un compositeur britannique qui s'appelle Albert Ketelby. Et il a écrit donc cette œuvre qui dure à peu près 7 minutes et dans laquelle vous allez trouver les thèmes suivants. Alors, écoutez bien, vous allez avoir l'entrée des chameliers et la démarche majestueuse de leur monture, le chant des mendiants demandant l'aumône, la danse de la belle princesse, le numéro des jongleurs et des charmeurs de serpents, et puis bien évidemment le passage solennel du calife qui visite le marché. Puis le final de cette œuvre, eh bien c'est un ensemble de tous ces thèmes que vous allez reconnaître également à la fin du morceau. Donc je vous propose de partir sur notre tapis volant pour nous rendre sur un marché persan.

RLP son de toi, nous étions un instant au cœur d'un marché persan dans une rue à Ispahan ou à Téhéran. Il y avait les charmeurs de serpents, les jongleurs, la belle princesse et bien évidemment le calife qui visitait le marché sur son beau cheval blanc. Pour rejoindre notre prochaine escale, nous allons traverser la mer Caspienne qui sépare l'Iran de l'Empire russe. À l'époque, c'était l'Empire russe. Et nous allons donc planter le décor de notre prochain morceau qui est un extrait donc de l'opéra Le Prince Igor de Borodine. Et très précisément, d'ailleurs, ces danses se situent à la fin du premier acte et sont les danses d'un peuple que l'on appelle les Polovziens, d'où leur nom, les danses Polovziennes. Alors, les Polovziens, il faut le souligner, se sont battus avec les Russes et ils occupaient un territoire qui allait, si vous voulez, du nord de la mer Noire, hein, en gros le sud de l'Ukraine, jusqu'à l'Oural, donc un vaste territoire, et c'est là que se situe donc le décor de l'action de l'opéra Le Prince Igor. Alors voici ces danses polovziennes avec là encore un parfum d'Orient, mais cette fois-ci celui de l'Orient russe, celui de la route de la soie.

RLP 102.3, c'était un instant la danse des jeunes filles polovziennes extraite de l'opéra Le Prince Igor d'Alexandre Borodine, et c'était interprété pour nous ce soir par le Philharmonia Orchestra dirigé par Herbert von Karajan. Vous êtes à l'écoute de l'émission La Clé des Chants, l'émission consacrée à la musique, à ceux qui la font, à ceux qui l'écoutent et à ceux qui la vivent. C'est Eric qui est en votre compagnie et nous effectuons ce soir un voyage à travers les merveilles de l'Orient. Nous allons aller encore plus loin, nous allons nous rendre sur la péninsule arabique dans la région de Bagdad et les palais de Bagdad. Bien sûr, c'est là que se déroulent tous les mystères de l'Orient et tous les mystères des contes des mille et une nuits, et ces contes qui étaient racontés bien sûr par la sulfureuse sultane Scheherazade. Un sultan fait exécuter sa femme pour cause d'adultère. Prétendant que toutes les femmes sont perfides, il décide d'épouser chaque jour une vierge qu'il fait exécuter au matin de la nuit de noces pour se venger. Scheherazade, la fille du grand vizir, pour échapper à ce sort funeste, imagine, avec sa sœur cadette Dinarzade, un stratagème qui va s'avérer payant. En effet, il s'agit de raconter chaque soir au sultan une histoire, en omettant bien soigneusement de raconter la fin. Cela va durer pendant mille et une nuits, d'où les contes des mille et une nuits, avec des tas de héros que vous connaissez tous, Aladdin et la lampe merveilleuse, Ali Baba et les 40 voleurs, et bien évidemment Sinbad le marin. Sinbad, nous allons le retrouver sous la plume de Nikolaï Rimsky-Korsakov, compositeur russe, officier de marine de son métier, c'est dire que la mer et les bateaux, il connaissait ça très bien. Et puis, Nikolaï Rimsky-Korsakov, c'est aussi un orchestrateur hors pair, et donc vous allez pouvoir apprécier toutes les couleurs de l'orchestre, à commencer par le violon qui symbolise la voix de Scheherazade.

palpait son de Troie, c'était à l'instant la mer et le bateau de Sinbad, extrait du poème symphonique de Nikolaï Rimsky-Korsakov Scheherazade, et c'était interprété pour nous ce soir par le New York Philharmonic Orchestra, dirigé par Leonard Bernstein, une direction, vous avez pu l'entendre, très dynamique, avec des cuivres particulièrement éclatants et un rythme très enlevé. Vous êtes à l'écoute des programmes de RLP Son de Troyes, l'émission La Clé des Champs, l'émission consacrée à la musique, à ceux qui la font, à ceux qui l'écoutent et à ceux qui la vivent, vous entraîne aujourd'hui à travers les dédales de l'Orient, les ruelles tortueuses et les labyrinthes des palais. C'est le palais d'Hérode que nous allons retrouver dans l'immédiat avec le célèbre épisode de la danse des sept voiles de la princesse Salomé. Salomé est une princesse juive qui, pour exécuter cette danse mythique, a exigé qu'on lui porte sur un plateau la tête de Saint Jean-Baptiste. Ceci fut fait, et après avoir longuement dansé autour de la tête de Saint Jean-Baptiste, eh bien, elle a posé ses lèvres sur les lèvres encore chaudes de la relique, puisque c'était déjà, d'ores et déjà, un saint. Voici donc cet épisode retracé par Richard Strauss, celui qui a composé Ainsi par les Zarathoustra, avec donc cet opéra qui s'appelle Salomé. L'extrait, c'est donc la danse des sept voiles, et le Détroit Symphonie Orchestra, sous la direction de Paul Paré.

LP 102.3, c'était la troublante et envoûtante danse des sept voiles de la princesse Salomé, extrait donc de l'opéra éponyme Salomé, opéra de Richard Strauss. Nous allons nous rendre à présent vers des rivages encore plus lointains puisqu'il s'agit de ceux de l'Inde. La route des Indes, la compagnie des Indes, rien que le mot Inde au XVIIe et au XVIIIe siècle évoquait un univers exotique et mystérieux. Nous allons retrouver cet univers avec Nicolas Rimsky-Korsakov, encore lui. C'est la gâterie de ce programme, une gâterie comme une pâtisserie orientale, que ce morceau extrait d'un opéra qui s'appelle Sadko, composé donc par Nicolas Rimsky-Korsakov en 1896 et créé à Moscou en 1898. Opéra en plusieurs tableaux, dont l'un évoquait des marchands qui racontaient leur pays, et parmi ces marchands, eh bien, il y avait un Indien. Alors voici ce morceau, Song of India, de Nicolas Rimsky-Korsakov, dont le titre évoque à lui seul tout un monde de couleurs, de parfums, de saveurs et de mystères.

Song of India, morceau dans lequel vous avez pu apprécier encore une fois les qualités d'orchestrateur de Nikolaï Rimsky-Korsakov, lui qui savait si bien jouer des couleurs et des sonorités de l'orchestre et de ses différents instruments. Ainsi s'achève déjà cette émission de la série La Clé des Champs, l'émission consacrée à la musique, à ceux qui la font, à ceux qui l'écoutent et à ceux qui la vivent. Vous étiez en compagnie d'Eric. Je vous retrouve très très bientôt pour une nouvelle aventure musicale. Salut.

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1: Auditrices, auditeurs, amis, citoyens, camarades, bonjour. Nous sommes le lundi 25 mai et les studios de Radio Libre en Périgord étant fermés ce lundi 25 mai, cette chronique a été enregistrée la semaine dernière. Je vous propose de commencer cette chronique en portant à votre connaissance un article publié dans le dernier numéro de L'Idée Libre. C'est un article signé Hélène Hernandez, militante féministe et libertaire. Un article dans lequel Hélène Hernandez analyse le livre L'Alice Béja, Voltairine de Claire, anarchisme, féminisme et amour libre aux éditions de l'Atelier 2025. Hélène Hernandez commence l'article par une citation d'Emma Goldman. Et Emma Goldman, parlant de Voltairine de Claire, dit « La femme anarchiste la plus douée et la plus brillante que l'Amérique n'ait jamais produite. » Voltairine de Claire, libre penseuse, anarchiste et féministe. Anarchisme, féminisme et amour libre, voilà le sous-titre du livre d'Alice Béja consacré à Voltairine de Claire, paru aux éditions de l'Atelier en 2025. C'est une biographie bien différente de celle de Paul Avrich, un American anarchiste, The Life of Voltairine de Claire, publiée en 1978, la seule biographie déjà éditée et très complète sur le plan factuel. Alice Béja prend le parti pris d'établir une biographie intellectuelle de Voltairine par l'analyse de ses discours, articles, poèmes, nouvelles et de sa correspondance. Elle met en évidence ainsi les liens avec le milieu de la libre pensée, celui des défenseuses et défenseurs de l'amour libre, mais aussi des anarchistes de Philadelphie, Chicago, New York. Au travers des écrits disponibles, il s'agit d'articuler la pensée de Voltairine avec son expérience vécue, et toujours réfléchie par les faits sociaux que sont la race, la classe et le genre. Car Voltairine revendiquait de vivre selon ses principes et ses convictions, anarchisme et féminisme, tout en étant très lucide sur ses propres contraintes et sur le peu de rigueur que montrait un bon nombre d'anarchistes pour être cohérent entre la pensée et l'action. Voltairine, libre penseuse. Comment Voltairine devient-elle anarchiste alors qu'elle a été envoyée au couvent pour son éducation? Elle est née le 17 novembre 1866 à Leslie, dans le Michigan, aux États-Unis, au sein d'une famille pauvre. Ses parents sont nés tous les deux en 1836. Sa mère, arrière Elizabeth Billings, est couturière américaine, protestante, dont la famille avait milité au sein du mouvement abolitionniste. Son père, Hector de Claire, né à Lille en France, émigre en 1854 et combat aux côtés de l'armée de l'Union pendant la guerre civile. Il obtient ainsi la nationalité américaine. Puis il devient artisan tailleur. Ses parents se marient en 1861 et auront trois filles, Marion, Adélaïde et Voltairine. Son prénom, elle le doit à son père, admirateur de Voltaire et proche du socialisme et de la libre pensée. Faute d'avoir eu un fils, il appelle sa dernière Voltairine. À la mort de Marion, par noyade en 1867, la famille déménage à St. John's au Michigan et restera marquée par ce malheur. Le père reprend son métier de tailleur itinérant en 1870 à Port-Huron. Voltairine a 4 ans. Elle a appris à lire seule et elle lit le journal. Pour son premier poème conservé, elle a 6 ans. En 1879, Voltairine est envoyée sous la garde de son père, sa mère s'occupant d'Adélaïde, très malade. Son père l'envoie en 1880 au couvent de Notre-Dame-du-Lac-Huron, à Samia, en Ontario. L'occasion d'acquérir une solide instruction et une éducation qu'il ne pouvait assurer. Voltairine s'y ennuie durant 3 ans et 4 mois. Elle y fait même une fugue. Aussi, elle se met à l'étude et au piano. C'est aussi là qu'elle développera son aversion pour le catholicisme et la religion, et qu'elle se révolte contre le dogmatisme et l'obscurantisme religieux. Une expérience qui l'a fait libre penseuse. Une expérience fondatrice de l'oppression qui donne un objet à sa révolte et nourrit son désir d'émancipation. Citation du livre d'Alice Béja. En quittant le couvent diplômé en 1883, elle revient à St. John's et gagne sa vie en donnant des leçons de piano, de français et de calligraphie. Puis en 1885, elle s'en va chez une tante à Greenville, et à Grand Rapids, en 1886 au Michigan. Voltairine change son patronyme de Claire, C-L-A-I-R-E, à Declerc, C-L-E-Y-R-E, marquant sa distance d'avec son père qu'il avait envoyé au couvent. C'est à Grand Rapids qu'elle fait connaissance des milieux de la libre pensée. Ce mouvement apparaît hétérogène, héritier des Lumières, critiquant les religions instituées, défendant la raison et la science, assurant la promotion de la séparation des Églises et de l'État et une éducation laïque. C'est à partir de ce qu'elle a vécu au couvent qu'elle tire les arguments contre la religion. C'est une citation, « cette méthode ayant pour objet de briser les constitutions et de faire des enfants des esclaves faibles et obéissants. » Voltairine affine sa plume, commence à écrire dans The Trotskyer et édite une des publications de la libre pensée, The Progressive Age. Elle donne des conférences pour des associations importantes comme l'Union séculière américaine et pour la Fédération américaine de la libre pensée. Elle y rencontre un milieu ouvert à la discussion. Elle y est bien accueillie et peut élaborer ses idées, les partager. Cela lui permet de découvrir notamment Chicago ou Pittsburgh. Ce sera aussi l'occasion de rencontrer des suffragettes, des socialistes, des anarchistes, car les deux composantes de ni Dieu ni maître sont le plus souvent inséparables. Lors du procès des anarchistes de Haymarket, l'attentat ayant eu lieu en 1886, elle comprend que c'est surtout le procès de l'anarchie, puisque ce ne fut qu'une abominable farce. Voltairine interviendra ensuite chaque année pour commémorer la mémoire des martyrs de Chicago. La conférence « La tendance économique de la libre pensée » qu'elle prononce devant la Boston Secular Society en 1887 sera ensuite publiée dans « Liberty », le journal de Benjamin Tucker, anarchiste individualiste. Elle contribue aussi à « The Open Court » ou « The Boston Investigator », des journaux importants. Et c'est à Philadelphie qu'elle fait la connaissance de James Eliot, charpentier, lors d'une conférence de la Friendship Liberal League. Elle entame une relation avec lui, et en 1890, elle met au monde leur enfant, Harry, qu'elle laisse à son père pour repartir tenir d'autres conférences. Elle s'arrache ainsi au rôle de mère qu'elle ne veut pas jouer. Pourtant, son fils voit une immense admiration pour cette mère fragile et absente, mais intensément engagée. Il adoptera son nom de famille, Harry Declerc, et donc il prénommera sa première fille, Voltairine. L'anarchisme sans adjectif. La libre pensée ne lui suffit plus. Voltairine veut aller plus loin sur le plan politique. Elle veut envisager les moyens pour améliorer les conditions de vie de la classe ouvrière. À partir de sa prise de conscience sur le procès inique des anarchistes, elle se tourne vers les milieux socialistes puis anarchistes. Au contraire de certains anarchistes qui théorisent, Voltairine, tout au long de sa vie, insiste sur l'importance des émotions, de cet anarchisme inconscient qui habite tous les humains. Elle se recherche une vie anarchiste, fondée sur une interaction permanente entre les principes, les actions du quotidien et les événements qui surviennent, sur une attention portée aux affects, aux émotions, par laquelle elle développe un anarchisme de l'empathie. Ce sont les citations donc du livre d'Alice Béja. Elle apparaît proche des individualistes à ses débuts, avec le primat de l'individu sur la collectivité, et adopte des positions plus proches des anarchistes communistes. Elle refuse de se voir rangée dans telle sensibilité et se définit comme anarchiste tout simplement, sans étiquette économique, dit-elle. Voltairine vit à Philadelphie chichement. Ayant rencontré de jeunes migrants juifs, elle leur donne des cours d'anglais. Elle apprendra même le yiddish et traduira des textes du yiddish à l'anglais. Elle écrit, présente et organise des conférences, distribue des tracts, vend des revues, des brochures, ouvre des groupes de lecture et de discussion. Le travail quotidien de tout ou de toute militant. Elle participe aussi à la fondation de la Ladies Liberal League avec au programme des thèmes comme sexualité, prostitution, criminalité, contraception, régulation des naissances. C'est en 1893 qu'elle rencontre Emma Goldman, bien différente, et pourtant se portant mutuellement une grande estime. Le 31 août 1893, Emma Goldman doit faire un discours à Philadelphie, mais elle est arrêtée car 10 jours auparavant, elle avait harangué une foule de chômeurs pour qu'ils et elles prennent par la force le pain que les capitalistes et riches ne veulent pas donner. Voltairine, alors, prend la parole à la place d'Emma. Elle écrit ensuite et prononce plusieurs discours pour condamner la violence des riches, ces buveurs de sang, il arrache la chair et se repaisse des autres humains. Sur le plan international, les divers attentats anarchistes visant des chefs d'État et des industriels provoquent une féroce répression. Partout, les anarchistes sont arrêtés, emprisonnés, déportés. Les journaux sont interdits. Les lois dites scélérates en France, anti-révolution en Allemagne, ou interdisant l'immigration anarchiste aux États-Unis et criminalisant l'anarchie dans l'État de New York. La violence des attentats en cache bien d'autres, celle de la répression des mouvements sociaux par la police ou les milices patronales, comme l'agence Pinkerton, celle des conditions de travail, mais aussi la violence raciste des lynchages, notamment dans le Sud. Voltairine écrit « L'enfer du capitalisme crée des personnes désespérées et des personnes désespérées agissent par désespoir. » Pour Voltairine, l'anarchie au quotidien, c'est la liberté d'essayer. Mais sa santé reste fragile. Elle embarque pour Liverpool en 1897, premier voyage hors des États-Unis. Elle découvre l'Europe en donnant une trentaine de conférences sur 4 mois. Elle rencontre Pierre Kropotkin, Rudolf Rocker, Jean Grave, Louise Michel, puis à Paris, Sébastien Faure, et va au mur des fédérés. Voltairine est horrifiée par les récits des 28 Espagnols exilés en Angleterre, rescapés au corps mutilé par les tortures subies lors de la répression de 1896. Une bombe a explosé durant une cérémonie religieuse. Aucun coupable ne sera trouvé, mais des centaines d'anarchistes, syndicalistes, socialistes, francs-maçons sont emprisonnés dans la terrible forteresse de Montjuïc. Elle apprend qu'un jeune anarchiste italien, Michele Angiolillo, révolté par ce qu'il a entendu, quitte l'Angleterre pour l'Espagne et tue le premier ministre espagnol, Antonio Cánovas del Castillo. Michele Angiolillo sera exécuté. Voltairine lui consacre 2 poèmes. À son retour à Philadelphie, elle envoie des articles à la revue anarchiste londonienne Freedom, sous l'intitulé « American Notes ». Voltairine n'approuve pas le geste de Xol Goz contre le président des États-Unis, William McKinley, mais comprend ce qui pousse certains à ces gestes. Mais si la violence est une forme de résistance, il s'agit de définir la théorie anarchiste de la violence. En 1902, elle est elle-même victime d'une tentative d'assassinat par un de ses anciens élèves, Hermann Elcher. Elle reçoit 3 balles et l'auteur justifie son geste par le refus de Voltairine de répondre à ses avances. Cela fait des choux gras dans la presse. Mœurs dissolues, violence et folie des anarchistes. Et dans un éditorial, on peut lire « Les anarchistes ont enfin trouvé une manière de se sauver eux-mêmes en se tuant les uns les autres. » Les appels à la solidarité pour payer les frais médicaux sont lancés dans la presse anarchiste. Emma Goldman se propose de servir d'infirmière. Voltairine refuse de porter plainte. Elle replace ce geste dans un contexte plus large, comme le firent Malatesta et Louise Michel. Devant 1200 personnes à Philadelphie, elle présente « Crime and Punishment ». Il n'y a pas d'alternative entre une société qui tue ses membres et les membres de cette société qui la détruisent. Que la société considère ses propres erreurs, qu'elle assume sa responsabilité vis-à-vis de celles et ceux qu'elle a volés et tués, qu'elle cesse d'abord, elle-même, de commettre les crimes. Fin de citation. Elle fera un deuxième voyage en Europe en 1903, notamment à Oslo, pour prononcer cette même conférence. Elle traduira « La société mourante » de Jean Grave. De Chicago, elle soutient les frères Magon, 1910, des anarchistes mexicains exilés aux États-Unis. La révolution mexicaine est pour elle un véritable réveil du peuple. C'est une citation. Elle s'investit aussi particulièrement dans le mouvement de l'école moderne initié par Francisco Ferrer, mais critique aussi l'entreprise éducative anarchiste, bien trop idéologique que pédagogique et libre. Un féminisme radical. Quant à son féminisme, il s'agit de radicalité d'une brûlante actualité par cet extrait de « Sex Slavery, a Lecture ». Paru dans Lucifer the Light Hearer en 1886. Que la femme se demande « Pourquoi suis-je l'esclave de l'homme ? Pourquoi dit-on que mon cerveau n'est pas l'égal du sien ? Pourquoi mon travail n'est pas payé comme le sien ? Pourquoi mon corps est contrôlé par mon mari ? Pourquoi veut-il profiter de mon travail à la maison en ne me donnant en échange que ce qu'il souhaite ? Pourquoi peut-il m'enlever mes enfants, les faire disparaître avant même leur naissance ?» Que chaque femme se pose la question. On comprend dès lors que féminisme et anarchisme sont intimement liés. Pour Voltairine, qui fréquente le milieu ouvrier en donnant des cours d'anglais, l'émancipation des femmes ne peut advenir que s'il y a indépendance matérielle, le travail pouvant être émancipateur. Mais il est indispensable de s'émanciper aussi du mariage, de la domination masculine et du rôle assigné aux femmes. L'un ne va pas sans l'autre. Elle va jusqu'à prôner la dénaturalisation des rôles sociaux par la collectivisation des tâches domestiques. Elle est autant capable d'amour libre avec ses amants qu'elle peut critiquer les liens de possession que certains anarchistes imposent dans leurs relations. Donc, pas d'attache amoureuse et sexuelle pour ne dépendre de quiconque et permettre à chacun et chacune d'être libre. Le mariage est une mauvaise action. Par ailleurs, avec Alexandre Berkman, elle engage à une camaraderie de profondeur. Elle l'aidera dans la rédaction de ses Mémoires de prison d'un anarchiste, réédité en 2020 aux éditions Échappées. Et lui, Alexandre, consacre en 1914 un ouvrage reprenant une partie des textes de Voltairine aux éditions Mother Earth, 2 ans après la mort de Voltairine. Emma Goldman transmet quant à elle un texte biographique de son ami publié en 1932. Voltairine meurt le 20 juin 1912. Elle est enterrée au cimetière Waldheim, repose les anarchistes de Haymarket. 2000 personnes assistent à son enterrement. L'anarchisme, une nouvelle fois, est une attention à ce qui est, et la transformation du monde ne peut être menée que si l'on s'intéresse à ce qui se passe, tout en rêvant à ce qu'il pourrait être. Ce que De Clair montre par sa vie et ses textes, c'est l'importance de nourrir et d'accompagner la magnifique curiosité des êtres humains et la pousse à se voir eux-mêmes, indique donc dans son livre Alice Bishop. Voilà, donc cet article est terminé. J'ai trouvé qu'il était effectivement particulièrement intéressant et on parle effectivement très rarement de Voltairine de Clair. Deuxième sujet de cette chronique, Einstein s'opposait à la colonisation sioniste en Palestine et avait prédit la catastrophe actuelle. Ses opinions sur Israël et le sionisme ont été dissimulées et déformées pendant des décennies. Quelques semaines avant la création de l'État d'Israël, Shepard Rifkin, représentant new-yorkais du Stern Group, organisation paramilitaire sioniste fondée en Palestine mandataire, demanda que des représentants du groupe rencontrent Albert Einstein aux États-Unis, la plus grande figure juive de l'époque, selon le journaliste Stone. La réponse d'Einstein fut sans équivoque. Si une véritable et définitive catastrophe devait s'abattre sur nous en Palestine, les premiers responsables en seraient les Britanniques et les seconds, les organisations terroristes issues de nos propres rangs. Je ne veux voir personne associé à ces individus égarés et criminels. Einstein disait que sa vie était partagée entre les équations et la politique. Pourtant, parmi ses biographes, ils sont des centaines, et dans les médias traditionnels, ses nombreux écrits politiques sur Israël et le sionisme ont été au mieux passés sous silence, au pire complètement déformés, le présentant comme un partisan de l'État d'Israël. Jusqu'à ce que feu Fred Jérôme les retrouve, les fasse traduire principalement de l'allemand, et les publie dans son ouvrage « Einstein als Israel and Zionism ». Malheureusement, la première édition parue chez un éditeur new-yorkais fut tirée à un nombre très limité d'exemplaires, ne bénéficia d'aucune promotion, d'une aucune adaptation en livre numérique et fut rapidement épuisée. C'est pourquoi Baraka Brooks en a publié une nouvelle édition avec l'accord de Jocelyn Jérôme, la veuve de l'auteur. C'est en Allemagne dans les années 1920, une époque marquée par un antisémitisme virulent où la théorie de la relativité était qualifiée de science juive. Einstein fut attiré par le mouvement sioniste. Ce n'est qu'en 1914, à son arrivée en Allemagne, qu'il découvrit pour la première fois qu'il était juif. Une découverte qu'il attribua davantage aux gentils qu'aux juifs. Auparavant, il se considérait comme un être humain à part entière. Il se qualifiait lui-même de sioniste culturel. Mais dès 1921, Kurt Blumenfeld, un militant sioniste envoyé pour recruter Einstein, mettait en garde Chaim Weizmann, le futur président d'Israël, au sujet du grand scientifique. Einstein, comme vous le savez, n'est pas sioniste, et je vous prie de ne pas tenter de le convertir ni de l'associer à notre organisation. Einstein, qui penche pour le socialisme, se sent très concerné par la cause des travailleurs juifs. J'ai entendu dire que vous attendiez d'Einstein qu'il prononce des discours. Soyez très prudent à ce sujet. Einstein dit souvent des choses par naïveté qui nous déplaisent. Hormis la prétendue naïveté d'Einstein, Blumenfeld n'aurait pas pu mieux dire. Einstein allait constituer un obstacle constant au projet sioniste de colonisation de la Palestine et de création de l'État d'Israël jusqu'à sa mort en 1955. Voici quelques exemples des positions qu'il a prises. Ses échanges avec Chaim Weizmann, futur président d'Israël, illustrent l'importance d'Einstein pour les sionistes, mais surtout la divergence de leurs points de vue. Dans une lettre à Weizmann publiée, datée du 25 novembre 1929, il écrivait « Si nous ne nous sommes pas capables de trouver un moyen de coopérer sincèrement et de conclure des pactes honnêtes avec les Arabes, alors nous n'aurons rien appris au cours de nos 2000 ans de souffrance et nous méritons le sort qui nous attend. » L'idée du destin qui nous attend revient souvent. En 1929, il semble avoir déjà pressenti que l'État-nation que les sionistes rêvaient de créer sans coopération sincère ni accord honnête avec leurs voisins palestiniens deviendrait ce qu'il est aujourd'hui, l'endroit le plus dangereux au monde pour les Juifs. Quelques semaines plus tard, le 14 décembre 1929, il écrivait à Selig Brodetsky de l'Organisation sioniste de Londres « Je suis heureux que nous n'ayons aucun pouvoir. Si l'entêtement national se révèle suffisamment fort, alors nous nous entretuerons comme nous le méritons. » Par ailleurs, Léon Simon, l'un de ses premiers éditeurs et traducteurs, a écrit « Le nationalisme du professeur Einstein ne tolère aucune forme d'agressivité ni de chauvinisme. À ses yeux, la domination juive sur Arabe en Palestine ou la perpétuation d'un état d'hostilité mutuelle entre les deux peuples signifierait l'échec du sionisme. » Contrairement à la grande majorité des sionistes, le soutien d'Einstein à un possible foyer national juif et non à un État ne se limitait pas à la Palestine. Son engagement n'avait rien de religieux. Certains sionistes préconisaient la création d'un tel foyer en Chine, au Pérou ou à Birobidjan en Union soviétique, mais en plein accord avec les autorités et les populations concernées. Einstein a soutenu ces mesures. Par exemple, à propos de la patrie juive de Birobidjan en Union soviétique après la Seconde Guerre mondiale, il a écrit « Il ne faut pas oublier que, durant ces années, d'atroces persécutions contre le peuple juif, la Russie soviétique fut la seule grande nation à avoir sauvé des centaines de milliers de vies juives. L'initiative d'installer 30 000 orphelins de guerre juifs à Birobidjan et de leur assurer ainsi un avenir digne et heureux témoigne une fois de plus de l'humanité de la Russie envers notre peuple juif. En soutenant cette cause, nous contribuerons de manière significative au salut des derniers juifs d'Europe. » Durant les années cruciales entre la fin de la guerre et sa mort en 1955, Einstein s'est exprimé avec force sur le projet d'État juif. Invité à témoigner devant la commission d'enquête anglo-américaine sur la Palestine à Washington, en janvier 1946, il répondit sans équivoque à la question de la création d'un État d'Israël par opposition à celle d'une patrie culturelle. « Je n'ai jamais été favorable à un État. » On ne peut être plus clair. En mars 1947, Isaac David, membre du groupe terroriste Irgun, dirigé par Menahem Begin, lui envoya un questionnaire auquel il répondit de manière cinglante et claire. Question. Quel est votre avis sur la création d'une Palestine nationale juive libre? Einstein. Un foyer national juif? Oui. Une Palestine nationale juive? Non. Je suis favorable à une Palestine libre et binationale à une date ultérieure, après un accord avec les Arabes. Question. Quel est votre avis sur le partage de la Palestine et les propositions de Chaim Weizmann concernant ce partage? Einstein. Je suis contre la partition. Sur la question de l'alliance entre l'impérialisme britannique et américain, Einstein ne se faisait aucune illusion. Il me semble que nos chers Américains calquent désormais leur politique étrangère sur le modèle allemand, puisqu'ils semblent avoir hérité de leur arrogance et de leur suffisance. Apparemment, ils veulent aussi prendre la relève de l'Angleterre. Ils refusent d'apprendre les uns des autres et tirent peu de leçons, même de leurs propres expériences douloureuses. Ce qui leur a été inculqué dès leur plus jeune âge s'enracine plus profondément que l'expérience et la raison. Les Anglais en sont un autre bon exemple. Leur méthode archaïque d'oppression des masses par l'instrumentalisation d'éléments sans scrupules issus de la haute société leur coûteront bientôt tout leur empire. Mais ils sont incapables de changer de tactique, qu'ils soient conservateurs ou socialistes. C'était exactement la même chose chez les Allemands. Tout cela serait bien beau si ce n'était le sort tragique réservé aux personnes de bonne volonté et aux opprimés. Fin donc de la citation Einstein sur la question donc de création de enfin sur la question de la partition. Et quant aux prédécesseurs politiques du gouvernement actuel de Netanyahou, Einstein les a très vivement critiqués, ainsi que leur parti politique, notamment dans le New York Times. Lorsque Menachem Begin est venu à New York fin 1948, Einstein, Hannah Arendt et d'autres intellectuels juifs américains ont publié une lettre dénonçant sa visite et l'organisation qu'il dirigeait, la qualifiant de parti politique très proche par son organisation, ses méthodes, sa philosophie politique et son attrait social des partis nazis et fascistes. Ils ont notamment cité en exemple le massacre de 240 hommes, femmes et enfants dans le village palestinien de Deir Yassin. Einstein répéta cette accusation jusqu'à sa mort en 1955. Ces gens sont nazis dans leurs pensées et leurs actes. Quiconque tient de tels propos aujourd'hui dans les médias du grand public est immédiatement qualifié d'antisémite et mis sur liste noire. Il est de notoriété publique. À la mort de Chaim Weizmann en 1952, le premier ministre israélien proposa à la présidence d'Israël à Herbert Einstein. Ce qui est moins connu en revanche, c'est la raison invoquée par Einstein pour justifier son refus. Il a dit « Je serai obligé de dire au peuple israélien des choses qu'il ne voudrait pas entendre. » On connaît encore moins la déclaration de Ben-Gurion. « Dites-moi ce que je dois faire, s'il accepte. » Je n'avais pas d'autre choix que de lui proposer le poste, mais s'il accepte, nous aurons de sérieux problèmes. Des centaines, voire des milliers de personnes sont accusées d'antisémitisme ou licenciées pour avoir osé critiquer l'État d'Israël, le qualifier d'État d'apartheid et dénoncer le génocide des Palestiniens. Elles se rassurent, elles ne sont pas seules, car si Einstein était encore parmi nous, il manifesterait à leur côté. Robin Fulpot est l'éditeur de Baraka Books, qui republie donc ce livre. Toutes les citations sont extraites de la nouvelle édition enrichie d'Einstein sur Israël et le sionisme de Fred Jérôme. Nous arrivons donc au terme de cette chronique et je vous propose de nous retrouver pour une nouvelle chronique du groupe Fred Zeller lundi prochain, toujours sur Radio Libre en Périgord. Merci.

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1: Le milieu de terrain, Lewis Kelly et Declan Rice. Bukayo Saka, l'enfant du club, à droite, Odegaard, le capitaine en numéro 10, Leandro Trossard, le belge, et Kai Havertz en pointe, préféré à Victor Gyökeres, le suédois. Voilà, messieurs, pour les compositions d'équipe, alors que ça va démarrer dans quelques secondes.
2: Merci Cédric Delier et De Oliveira. On espère que vous allez pouvoir profiter tranquillement de cette rencontre à la Puskás Arena.
1: Vous savez, je suis là. Hein.
2: Alors on reviendra peut-être vous voir. On n'exclut rien. On ne s'exclut même pas d'aller jeter un œil sur le parcours de Moïse Kouamé à Roland-Garros, qui est en plein troisième tour face à Tabilo. Il menait un 7 partout il y a encore quelques minutes. On va suivre ça aussi de près, parce que on est comme ça, RFI, il n'y a pas que le foot dans la vie. La compo d'équipe, un mot juste, Patrick Juillard, au moment où le coup d'envoi va être donné. Une logique implacable côté Paris. C'est plus étonnant côté Arsenal.
3: Oui, quelques choix forts de la part d'Arteta. Déjà, Gyökeres sur le banc et Havertz en pointe, parce que peut-être l'expérience des grands rendez-vous est plus forte chez l'Allemand. Et Incapié, donc préféré à Calafiori, peut-être un choix d'un profil plus physique, plus costaud, pour contrer les velléités offensives parisiennes. C'est Mosquera qui, lui, aura la lourde tâche d'essayer de contenir Kvaratskhelia. Donc ça, c'est un duel que je vais suivre avec une attention particulière, comme tous les journalistes sur place, au dire de Cédric.
2: On est content, Victor, de revoir Ousmane Dembélé à 100%, c'est ce qui a été dit, et Sidela et Achraf Hakimi aussi sont deux maillons essentiels de ce tenant du titre, puisque le Paris Saint-Germain est bien tenant du titre.
4: Oui, c'est forcément... Il y a un petit point de vue psychologique à avoir les 10 mêmes joueurs de champ que lors de la finale précédente, forcément. C'est sûr qu'il y avait ces petits doutes, et on suivra Achraf Hakimi. Est-ce qu'il sera à 100%? Ça fait 6 semaines qu'il n'a pas joué. Ousmane Dembélé, pareil, quel est son état de forme? Il était sorti, on s'en souvient, contre le Paris Football Club lors de la dernière journée du championnat de France. L'avantage, pour Luis Enrique, c'est qu'il peut compter sur absolument tout le monde, puisqu'il n'y a aucun absent dans l'effectif parisien.
2: Eh bien, nous, on a beaucoup douté depuis une heure et demie. Frédéric Suto s'est beaucoup employé, tout le monde, beaucoup de gens à RFI, et on a la chance de pouvoir compter sur Baptiste. Le Duc, c'est bien le bon, qui est au Parc des Princes avec une bonne ligne qui fonctionne.
5: Exactement. Et je me permets de remercier aussi Richard Rifono, qui a beaucoup aussi
2: envoyé en police
5: pour que cette ligne fonctionne. Donc effectivement, et ça vient de partir d'ailleurs à la Puskás Arena, ça vient donc de partir encore plus belle au Parc des Princes. On applaudit dès qu'on voit un Parisien à l'écran, on hue dès qu'on voit un gunner à l'écran. Je peux vous dire que le public ici est vraiment très chaud, et que ces premières secondes, on a déjà l'impression que c'est comme si c'était les 5 dernières minutes. Le public pousse déjà à quelques centaines de kilomètres de Budapest.
2: Et la température, elle ne va faire que monter, et pourtant elle est déjà terrible, on le sait, à Paris depuis une semaine. On imagine l'étuve du Parc des Princes au moment où vous y êtes.
5: Ouais, j'essaye de voir. Il y a quelques personnes qui ont déjà fait tomber le maillot pour essayer de se rafraîchir un petit peu. Mais globalement, c'est un stade qui est quand même rouge et bleu, et qui regarde là un premier coup de pied arrêté. Hein. On en parlera pour Arsenal, cette arme. Les coups de pied arrêtés, ça va finir cette fois en sortie de but, et un renvoi aussi 1m50 pour Matvei Safonov.
2: Voilà pour ce début de match. On va peut-être s'observer un petit peu. Ce serait logique, hein, Patrick.
3: Oui, ce serait logique. Et puis je pense que le Arsenal a vu, comme beaucoup d'autres, la finale de la saison dernière. Donc à mon avis, les lignes vont être resserrées, les boulons vont être resserrés particulièrement. D'autant que c'est l'identité de cette équipe. Hein. C'est plutôt une équipe qui attend l'adversaire et qui va essayer de le piquer sur ses points faibles. Avec parcimonie mais efficacité.
2: Oui, c'est pas le jeu exaltant tout à fait du Paris Saint-Germain du côté d'Arsenal.
3: C'est plus le Arsenal de 2004 avec Arsène Wenger. Hein. C'est plus le même style de jeu. C'est autre
2: les
3: chose.
2: Invincibles du dernier titre jusqu'à il y a quelques jours, des Gunners du dernier titre en première ligue. C'est pas sexy, mais c'est solide derrière. Je le disais, 6 buts encaissés en 14 matchs jusqu'ici. C'est pas mal.
4: Oui, face à la meilleure attaque qui est en l'occurrence le Paris Saint-Germain. Oui, les Gunners, ils vont s'appuyer, Olivier, sur leurs forces, ce qui ont fait qu'ils ont remporté la première ligue, pas forcément magnifique. Beaucoup de victoires 1-0, plus de 12, 13, 14, si je ne m'abuse. Et voilà, un match qui sera sans doute plus tactique que celui de la saison passée, avec un rapport de force qui est, semble-t-il, différent. On le rappelle, hein, les Gunners, ils ont fini premier de la phase de ligue dans la Ligue des Champions. Certes, ils ont eu un parcours moins compliqué que le Paris Saint-Germain.
2: Oui, on regardait ça tout à l'heure depuis les huitièmes de finale. L'adversaire est moins clinquant. On peut peut-être rappeler le parcours d'Arsenal depuis les huitièmes. Eux étaient qualifiés directement pour les huitièmes puisqu'ils avaient fini premier de la phase à poule unique.
4: Ils ont affronté donc les Allemands du Bayer Leverkusen.
5: Ils ont encaissé un seul but dans le jeu depuis les huitièmes de finale. C'était contre le Bayer Leverkusen en huitième. Donc ça montre aussi la solidité.
4: Avant
5: donc
4: les adversaires. Le Sporting Portugal après le
2: Bayer Leverkusen, Sporting Portugal.
4: Et en demi-finale, l'Atlético Madrid, où ça n'avait pas été simple pour se qualifier jusqu'en finale.
2: Et côté PSG, on rappelle le parcours un peu plus compliqué.
4: Alors de tête, c'était Monaco en 16e de finale, Chelsea en 8e. Liverpool en quart et en demi-finale, cette demi-finale d'anthologie contre le Bayern Munich. Et Patrick le résumait très bien.
3: PSG, trois anciens vainqueurs. Un finaliste et trois anciens vainqueurs. Arsenal, c'est deux finalistes sur la totalité des clubs qu'ils ont affrontés sur les trois. Donc, c'est un parcours un peu plus Ligue Europa pour Arsenal et un vrai parcours Ligue des Champions haut niveau pour le PSG.
2: Et alors, je vais livrer cette statistique entendue tout à l'heure dans l'avant-match chez des confrères. Quand on sort le Bayern Munich en Ligue des Champions, on a 90% de chances de gagner la Coupe derrière. Les statistiques n'engagent que ceux qui les croient.
3: Mais c'est vrai que le PSG a sur ses épaules ce soir la pression du favori. Et c'est une nouveauté pour cette équipe, puisque la saison dernière, sur le parcours, on se disait qu'ils avaient toutes les chances de l'emporter, mais il y avait toujours le poids de l'histoire, le poids des défaites passées, des revers passés. Ils ont vaincu définitivement ça l'an dernier à la même époque.
2: Troisième finale en 6 ans, hein, aussi, l'expérience est là.
3: Ils l'ont enfin gagné, donc... Et maintenant, ils ont le poids du favori. Il faut se mettre dans un nouvel état d'esprit pour surmonter ce poids qui peut parfois vous inhiber, qui peut parfois vous empêcher de dérouler comme vous l'avez fait jusqu'à présent.
4: Justement, j'ai une petite question, Patrick, que posait un auditeur sur cette notion de pression. Est-ce que, en cas de défaite pour le Paris Saint-Germain, la saison, là, ça deviendrait un échec pour les Parisiens?
3: C'est un échec.
2: Oui. On a entendu Cédric.
5: Messieurs, ouverture du score. Ouverture du score pour Arsenal. Je peux vous dire que ça jette un froid au Parc des Princes. Kai Havertz parti tout seul dans le dos de la défense parisienne, qui vient glisser ce ballon sous la barre de Matvei Safonov. Ça commence mal pour le PSG.
3: Ah oui, le PSG pris totalement à revers là. Un contre.
4: Contre-attaque fulgurante et
3: une frappe en angle fermé, Safonov.
5: Alors que Paris tenait le ballon timidement depuis le début, mais là c'est une perte de balle assez haute au niveau de la ligne médiane. Et tout de suite Kai Havertz qui est parti, qui a trouvé personne sur sa route, qui est allé jusqu'au bout de son action, et pied gauche qui vient frapper ce ballon hors de portée de Matvei Safonov juste sous la barre. Je pense que c'est le début de match idéal que recherchaient les hommes de Mikel Arteta.
2: Est-ce que ça n'est pas le début de match idéal tout court pour tous ceux qui aiment le football et qui veulent voir une grande finale, une finale ouverte et pas, même si elle s'était bien terminée, que tout avait été merveilleux pour Paris la saison passée, elle avait été pliée assez vite.
5: Attendez, parce qu'il y a peut-être une main. Il y a peut-être une main de Leandro Trossard sur une tentative de dégagement de Marquinhos. On vient forcément de réagir dans les tribunes du Parc des Princes.
2: Ah oui.
5: On le voit clairement.
2: Oui,
5: ce genre de main offensive, en général, elles sont sifflées, on le sait.
2: Ah bah oui, parce que donc s'il n'y a pas la main, forcément le ballon ne revient pas dans le bon sens.
5: Exactement.
3: En quelque sorte, qui lance Havertz vers le. Qui met Havertz dans le bon sens, effectivement.
2: Cédric, vous êtes là à la Puskás Arena.
6: Oui, ben en fait, l'arbitre a tout de suite décidé de ne pas aller voir la vidéo. La décision a été prise de valider ce but, on va dire. Les arbitres vidéo n'ont pas cherché à aller.
4: Ils ont jugé que c'était pas une erreur manifeste. La main est collée au corps. Ouais. La main est.
5: Ça va faire parler.
4: Il n'élargit pas sa surface. Donc. C'est aussi difficile de siffler ce genre d'action alors
6: cas,
4: que c'est
6: on a vu,
4: à bout portant.
6: On a vu ici Luis Enrique passablement énervé, on va dire, sur cette action. Ça commence déjà à râler un petit peu sur le côté gauche et notamment sur celui de Nuno Mendes qui a pris un petit savon là il y a quelques secondes.
2: 4 buts en 6 matchs, en tout cas pour Kai Havertz, l'international allemand.
3: Et c'est un des choix forts d'Arteta qui est validé par ce début de match, puisqu'il était en balance avec Gyökeres pour débuter. Et comme j'avais dit que c'était sans doute son expérience des grands rendez-vous qui lui avait donné la priorité, finalement c'est un choix payant, puisque première occasion et but Bah, il a été clinique.
2: Ça ouvre, voilà, ça parfaitement. Cette finale, ça va obliger Paris à aller encore un peu plus de l'avant. Et on l'a dit et répété, cette équipe d'Arsenal qui n'a encaissé que 6 buts dans cette campagne, donc une défense qui tient la route. Et il va falloir la contourner invariablement, immanquablement, pour espérer au moins égaliser et ensuite aller chercher le titre. On retourne au Parc des Princes avec Baptiste Leduc. L'ambiance, allez, forcément, s'est calmée.
5: Oui, c'est calmé, mais bon, les deux tribunes, les deux virages continuent quand même de chanter un peu plus timidement, c'est vrai. Je pense que tout le monde est un petit peu sur. 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
8: Allez, bon après-midi. Tenez-vous fiers, il corrobilla comme d'habitude. Donc, encore des informations. Donc, pour vous dire, pour l'Occitane-Ordogne, l'Occitane-Ordogne, qu'envire finalement de brouiller. Faut je dire, parce que, bon, il y a dans le groupe folklorique qui est d'un d'enchain, musicain, occitan, il faut le rappeler de tes idées, parce que, bon, même le président d'Offé Libre, à un moment donné, avait tendance à faire la conférence en français. Alors, du coup, maintenant, on n'avait même pas. Mais qui est important, parce que le Mazoral Fournier, qui avait lancé la culture de l'Occitan, le Mazoral Fournier, qui est un grand ami de mon père-père, qui est engraissé ensemble, et un grand ami de mon père, qui est prisonnier de guerre ensemble. Alors, donc, on est sûr bien le Mazoral Fournier, comme fut le déclencheur pour nous autres, pour la langue, pas nous de parler le patois dans le Périgord, mais de dire que le patois dans le Périgord, qui est une langue, une culture, c'est-à-dire romain, et que le Mazoral Fournier, qui nous a vu au bout d'un peu, per quoi. Alors, justement, pour parler de quoi, il y aura l'offre et les brésades, qui va essayer de bonheur, dont, à la fin de mai 18, début de mai 18 juillet, quand il y aura donc le divendre, très des juillet, un thé normalement, qui est un temps que faisait, qui est le drôle et qui font l'Occitan, l'école, et dit nous lycée, Bertrand de Borne, etc., qui viennent présenter leurs activités, le dimanche à premier jour. Le dicha, qui est le virodi, de tout le cantair, musicair, tout ce que vous voulez, dans le cantair et dans le département, et qui vont faire une relais. Et le dimanche, qui est la grande fête occitane, la messe occitane. Et il y aura, après la messe, justement, le défilé, donc à partir des 10 jours ou 11 jours, dans toute la ville d'Abja, sur Bandia, puisque le Philippe Brigade, qui est Abja, sur Bandia, qui est une petite ville, mais pour une fois qu'on courait des plombiers. Hein. L'année prochaine, de Kéro Sarla, Sarla qui est loin, bien que Sarla ne me rappelle pas, mais il faut une heure de route, tandis qu'Abja sur Bandia, bon, des murs, des vins pour des linas. Voilà, le 3, 4 et 5 dans mai 18. Alors, quant à nous autres, nous volumes, l'Institut d'études occitan, avait un tout plan d'activité, justement, et particulièrement Parage, dont Kay présenta, dont Koshiro, normalement au Bourdeil, dont au Bourdeil, le phénomène des. Dont le phénomène des mailles, Tourbadour en Orient, voilà. Donc on montre justement qu'il y a une épanouie dans notre langue, et vaut la peine. Et j'espère que Sylvain Roux pourra venir nous faire une conférence justement le 7 en chérie de l'automne à contacter, le 7 en mai des mailles. Voilà, avec qui, pour les sessions, autrement des cours d'Occitan, il y a à peu près une quarantaine de le département, de les animations, une compagnie, chaman, etc. Et puis, surtout, il faut s'appuyer sur le calendrier des Périgueux, 80 drôles qui font de l'Occitan, qui sont bilingues, au Périgueux. Il y a au Brasera une 60, le calendrier des Brasera, et il y a une trentaine de le calendrier des Sarlats, le calendrier des Sarlats qui est une école publique, finalement, hein, voilà. Nous, pour tout l'essentiel, nous contactons nous autres. OK, au Radio Libre en Périgord, 05 53 46 80 24, 53 05 53 46 80 24, ou bien me téléphoner directement au 06 23 91 65 23. Voilà, n'est pas mon cas, si vous voulez venir par là, en Radio Libre, en Périgord, hein. La porte est grande, ouverte, et si vous voulez venir jusqu'au quai, qui est au Coutade, au lycée agricole, montez au lycée agricole, après verrez l'adresse et arriver sur l'entrée dans le terrain de sport Les Parots, l'ancienne conciergerie, qui avait un lookout plein brave, n'est-ce pas, qui est brave, ok. Hein, Simon? Hein, que tu qui faisais le ménage ou qui, Simon, non, belle, belle. Non, qui est belle Antoine avec sa barbe, avec sa grande barbe. A dit Schatz, tenez-vous fier, a dit. A dit Schatz, et Brigitte a dit Schatz, c'est à vous.
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9: Traversée des années 60 au rythme des chansons populaires qu'on écoutait sur nos transistors ou à la télé. Pour chaque année, il y a 7 émissions de 40 minutes chacune. Troisième étape en 1966. La vie trépidante s'accélère. Les Français prennent moins le temps de se poser. Le retour du bâton se nomme le stress du quotidien. Alors on s'habitue à se gaver de médicaments. Autant que les Américains, ce qui est énorme. Le SMIC passe à 2,10 francs de l'heure. Alors les Français dépensent et achètent des voitures. La Mi 6 bat des records de vente et la R16 est élue voiture de l'année. Les Français prennent du plaisir au volant et roulent plus et plus vite. Énervés, ils font la queue, la main sur le klaxon. On réquisitionne terre-pleins et trottoirs pour faire des parkings. Le réseau routier est saturé. Il n'y a que 1000 km d'autoroute. Il en faudrait 12 fois plus. C'est l'hécatombe. Il y a 12 000 morts sur les routes en 1965. Même le grand spécialiste des tonneaux et des têtes à queue n'est pas épargné. Tandis qu'il double l'acteur Jean Marais, le célèbre cascadeur Gilles Delamarre se tue dans sa caravelle décapotable. L'État déclare la guerre aux nombreux chauffards. Un préfet instaure sur la Nationale 7 un tribunal de la route qui juge sur place et qui retire le permis aussitôt. Mais les Français s'en fichent. Ils roulent, consomment et partent en vacances.
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guerrières populaires chantent les flonflons des guinguettes du dimanche au bord de l'eau qui disparaissent peu à peu, balayées par la vague rock et pop qui font perdre l'accordéon son lustre d'antan. Les Français aiment le musical et les belles chansons de Gilbert Bécaud, Jacques Brel, Charles Aznavour et Claude Nougaro qui chantent Bidonville.

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Aline a 21 ans, elle est enfin majeure. Ses modèles d'antan sont bien lointains. Elle se politise et milite pour la condition de la femme. L'américaine féministe Betty Friedan crée le National Organization for Women, connu sous le sigle NAO, qui lutte dans l'instant contre les inégalités qui pénalisent les femmes. Les dieux résident là où on honore les femmes. Cette sentence a inspiré les Indiens qui hissent Indira Gandhi, la fille unique de Nehru, au titre de Premier ministre de l'Inde. Catherine raffole de ce type de symbole. Le général de Gaulle prend Georges Pompidou comme Premier ministre. Léonid Brejnev devient premier secrétaire du Parti communiste et homme fort du RSS. Pour Catherine, le symbole n'a pas toujours le même relief. Entre Indira, Georges ou Léonid, elle a vite fait son choix. Maintenant, comme beaucoup de jeunes, Catherine délaisse les yéyés au profit des chansons françaises, poétiques et réalistes qui traversent le temps. Elle aime aussi la folk music et la pop, bien sûr. Elle écoute sur son Tepaz les Kings, les Trogs, les Birds et Chris Andrew.

bousculer les institutions. Les monos sont paniqués. Voilà que dans les rues, les mômes chantent à tue-tête un air qui met un sacré coup aux colos, au point de pousser les pouvoirs publics à mettre le nez dans leur fonctionnement. Tout ce ramdam à cause d'une chanson. Cette année, Pierre Perret s'en prend avec sa verve pleine d'humour aux jolies colonies.

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parodie subversive des colonies de vacances déplaît fortement au général de Gaulle et surtout à sa femme Yvonne qui voudrait la censurer. Car il est inadmissible que les enfants fassent pipi dans le lavabo. Les colonies de vacances donnent à Pierre Perret une notoriété qu'il n'imaginait pas. Les pubs, miroirs du temps, laissent percevoir cette évolution des mœurs si lente à se dessiner. L'homme de ménage viril est né. Il est chauve comme Yul Brynner et porte un t-shirt plus blanc que blanc. C'est Monsieur Propre qui est vendu avec un porte-clés. D'ailleurs, tout se vend avec un porte-clés. Les bandes dessinées n'ont pas besoin d'un porte-clés ni de potions magiques pour doper leur vente. Astérix est promu héros national. C'est la Folix avec deux albums. Cette année, Astérix va faire un tour chez les Normands et chez les Bretons. Astérix fait la couverture du magazine L'Express et 600 000 exemplaires sont tirés à chaque sortie d'un album. Les chansons populaires rivalisent avec les bandes dessinées. Avec le magnétophone que lui a prêté un copain, Marc enregistre les tubes qui passent sur sa radio. Les Wonderwall, Alan Price, Donovan.

Underwood et leurs voix trafiquées reprennent un succès de Bob Dylan. On dirait que le groupe américain The Walker Brothers chante dans une cathédrale. Leur ballade, typiquement pop, The Sun Ain't Gonna Shine Anymore, fait un contrepoids à l'invasion de la pop anglaise du même style. Comparable à la musique des Moody Blues, leur slow va entraîner des tas de couples sur les pistes de danse des boîtes de nuit qui se construisent de plus en plus à travers la France.

Catherine et son frère Marc ne sont pas atteints par la terrible fièvre qui sévit en France en 1966. Celle des porte-clés, bien qu'ils en ont forcément quelques-uns. En tout cas, ils ont découvert un objet idéal et révolutionnaire fait pour les jeunes. La pub dit « Enregistrez aussi facilement que vous photographiez ». La mode du mini se décline en mini-cassette. Philips, Thomson, Sony se mettent à fabriquer en masse ces enregistreurs follement nouveaux de l'ère moderne. Si simple à utiliser et à transporter. Les PTT innovent avec un nouveau service aux entreprises en créant le CEDEX. Air France fait son cinéma pour occuper ses passagers en projetant pour la première fois des films dans les vols long courriers. À Paris s'ouvre le premier café-théâtre. L'idée de ce type de spectacle populaire vient des États-Unis. À Agadir, les géos du Club Med jouent la carte des traditions en proposant des séjours de vacances dans un village oriental typique. Enfin, l'urbanisme à grande échelle met au monde une nouvelle ville en fusionnant Charleville avec Mézières. Ça y est, les disques américains reviennent en force dans les hit parades de France. Après l'effet dévastateur de la pop anglaise qui avait mis à mal la production américaine. Quelques exemples du sursaut américain avec Stevie Wonder, Frank Sinatra et Chris Montez qui chantent « The More I See You ».

ses succès à l'accent yankee rivalise avec la pop anglaise, plongée dans un mystère fondé sur des on-dit concernant le plus grand groupe du moment. Une rumeur affirme que les Beatles, Paul McCartney, serait mort dans un accident de voiture. Un sosie l'aurait remplacé. Vraiment, ça ne pouvait pas plus mal tomber à un moment si critique de leur carrière. L'affaire fait grand bruit. Chacun y va de ses preuves. Cette zone de turbulence menace même leur existence. John Lennon, amoureux de l'artiste Yoko Ono, s'éloigne du groupe. De plus, les Beatles, épuisés, font leurs adieux à la scène dans un ultime concert à San Francisco.

Got to get you into my life, chanté par Johnny, je veux te graver dans ma vie. En pleine Beatlemania, les quatre de Liverpool payent la rançon de la gloire. Ils sont usés par la pression et dépassés par leur notoriété. Face au déchaînement des fans, ils décident d'arrêter les concerts devenus trop dangereux. Devant la frénésie d'un public fanatique de plus en plus nombreux, John Lennon annonce à la presse londonienne que les Beatles sont devenus plus populaires que le Christ. La déclaration choc de John Lennon scandalise l'Amérique puritaine. La réaction est terrible. On brûle des posters à leur effigie et leurs disques sont jetés sur des bûchers lors de grands rassemblements. Le Ku Klux Klan les menace de mort. John Lennon s'explique sur cette confusion, mais rien n'y fait. C'est dans cette tourmente que s'arrête leur tournée. La Beatlemania est à son apogée.

En France, il y a une autre épidémie qui fait des ravages. La collectionnite aiguë qui porte un nom un peu barbare, pas facile à dire et à retenir. La copoclephilie qui transforme les gens en chercheurs obsessionnels de porte-clés. La mère de Marc est atteinte par cette copoclephilie. Elle a réussi à trouver le porte-clés très rare, celui en forme d'œuf, souvent deux, avec à l'intérieur l'habitacle du camion de la marque Berliet. Quelle prouesse! La France est envahie, submergée de porte-clés qui viennent de partout.

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2: Chanson de 1966 en l'honneur des porte-clés, chantée par un groupe qui s'appelle forcément les porte-clés. On les recherche comme des pépites. Et on les trouve. Des milliers de porte-clés accompagnent les produits. De la vache qui rit aux voitures Panhard, de la chicorée Leroux aux pneus Michelin. Les porte-clés rendent dingue. Les collectionneurs acharnés achètent uniquement un produit pour avoir le porte-clés. Et les pompiers dans tout ça? Que cherchent-ils? Ils cherchent désespérément non pas des porte-clés,

Sacha Distel fait danser la samba à grande échelle dans les soirées de fête. En fin d'année, la fièvre des porte-clés est retombée. Il paraît que la prochaine frénésie de collection sera celle des badges. À voir. En tout cas, Michel Polnareff, figure de modernité absolue, en porte déjà. Sacha Distel en perte de vitesse depuis quelque temps, renaît cette année. Après avoir mis le feu dans les soirées dansantes, le revoilà, toujours vorace, cette fois avec Monsieur Cagnard.

En 66, le succès est total pour Nathalie et Philippe, qui grimpent sur la plus haute marche des prénoms en vogue. Ils devancent dans l'ordre Isabelle, Sylvie, Valérie et Catherine. Et pour les garçons, Christophe, Thierry, Éric et Pascal. Les yéyés, eux, ne sont plus en vogue, même s'il reste encore quelques survivants. La chanson à texte, qui a résisté durant les années rock, twist, yéyé, pop ou rhythm and blues, nous offre cette année quelques belles chansons. Gilbert Bécaud fait un tabac dans une tournée mondiale. Berlin, Londres, Rome, Montréal, Los Angeles, pour finir à New York où Broadway l'accueille. Gilbert nous offre deux mademoiselles, les petites mademoiselles et mademoiselle Lise.

Gilbert Bécaud, d'autres chanteurs de l'ancienne génération, aux textes poétiques, réalistes ou engagés, connaissent un succès permanent, peu importe l'époque. Il y a Georges Brassens, Juliette Gréco, Barbara et Guy Béart. En 1966, ils chantent « Vive la rose ».

La France ne connaît pas la crise. Il y a du travail. Les entreprises sont florissantes. Les loisirs sont en pleine expansion. Et les produits de consommation envahissent les magasins. On achète les premiers pots de pâte à tartiner. Nutella ou sa rivale Pasta d'Or. Le Babybel se trouve partout. Le 6 de Savoie concurrence l'institution Vache qui rit. Le Kiri est le fromage des enfants. Au cinéma, à l'entracte, on achète des Tritz, bonbons en chocolat qui fondent dans la bouche et pas dans la main. Le nouveau Malabar se veut moderne avec ses vignettes décalcomanie. Le riz qui ne colle pas débarque en France, sous le nom d'Oncle Benz. La nourriture pour les animaux de compagnie est en pleine expansion. Après Ronron et Canigou créés en 1960, les chats dégustent cette année du Whiskas. L'INC, l'Institut National de la Consommation, est créé cette année. Les Français dépensent et consomment. Pas étonnant de voir la naissance d'une nouvelle banque, la BNP. Pourtant, il paraît que...

Quelle image un peu dépassée chante « L'argent ne fait pas le bonheur ». Le peintre et sculpteur Giacometti, l'acteur au Montgomery Clift, qui joua dans « Tant qu'il y aura des hommes », ainsi qu'une star du cinéma muet, souvent comparée à Charlot, Buster Keaton, et son canotier meurent tous cette année. Celui qui avait dit « Un canard aime l'eau, l'eau évoque la mer et les marins », notre canard portera donc un costume de marin. C'est comme ça qu'était né Donald. C'est simple, le dessin animé pour Walt Disney, qui meurt en 66, la veille de ses 66 ans.

Groupe américain bidon, les Pills, est repris par l'amuseur Henry Salvador, qui en même temps se met au régime de banane avec Juanita Banana. Les chansons n'ont pas toutes le label tube si espéré. Certaines sont simplement des succès d'estime. Mais ces chansons auront peut-être pour nous le goût si particulier de l'époque. Parfois même mieux qu'un tube. On retrouve Georgette Lemaire, Lynn Renault, Enrico Macias et Claude Rigui qui chantent « Elle ». ».

de la démographie grandissante de la Chine et où la France est le premier pays européen à reconnaître la République populaire chinoise qui vit en ce moment sa révolution prolétarienne, un Playboy s'inspire avec ironie de cette Chine sous les feux des projecteurs. Maniant la dérision, le désinvolte Jacques Dutron, à l'opposé des beatniks débraillés et chevelus, arrive avec son style BCBG de dandy du 16e, Weston, Shetland, blouson en daim, boots et costume 3 pièces sont de rigueur pour lui. Il a suffi à cet ancien guitariste d'un groupe galère de 1961, El Toro et les Cyclones, de rencontrer un certain Jacques Lanzmann pour que l'alchimie prenne. Son éloge criant de l'égoïsme

du tronc, comme le beatnik Michel Polnareff apporte un sang neuf à la chanson française. Les chanteuses yéyé qui fleurissaient en 1963 ont laissé la place aux pop girls qui partent à l'assaut des hit parades. L'actrice Christine Delaroche chante La fille du soleil.

Avec Chantal Kelly, nous terminons ce troisième épisode de 1966. On se retrouve vite pour un quatrième rendez-vous.

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0: Hello, Jeff, votre animateur, est ravi de vous retrouver dans son émission Être musicien en Périgord, mais pas tout seul. Alors, avec Antoine, bien sûr, parce que sinon je suis incapable de faire quoi que ce soit. Mais aujourd'hui, nous avons deux invités
1: de haut rang,
0: avec M. Bernard Delgoulet, la Démothèque, que vous connaissez bien, et mon ami guitariste, chanteur, compositeur, etc., etc., Bruno Blum. Donc, on va aujourd'hui parler du marché au disque qui se déroulera le 24 mai sur l'espace Badinter. Voilà, donc avant, quelques infos.
1: À l'Odyssée.
0: À l'Odyssée, mais on en parlera longuement après.
2: Marché au disque et BD.
0: Voilà.
1: À l'Odyssée, à Périgord.
0: Ok, donc là, ce qu'on va faire, on va écouter simplement deux petites minutes Borsalino, n'est-ce pas ? J'ai quelques infos à vous donner, et ensuite on embraye pour le 24 mai. Donc, comme d'habitude, voici les objectifs de mon émission. Je souhaite ici inviter et parler avec toute personne ayant à voir avec la musique dans notre Périgord, c'est-à-dire des musiciens, des groupes locaux, des patrons d'établissements qui organisent des concerts, bars, restaurants, salles de spectacle, mais aussi ceux qui gèrent les studios d'enregistrement, de mixage, ainsi que ceux qui cherchent des dates, les tourneurs, ça n'existe pas en Dordogne, malheureusement. Je le dis à chaque fois, mais malheureusement, ça ne vient pas. On n'a pas de tourneur pour chercher des groupes, des dates pour les groupes. Les groupes, ils en ont marre de chercher des dates. C'est compliqué, c'est difficile. On voudrait que quelqu'un prenne ça en charge. Au secours, Seigneur, venez nous aider. Il y a aussi, bien sûr, les magasins de musique. Il faut aussi inviter tous ceux qui gèrent administrativement la musique. Les choses qui fâchent un peu. Le SACEM, le GUSO, le URSAF. À quoi on a droit, à quoi on n'a pas droit. Voilà, donc tout ça. Donc ici, j'ai besoin de vous ici à la radio pour y être invité. Donc envoyez-moi un mail sur radio avec un S libre avec un S en Périgord, gmail.com. Et surtout, laissez-moi vos coordonnées pour que je vous appelle et que nous fixions un rendez-vous. Ici, on parle de musique, hein, donc OK. Donc par contre, le rendez-vous, j'ai des rendez-vous qui sont prévus jusqu'en décembre. Donc on va bientôt attaquer 2027. Donc n'hésitez pas à m'appeler rapidement pour que vraiment je vous donne un rendez-vous. J'ai quelques petites infos à vous donner donc avant de rentrer dans le sujet. Je vous rappelle que tous les invités qui sont venus ici depuis la première émission, vous pouvez les retrouver sur le podcast de la radio. Ils ont tous des sites internet où je ne peux pas citer toutes leurs dates, ils en ont plein. N'hésitez pas à aller sur le site de Bruno Blum, de Zoubir, de tous ceux qui sont passés. Allez sur le podcast de la radio à l'icône Être musicien en Périgord. Vous avez toutes les émissions depuis le départ, vous pouvez choisir Morgane Lesel, il y a Sox, il y a Jérôme Puydebois, vous verrez, il y en a plein, c'est sympa, les patrons de bar et tout ça, voilà. Donc là, on va faire un petit peu de musique, d'accord ? Et ensuite, on va attaquer le sujet pour lequel nous sommes réunis aujourd'hui.

0: toute ma jeunesse. Clash. J'en connais un ici qui les connaît, on en parlera tout à l'heure. Bon, alors aujourd'hui, on est réunis avec mes amis, aujourd'hui, avec notre technicien Antoine, bien sûr, sur Radio Libre en Périgord, dans Être musicien en Périgord. Nous allons exclusivement parler du marché aux disques, BD et livres. Pour le 24 mai...
1: Non, là, c'est marché aux disques et BD.
0: Et BD, voilà, ok,
1: ça
0: d'accord.
1: Ça s'arrête là.
0: En rapport avec la musique.
1: Le nom de départ, de base, mais tout le monde oublie, en fait, c'est le Megasonic Comics Market.
0: D'accord.
1: Mais c'est un peu long à dire et les gens l'oublient facilement. Donc
2: marché aux disques... Puis c'est l'anglais, personne ne comprend l'anglais.
1: Ouais, c'est pas vraiment l'anglais. Mega, ça vient de l'association Megastaff.
0: Oui.
1: Sonic, c'est ce qui touche tout au son.
0: Oui.
1: Et le comics, ça vient des États-Unis où les comics américains, c'est la BD, c'est. Voilà.
2: Et Market, ça vient d'où
1: Market, ça vient du supermarket.
0: Voilà. Alors, justement, Bernard.
1: Mega Market.
0: Puisque tu parles de Sonic, je dis à chaque fois, n'hésitez pas, avec Bernard Delgouet, d'aller sur son agenda Sonic News, mais News, N-I-O-U-Z.
1: Oui, c'est pour
0: qui est très complet.
1: Être sûr de le trouver sur Internet. Sinon, Sonic News, normal, il y en a plein.
0: Donc, on va donc parler de cette manifestation. Alors, je présente simplement Bernard, que vous connaissez, qui intervient à la Démothèque, qui est un des principaux organisateurs, dont on va laisser parler pour expliquer exactement comment il a fait son histoire. Et j'ai avec moi mon guitariste préféré, puisque c'est le guitariste de mon groupe, auteur, compositeur, interprète...
2: Non, mais c'est pas ton groupe.
0: De notre groupe, n'est-ce pas? Voilà, et que je félicite d'ailleurs, puisque donc hier soir, vous savez que le mardi 12, sur la 6, on a eu le droit au film sur Bob Marley, et que Bruno est intervenu après dans un documentaire avec son ami Jackie, mais bien d'autres personnes qui ont connu Marley. Je vous conseille d'aller voir l'émission maintenant en podcast sur le site de la radio. M6. Personnellement, j'ai préféré le documentaire au film. Mais c'est mon avis personnel.
2: Je suis dedans, c'est pour ça.
0: Non, parce que le documentaire était plus précis que le film. Il manquait. Enfin, tu en parleras tout à l'heure si tu veux, mais voilà.
2: Moi, je préfère Radio Libre en Périgord à France Inter, parce que sur France Inter, j'ai écouté ce matin, ils sont tous bègues.
0: Oui.
2: Ils disent tous le but, voilà. Du coup, voilà quoi, effectivement. En fait, ils parlent tous comme ça, c'est infernal.
0: Voilà,
2: vous avez vu que Jeff, il bégaye presque pas.
0: J'essaie, merci, mon ami. Pour une fois qu'il me fait un compliment, c'est tellement rare. Bon, allez, on va commencer par le sujet. Alors, dis-moi, Bernard. Tu es le principal organisateur de cette manifestation. Comment tu as structuré, depuis quand tu le fais, comment t'es venue l'idée, explique-nous un peu le fond de la...
2: C'est pas structuré, en fait.
1: Voilà, c'est une association qu'on a montée dans les années début 90 à Périgueux avec notre groupe. C'était un groupe de rock. Mmh. On a eu besoin d'un support, une association. Et on s'est développé sur d'autres choses. Dont l'organisation de concerts et en même temps ce marché au disque EBD, le Megasonic Comics Market.
0: Oui.
1: Et qu'on a, bon voilà, les gens retiennent pas ce nom, bon c'est pas grave, mais on continuera à l'appeler comme ça aussi.
0: Oui.
1: Et c'était en 93 qu'on a créé ça.
0: D'accord.
1: 93, c'était à la base, c'était au centre des congrès qui est devenu le centre de communication. Et
0: Joséphine Baker, c'est pas le.
1: Et maintenant, oui, c'est Joséphine Baker, voilà, qui revit là-bas. Ce marché, donc Megasonic Comics Market, c'est pas spécialement un marché, puisqu'il y a aussi des concerts, des expos, des rencontres avec les gens, des invités, que ça soit de la BD ou de la musique. À l'époque, on faisait sur deux jours, c'est-à-dire il y avait des concerts non-stop dans la salle du milieu à l'époque.
2: Du centre de communication.
1: Qu'on a délaissé parce que le son était vraiment pourri dans cette salle.
2: Ah oui, c'est pas évident.
1: On faisait les concerts en montant en montant vers le haut, au milieu. Là.
0: La passerelle qui est au fond. Là.
1: Voilà, et en même temps, il y avait des DJ, mais non-stop tout le temps. Il y avait style 10 groupes sur deux jours, plus des DJ, et voilà. Donc ça a continué, et à un moment, ça se passait pas très bien, parce qu'au niveau sécurité, il fallait beaucoup plus de place pour faire passer les gens. Mmh. Donc on a décidé d'aller vers le théâtre, où c'était plus pratique, et on est resté là-bas.
0: Alors, je pense que Bruno sera d'accord avec moi. Nous, on te remercie beaucoup puisque tu nous fais venir. Le groupe Bébé Bloom, on jouera à 4h, c'est avec grand plaisir. qu'on participe à la manifestation. Et par contre, tu as un autre petit groupe de petits jeunes qui vont faire le concert après nous. Comment ils s'appellent déjà ?
1: Non, c'est pas vraiment des jeunes. Ouais. Non, parce qu'ils ont.
0: Ah, je croyais que c'était des petits jeunes. Non, excuse-moi.
1: Non. Bon. Pas du tout. En fait, ils ont fait plein de groupes avant. Ouais. Et ils ont décidé de refaire un groupe. Ils sont pas du tout jeunes.
0: D'accord.
1: C'est l'ancienne présidente d'ailleurs de Megastaff qui était dans l'association, ouais, qui en fait partie aussi, ouais, qui chante avec. Et c'est des gens qui ont joué dans pas mal de groupes. À l'époque, c'était il y avait un quartier, les Mourioux,
0: oui,
1: où il y avait toute une bande branchée sur le rock, beaucoup Flaming Groovies,
0: oui,
1: et puis le rock australien, le
0: California et compagnie.
1: Non, pas Californien, moins Californien.
0: Ah
1: quand
0: oui,
1: même.
0: D'accord.
1: Ouais, je sais pas pourquoi. Oui. Mais enfin, après.
2: Les Flaming Groovies, ils sont californiens.
1: Oui, oui, mais pas spécialement californiens, parce que. Justement, ils ont changé un peu le style de la Californie avec un rock un peu plus violent, on va dire.
0: D'accord. Moi, je te remercie déjà. Je renouvelle mon remerciement.
1: On peut dire aussi le rock de Détroit, les Stooges, ouais, les choses comme ça.
0: Et le groupe qui passe après nous, il s'appelle comment? Le nom, c'est comment?
1: The Stent.
0: The Stent, d'accord.
1: Oui, okay. On m'a posé un stent il n'y a pas longtemps.
0: Oui, d'accord. Bon,
1: donc,
0: très bien.
1: j'ai retenu.
0: C'est cardiaque comme. J'espère que ça va donner de la pêche. Ouais. Est-ce que tu envisages d'avoir des invités aussi, personnels? Est-ce que tu as des noms à donner de gens connus ou pas connus?
1: Cette année, on n'a pas vraiment eu de. On avait prévu des gens, ils n'ont pas été disponibles. Ouais. Même Franck Mangeret, on en avait parlé
0: avec Bruno.
1: Avec Bruno. Mmh. Et voilà, bon, donc il y a des fanzines aussi, des fanzines de. Il y a La Voix des Sirènes, par exemple, des labels indépendants. Mmh. Sabor Disco, plusieurs labels indépendants dans des stands avec des gens.
0: Alors justement, tu sais que.
1: Et des invités, il y a Bruno quoi aussi.
0: Oui, il va en parler
1: pour son livre.
0: Mais je lui laisse la parole après parce qu'on en a pour le moment. Mais ce que je veux dire, c'est que. Moi, j'ai eu la chance d'avoir eu l'autorisation de ma radio préférée, Radio Libre en Périgord, d'organiser un direct de 11h à midi sur place. Donc,
1: voilà, vous êtes invité aussi.
0: Je me suis invité, si tu veux. J'avais envie de le faire pour te faire intervenir, toi, en direct. Alors, j'aurais besoin, si tu veux, d'être sûr que toi, tu puisses venir parler un petit peu de ce qui se passe. Bruno, ensuite. J'aimerais aussi inviter Marc Roumagne, qui sera aussi sur place, qui a à voir aussi dans ton asso, qui connaît pas mal de choses. Et donc, s'il y a des gens que tu as invités, comme La Voix des Sirènes, ça me ferait plaisir de les recevoir, mais il faudrait simplement que tu les informes qu'il faut qu'ils viennent. Moi, je ne pourrais pas bouger, je serais coincé. Donc, j'ai besoin que ça suive, si tu veux. Et puis aussi, j'aimerais bien inviter quelqu'un de Londa qui n'est pas connu, qui vient acheter.
1: Il y a toutes sortes de disquaires qui viennent de toute la France.
0: Voilà, donc, quand tu auras fini ton intervention, si tu veux bien aller inciter une ou deux personnes à venir, ça m'arrange.
1: Okay.
0: Et aussi, j'aimerais bien inviter quelqu'un de Londa.
2: Ils font l'organisation en direct, c'est super. Vous êtes au courant de ce qui se passe, ou plutôt ce qui se passe pas.
0: Non, mais c'est bien de structurer. Quelqu'un de Londa qui vient acheter un disque, qui n'a rien à voir, que personne ne connaît, mm-hmm, qui a envie de s'exprimer, le micro sera ouvert, d'accord.
1: Ah, autre chose, il y aura depuis le matin des DJ qui vont se relayer à côté du bar.
0: D'accord.
1: Donc dans tous les styles, ce reggae, rock, etc.
0: Ouais.
1: Oui, il y aura des DJ reggae.
0: Le début est programmé à quelle heure de la manifestation le matin? Ça démarre à quelle heure le matin?
1: Le matin, on commence à 10h.
0: À 10h, d'accord.
1: 10h non-stop, après jusqu'à 20h.
0: Ok, d'accord, mais c'est bon de le savoir.
2: Dimanche 24 mai à l'Odyssée.
0: Ouais. Donc, si tu veux, avant de donner la parole à mon pote Bruno, on va passer un de tes morceaux que tu aimes bien. Hein, d'accord, si ça ne te dérange pas, puis après, on va donner la parole à Bruns. Hein,
1: okay.
0: D'accord. Merci beaucoup. À tout de suite.

0: Alors présente-nous ce morceau, Bernard.
1: Ah ben donc ça c'était Kid Congo qu'on a vu, pu voir à Périgueux il y a pas longtemps, au Moulin du Rousseau.
0: Quand on a fait l'émission, t'avais des réservations, ouais. Pendant toute l'émission, ton téléphone a sonné pour des réservations pour le soir pour ce groupe, je me rappelle.
1: Ben oui, parce que c'était juste le même soir. Là.
0: Oui.
1: Voilà. Et donc ça a été un super concert. Hein. Mmh. Voilà, je pense que tous les gens ont apprécié.
0: Il y avait du monde.
1: Ouais. Voilà, Kid Congo, donc qui a été guitariste avec les Cramps, qui a joué avec Nick Cave and the Bad Seeds, j'en passe des meilleurs. Et puis voilà,
0: Bon, mais voilà, écoute, c'est super. Donc là, je vous rappelle, on est à Radio Libre en Périgord avec l'émission avec Jeff, son émission Être musicien en Périgord. Nous avons donc un des organisateurs principaux. Un des organisateurs principaux.
2: Pau,
0: voilà.
1: Pas le Pau.
0: J'ai mon correcteur à côté, donc il corrige mes poèmes déjà. Voilà. Je fais moins de fautes, t'as vu? Hein? Je fais moins de fautes. Hein?
2: Ouais, enfin, tu confonds toujours le conditionnel et le futur. Hein? Il y a un S au conditionnel, pas au futur.
0: Ouais, je suis plus vers l'avenir que la condition actuelle. Voilà, donc merci Bernard pour ce morceau que tu nous as présenté. On va maintenant donner la parole à mon ami Bruno Blum, qui donc, on va pas rentrer dans le détail, mais qui est musicien, compositeur, interprète, dessinateur, caricaturiste, journaliste. Bon, il y en a encore trop, j'arrête là, mais qui est une source de créativité et un talent fou, malgré son caractère un peu difficile à supporter, n'est-ce pas?
2: C'est toi que je supporte.
0: Non mais rassurez-vous, on s'entend bien. Et voilà, donc
2: tu me supportes et moi je te soutiens.
0: Voilà, très bien. Donc voilà, donc Bruno, donc qui sera donc un des participants de cette manifestation organisée par Bernard. Explique-nous un peu, qu'est-ce que tu viens faire le 24 mai à cette manifestation, Bruno, s'il te plaît.
2: Dimanche 24 mai, à l'Odyssée, au théâtre de l'Odyssée à Périgueux, aura lieu un concert de Bruno Blum et ses amis, où on va interpréter nos chansons rock, ou pas rock, puisque je suis très attaché à la langue française en tant qu'auteur, et on fera aussi quelques classiques américains. Rassurez-vous, on va pas faire un concert de variété, ça c'est une première chose, donc on jouera à 16h. Combien de temps on va jouer d'ailleurs, t'as une idée?
1: Alors ça dépend.
2: Justement, ça dépend de quoi?
1: Ça dépend de vous, mais je pense qu'il faudra laisser la place à votre groupe. Donc
2: une heure, deux heures, trois heures, combien?
1: Une heure
2: et demie?
1: Pas trois heures.
2: Combien de temps?
1: On va dire une heure et quelques.
2: C'est une heure et quart ou une heure et trois quarts?
1: 1h20.
0: Allez, 1h21. Fais gaffe. Hein.
2: Donc on jouera 1h20 dimanche 24 mai à l'Odyssée. Et puis d'autre part, je sors un bouquin dont on peut parler aussi, qui s'appelle Rock in the City, qui va sortir samedi 16 mai, qui sera disponible en librairie, qu'on trouve déjà en ligne, et qui parle de mes aventures rock, dont je n'ose pas parler trop aux gens ici dans le Périgord, parce que j'ai fait tellement de trucs que ça gêne les gens, donc j'ai fait un livre, mais comme là on va en parler à la radio, pose tes questions et j'y répondrai si je peux.
0: Moi j'aime bien ta rencontre avec, juste raconte-nous ta rencontre avec les Stray Cats.
2: Alors les Stray Cats, c'est des gens que j'ai très très bien connus, puisque quand ils sont venus des États-Unis pour s'installer à Londres pour tenter leur chance, comme auparavant Jimi Hendrix l'avait fait par exemple, les Stray Cats savaient pas où dormir, ils ont dormi chez moi et j'ai dessiné un de leurs tatouages. J'ai aussi dessiné leur logo.
1: Leur logo, ouais, on le trouve partout.
2: J'ai jamais gagné un rond avec ça, parce que j'ai pas été payé pour ça. Donc c'est toute une histoire que je raconte dans le livre Rock in the City. Et puis, on est resté à lui, je les ai soutenus beaucoup au début. Comme j'étais journaliste à l'époque, j'écrivais pour Best, le mensuel du rock, avant de passer Rock et Folk. Eh bien, je les ai lancés en France avec un article qui a eu beaucoup de succès, et eux aussi, on a fait plein de trucs ensemble, enfin, c'était des amis. Et aujourd'hui, là, je prépare un livre sur l'histoire de la naissance du rock, et je voudrais qu'ils me fassent une préface, et je ne sais pas où les joindre, c'est infernal. Et je pense qu'ils accepteraient si je pouvais seulement parler à Brian Setzer, que je connais très très bien, qui m'avait donné un cours de guitare, puis qui m'a beaucoup encouragé à jouer. Enfin, ça c'est une histoire, mais je voudrais parler de ce livre un petit peu, parce que c'est très délicat de parler de souvenirs quand on a connu les Rolling Stones, des mecs des Beatles, les Sex Pistols, Clash, et plein d'autres. Je raconte des rencontres avec Bob Dylan, avec Bob Marley, avec d'autres, et je peux pas parler de ça vraiment, parce que les gens me prennent pour un mythomane, ou ils sont jaloux, ça les gêne, vraiment je le vois. Donc j'évite d'en parler. Et puis, j'ai fait ce livre où je raconte ça d'une manière très autobiographique, c'est-à-dire que l'idée, c'est pas de frimer, oui, j'ai connu Lémy, machin, que j'ai très très bien connu, c'est de raconter des anecdotes, des trucs qui me sont vraiment arrivés avec eux. Par exemple, avec Motorhead, on avait fait un voyage en avion privé, et il y a eu une tempête, on avait pris des amphétamines, on a vraiment cru qu'on allait mourir. Et c'est des histoires comme ça que je raconte. C'est l'idée, c'est qu'on se marre en lisant ce bouquin. Alors, c'est-à-dire, c'est un esprit le rock. Ouais, c'est pas juste la musique.
0: Alors moi, qui n'a pas la prétention, mais qui te connaît bien depuis 2 ans, qu'on coupe du bois ensemble, qu'on joue ensemble, qu'on mange vegan. Enfin, toi, mais pas moi, ensemble. Il y a pour illustrer tes propos par rapport à tout ce que peuvent penser les gens sur toi. Effectivement, moi j'ai les preuves de
2: ce que tu dis. Je sais pas ce qu'ils pensent, moi.
0: Non mais tu dis que voilà, tu
2: veux déjà ils pensent, c'est pas mal.
0: Tu veux pas étaler parce que tu as peur de ci, tu as peur de là. Moi j'ai été témoin de beaucoup de choses qui prouvent les véracités de ta vie, et j'en veux même pour exemple, un jour on coupait du bois, je me rappelle, chez toi, et je lui dis, tiens, t'as vu chez Olivier

0: D'ailleurs, je l'ai accompagné plusieurs fois. On a joué du rock. Et on a joué. Cette fille-là, elle est terrible ensemble. Donc, ouais, mais j'ai connu plein de gens. J'ai joué avec plein de gens. Mais on peut pas parler de ça aux gens. Je me souviens un jour, je suis arrivé chez un groupe. Il y avait les Pretenders sur la télé. Je dis, ah super, Christiane, c'était une bonne copine. Ah bon, d'accord. Bon, ok. Et puis après, il y avait les Motorhead, Lemmy. Je dis, ah Lemmy, j'ai bien connu. Les mecs se sont dit, mais qu'est-ce que c'est que ce Parisien snob? Oui. Donc, c'est pas possible.
1: Dis-moi, on va revenir dans le Périgord. Comment tu trouves l'initiative de Bernard, cette initiative de faire marché au disque et BD? BD qui se rapporte avec la musique ou non?
2: Souvent, oui. Souvent, oui. Ça a toujours eu un rapport.
1: D'accord, ok. Donc, qu'est-ce que tu en penses de cette organisation, de cette initiative qui dure depuis plusieurs années déjà?
0: Alors, moi, j'ai passé ma vie à militer pour le rock. J'ai passé ma vie à être un radicalisé du rock. Maintenant, je suis passé à l'islam shit. Mais quand j'étais jeune, j'étais un radicalisé du rock. Et j'ai toujours soutenu et aimé les gens qui font des choses comme Bernard Delgoulet avec la Démothèque. C'est-à-dire que ce sont des militants du rock. C'est des gens qui, comme il l'a raconté, organisent des concerts. Ils organisent des événements comme le marché du disque et de la BD le dimanche 24 mai à l'Odyssée. Et je crois que c'est très important parce qu'on perd beaucoup ça. Il n'y a plus beaucoup d'événements de musique comme ça. Pour arriver à rentrer dans les circuits culturels subventionnés, il faut avoir des relations. Moi, je n'ai pas spécialement de relations dans le Périgord. Je suis un affreux parisien. Donc, je ne connais pas toujours les gens qu'il faudrait. Et il y a des gens qui sont des passionnés du rock comme Bernard et qui font des choses. Et moi, hier, j'ai parlé à un disquaire à Paris. À Paris, il n'y a plus beaucoup de disquaires rock. Il n'y a plus beaucoup de gens qui sont là en train de pousser pour que les gens découvrent des choses qui sont franchement super éclatantes et qui sont plus intéressantes souvent que la musique actuelle, qui est bien souvent, je trouve, moins bien que ce qu'on faisait dans le temps. Et on aurait pu dire ça à l'époque du rock, on pouvait parler du jazz comme ça, mais je crois vraiment qu'il y a une déliquescence de la musique populaire d'une manière générale. Et quand il y a des gens qui poussent le truc, ça fait plaisir.
1: Parfait.
2: Faut pas s'inquiéter, c'est mon téléphone.
1: C'est
0: Ramon.
1: C'est Bernard. Bernard.
2: C'est ma voix.
1: Oui.
0: Donc il a son téléphone Ramon, il a son magasin de disques rock, et nous on joue du rock.
1: Et Bernard, c'est une encyclopédie médicale. Bon, on va faire un petit peu de musique.
0: Je savais pas que t'étais une encyclopédie médicale,
1: musicale. Mais c'est toi qui me fais dire des bêtises.
2: Je sais, je vais avoir un toubib bientôt.
1: Franchement, une encyclopédie musicale.
0: Mais moi aussi, je suis une encyclopédie médicale. C'est pour ça que j'ai même fait une chanson qui s'appelle Le Moustique Thérapeutique et qui va vous donner la solution à tous vos problèmes.
1: Allez, on va écouter un peu de musique. Après, Bernard, on reprend la discussion, on arrête les plaisanteries.
0: Voilà, c'est archi-punk au moins.
1: Parce que c'est du sérieux quand même. Hein. Allez, envoie Antoine.
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1: Voilà un morceau qui a un rapport avec l'actualité, n'est-ce pas Bruno?
2: Hein, ouais, on verra.
1: Ouais. Je vous rappelle que cette émission donc est enregistrée ce mardi matin. Elle sera donc diffusée en direct le jeudi 21 mai. De 14h à 15h, et le samedi, la veille du marché au disque, le samedi 23, de 20h à 21h. Vous allez pouvoir assez rapidement l'avoir en podcast sur le site de la radio, comme toutes les autres émissions. Vous allez sur le site de la radio, Radio Libre en Périgord 102.3, vous allez sur l'icône Être musicien en Périgord, et vous avez toutes les émissions, dont celle-ci, que vous pouvez écouter, que vous soyez à Brest, Marseille, Paris, Vérone, ainsi de suite. Hein. Donc on va reprendre notre discussion. Nous avons ici comme invité, deux invités prestigieux, enfin surtout un, Bernard Delgoulet, donc, qui s'occupe en partie de la démothèque, entre autres, et qui fait plein de choses par rapport à la musique, et mon ami guitariste, chanteur de mon groupe Bruno Blum, avec nos deux formations, que nous serons d'ailleurs, nous sommes invités gentiment par Bernard pour faire un concert le dimanche 24 à 16h sur l'esplanade du Théâtre Périgueux. Donc, les objectifs un peu de cette émission, de cette manifestation,
3: C'est pas sur l'esplanade.
2: Gagner du fric, j'espère.
3: C'est pas sur l'esplanade, le concert, c'est dans le patio du théâtre, en fait.
1: Oui, enfin, à l'entrée du théâtre. Enfin, déjà, les gens seront
3: à l'intérieur.
1: S'il pleut, tu m'as dit que s'il pleut.
3: Il y a un chapiteau.
1: Il y aura un chapiteau, les gens sont à l'abri, d'accord.
3: À l'abri.
1: Mais c'est bien de le savoir, quand même.
3: Il y a une scène avec un chapiteau dans le patio du théâtre, c'est au milieu du théâtre. Okay. Voilà, il y a le hall, après, au milieu, il y a le chapiteau dans le patio, c'est en plein air.
1: D'accord.
3: Et voilà.
1: Non, c'est rassurant pour les gens qui hésitaient à venir à cause de la météo. Vous pouvez venir même s'il pleut.
3: Et il y aura même un chapiteau à l'extérieur, parce qu'il y a des marchands sur l'esplanade Badinter aussi.
1: Voilà. Tu as beaucoup de gens qui ont postulé pour, en tant que marchand. Expliquez-nous
3: à chaque
1: peu.
3: Fois, c'est complet. Quoi. On est obligé de refuser.
1: Complet, c'est-à-dire combien d'exposants a priori à la louche?
3: On ne dépasse pas les. Environ, c'est 40 quand même, maximum.
1: Quoi. Ah, ben c'est bien, mais c'est alors des disqueurs.
3: Il y en a qui ont des très grands stands, des gens qui prennent 10 mètres. 12 mètres il y a des disquaires souvent il y en a beaucoup qui soit ils ont des magasins aussi soit ils n'ont pas de magasin, ils font les conventions de disques dans la France,
1: d'accord,
3: dans toute la France. Okay.
1: Des collectionneurs aussi, peut-être
3: Il y a des collectionneurs aussi, des gens qui font des collections, qui mais en même temps revendent leurs disques quelquefois.
1: Voilà,
3: c'est des particuliers qui sont à moitié dealers et collectionneurs.
1: Tout à fait,
2: dealer tout.
1: Ouais. D'accord. Vous avez prévu aussi éventuellement pour les repas, vous avez quelque chose de prévu?
3: On a quelque chose pour tout le monde, d'accord. Les marchands. Il y a Rachel qui s'occupe du repas.
2: Une foie de veau.
3: Qui est une Anglaise qui nous aide à la démothèque, d'accord, aussi, et qui là, ça s'occupait de la bouffe et tout le monde en est content.
1: D'accord, ok. Donc ceux qui sont véganes, ils amènent leur gamelle, hein?
2: D'accord. Alors,
3: il y aura les deux côtés de la bouffe.
2: D'accord. Je dédicacerai mes livres au marché du disque et de la bande dessinée. Je suis aussi dessinateur de BD. Je viendrai avec mes albums de dessin aussi. Et j'en ai fait 4 quand même. Et je vendrai aussi quelques vieux disques parce que les disquaires comme Bernard, ils gardent les bons. Moi, je vends les bons et je les vends cher. Alors, si vous voulez les avoir les premiers, venez au marché, je serai là sûrement après notre concert qui sera donc entre 16h et 17h20.
3: Ou avant, non?
2: Ou avant, si on ne fait pas la balance, oui.
3: De toute façon, la balance, il faudra la faire. Mais on peut faire un stand et se débrouiller.
2: Oui. Voilà. Et je dédicacerai donc mon livre Rock in the City, dont je viens de parler, avec mes histoires d'anecdotes rock, de Fela à Bob Marley, en passant par René Goscinny et bien d'autres. Et puis. Ouais, je vais vendre quelques disques, je pense. Je vais venir avec des disques et puis plein de bouquins. J'ai fait plein de livres et je vendrai mes propres disques aussi, parce que j'en ai plein. On a fait un disque avec Bruno Blum et ses amis qui s'appelle Les Moustiques. D'ailleurs, le label 4 Records qui a sorti Les Moustiques sortira notre prochain album en CD qui va s'appeler Musique de Culture Bio et qui est entièrement interdit d'électro, pas d'instruments électroniques.
1: Percu, contrebasse et guitare sèche.
2: Voilà, et puis. La vraie guitare et surtout des bonnes chansons, je pense, parce que ce qui est important, c'est les histoires qu'on raconte. Vous avez entendu le moustique thérapeutique. Alors celle-là, elle est un peu punk. Que punk, ils comprennent pas le verlan ici. Donc punk, Mais ouais, c'est des vraies chansons, quoi, et c'est ça qui m'intéresse, moi, c'est les compositions avant tout, et puis de temps en temps, bon, solo de gratte, ça fait du bien.
1: Il y a une petite anecdote par rapport au Périgord et anecdote.
3: Je disais 4 records, il sera là aussi, de toute façon.
2: Oui, c'est ce que je viens de dire. C'est le label. Alors lui, il fait des conventions, ouais. Et il vient avec des disques, il sort notamment les disques de Little Bob Story, et c'est le label de Little Bob Story, c'est lui, puis de nous aussi.
3: Voilà, okay. Oui, c'était pour préciser. Oui. Okay.
2: Alors, normalement, il viendra.
3: Oui, c'est bon.
1: À propos des morceaux, justement, et du Périgord, il y a une anecdote que j'aime bien. Je vois un pote en ville qui est musicien, et il me dit, tiens, tu travailles toujours avec Bruno Blum? J'ai dit, oui, bien sûr, ça fait longtemps. Ah, il me dit, il a le melon. Bon, alors je m'empresse.
2: C'est un mec que je connais pas.
1: Hein. Oui, je m'empresse à téléphoner à Bruno, je dis, tu sais pas, t'as le melon. Alors lui, il dit, ah bon. Puis le lendemain, il me téléphone, il me dit, tiens, j'ai écrit une chanson qui s'appelle J'ai le melon.
2: Et finalement. Ah ben non, mais c'est pire que ça.
1: Et finalement, elle cartonne à chaque fois qu'on la joue.
2: T'es allé chez Bernard, oui. À la Démothèque, il était malade, il était pas là ce jour-là, il y avait un remplaçant. Oui. T'es allé le voir, lui donner une affiche. Oui. Il dit, quoi, tu joues avec Blum? Il a le melon. Putain, mais je le connais pas, ce connard. Et c'est qui ce connard qui dit que j'ai le melon?
3: Mais en ce moment, il est au magasin. Il est en train de tenir la boutique.
2: Oui, mais j'espère qu'il m'écoute.
3: Oui.
2: J'ai le melon. Donc j'ai fait une chanson qui s'appelle J'ai le melon.
3: Je pense pas qu'il ait dit connard.
1: Non. Non, mais l'avantage, c'est que ce que je veux dire, c'est que des fois.
3: C'est mignon, t'as le melon, quoi.
2: En Périgord, ouais, j'ai le melon.
1: Vous savez qu'en Périgord, on est connu pour la médisance, hein, on parle du voisin.
2: Ah, mais finalement, putain, là. C'est pire qu'à Paris.
1: Et la médisance a du bon, finalement, parce que c'est un des morceaux qui cartonne le plus.
2: J'ai le melon, je me la pète.
1: Ah, tu vas pas la chanter maintenant, c'est
2: j'ai
1: bon.
2: J'ai le melon, je me la pète. C'est si bon, la grosse tête.
1: Donc dis-moi, on va reprendre. Bernard, tu as choisi un deuxième morceau, je crois.
2: J'ai l'ego surdimensionné.
1: Oui, c'est bon.
2: Le sexe aussi.
1: Tais-toi, coupe-lui le micro, s'il te plaît.
2: Même mes chevilles ont enflé.
1: Bernard, est-ce que tu peux nous présenter ton deuxième morceau?
3: Mais je sais plus quel c'est le deuxième morceau.
1: Antoine.
2: T'as un genre de passé deux.
3: Il y avait un autre morceau de.
1: Oui, t'as un morceau de rock.
3: C'est le morceau de moi, non?
1: Oui. Non, c'est un morceau que t'avais choisi.
3: Ah, mais c'était, je pense que c'était Kid Congo aussi.
2: C'est bordel cette émission.
1: Non, il y en a une autre.
3: Alors.
1: Sinon, c'est pas grave, tu peux mettre Jeff Pecno. Ouais, ouais. Vous inquiétez pas, on va vous envoyer un morceau que Bernard adore.
3: Hein? Ok. Ouais.

0: Alors Bernard.
1: Oui, donc on vient d'écouter là, oui. À l'instant Johnny Casino, oui. Qui est passé aussi au Moulin du Rousseau il n'y a pas longtemps,
0: oui.
1: Et qui a fait un super concert.
0: Oui.
1: Il devait d'ailleurs venir avec son groupe australien Asteroid B612, qui ont été bloqués à cause de la guerre.
0: À cause de la guerre
1: L'aéroport de Dubaï ne fonctionnait pas, et c'était l'escale qui...
2: Qu'est-ce qu'ils allaient foutre à Dubaï aussi, ouais.
1: Parce qu'en venant d'Australie, il y avait une escale à Dubaï.
0: Eh oui, tu ne peux pas non plus...
2: Jouer du rock passer... à Dubaï, c'est pas bon.
0: Non, mais ils ont juste posé, mais ils n'ont pas pu redécoller. Mais ils ne jouaient pas là-bas. Donc, vous êtes bien là à 102.3 Radio Libre en Périgord, avec Bernard Delgoulet et Bruno Blum, et bien sûr Antoine et moi-même. Nous parlons aujourd'hui de la manifestation qui va se passer le dimanche 24 mai sur l'esplanade et au théâtre de Périgueux, à l'espace esplanade Badinter. Le marché au disque de BD, qui a un autre nom. Rappelle-nous le nom. Bernard,
1: je vais le dire lentement.
0: Oui.
1: Le Mega Sony Comics Market.
0: Voilà.
2: Vous l'avez déjà dit 5 fois.
0: Mais on le rappelle. Les projets, peut-être, Bernard. Après, bon, c'est la manifestation du 24. Est-ce que tu as d'autres projets prévus? Avec ton agenda, bien sûr, qui est toujours tenu à jour. Sonic News, je rappelle, NIOUZ, qui est très complet sur les différents groupes du Périgord. Tu as d'autres actualités à nous dire en plus ? Dis-nous un petit peu tes projets.
1: Les projets, c'est la continuité de la boutique, mais en même temps, je vieillis pas mal et donc j'aimerais de plus en plus déléguer, si c'est possible. Parce que je voudrais pas que ça s'arrête.
0: Oui.
1: Voilà. Et donc les projets, c'est pas pour l'instant, j'en ai pas vraiment, pas vraiment. Je préfère attendre un peu pour voir suite, aussi des problèmes de santé, beaucoup de choses. Il n'y a pas que moi. Et le projet, c'est de renouveler l'assaut.
0: D'accord.
1: Puisqu'on a une assaut vieillissante.
0: Oui.
1: Et ça va se faire sous peu, je pense, avec des nouvelles personnes.
0: Parce que je rappelle que tu gères la démothèque sous un fonds associatif.
1: Sous un fonds associatif.
0: Voilà, tu n'es pas le propriétaire individuel de la démothèque.
1: J'avais une fonction d'animateur culturel à la base. Maintenant, je suis à la retraite.
0: Oui.
1: Donc, je suis en tant que bénévole.
0: D'accord.
1: Et voilà. Donc, l'association a d'autres gens, mais il y a des gens qui auraient pu reprendre, qui ont disparu.
0: Ils sont morts.
1: Exact. Voilà. Dans le secrétaire et trésorier de l'asso, donc on va se renouveler, on va essayer d'arriver.
0: Comment il s'appelle d'ailleurs votre association?
1: Association Megastaff.
0: Megastaff.
1: Megastaff, ça se tient. Voilà.
0: Vous travaillez en collaboration avec son product un peu, non?
1: Mais on a toujours été en collaboration.
0: Avec Jean-Jean et Marc Roumagne.
1: Avec Jean-Jean au départ, qui était à la base de son product. Après, il y a eu Marc Roumagne plus tard. Mais on a toujours fait des choses ensemble. Et moi, j'étais un des premiers adhérents de son product aussi. C'est des assos qui se côtoient.
0: Marc m'a dit qu'il serait à la manifestation. Je n'ai pas précisé, comme visiteur, ou il aura un stand, il aura quelque chose.
1: Déjà, normalement, je ne sais pas s'il aura le temps de faire un stand de son product, parce que, voilà, on va voir. Pour l'instant, on est en train de voir ça.
0: D'accord.
1: Mais il sera là aussi pour aider à pour la Sono, puisque c'est la Sono qui...
0: Okay.
1: C'est la Sono de son product, oui.
0: Ouais.
1: Voilà.
0: D'accord.
1: Un technicien sono qui est celui du Moulin du Rousseau. Voilà.
0: D'accord.
1: Ouais.
0: Tu lui diras que je l'attends à l'émission en direct, hein, si tu le vois. Je l'appellerai, moi. Sinon.
1: Il est déjà venu dans une émission.
0: Non, mais le jour de la manifestation.
1: Ah oui.
0: Entre 11h et midi, où il y aura toi, Bruno, Marc Roumagne, et puis peut-être d'autres personnes. Bon, ça sera, on verra sur place, mais déjà, si tu peux lui en parler, je lui ai déjà dit, mais bon, voilà. Quoi.
1: Oui, j'en ai vaguement parlé aussi.
0: Ok. Ouais. Bruno, qu'est-ce que tu penses de ces genres de manifestations ici chez les bouseux, hein, comme tu dis?
2: Quoi, t'es un bouseux, toi?
0: Eh oui,
2: tu m'avais pas dit ça.
0: Je suis un peu rigolé.
2: Non.
0: Qu'est-ce que tu en penses de cette initiative de Bernard et de son association? Est-ce que tu trouves ça bien? Est-ce que tu as envie que ça perdure? Est-ce que, dis-nous un peu ton avis un peu extérieur.
2: Mon avis, c'est qu'il ne se passe jamais rien nulle part et qu'il y a des gens qui se bougent, qui font des choses. Parfois, c'est le sans réserve, ou la filature, ou je sais pas qui c'est. Enfin, de toute façon, ils nous invitent jamais, donc je sais pas trop ce qu'ils font. Mais il y a des gens qui font des trucs et qui est-ce qui fait des choses culturelles ici? Il y en a pas beaucoup. Il y a l'association Stéphane Zweig qui donne des conférences. Il y a quelques trucs comme ça. Il y a Coulonnier qui fait le silo. Il y a, je sais pas, je veux oublier personne.
0: Son product.
2: Voilà, et il y a des gens qui font des trucs, et heureusement qui sont là. Alors bon, moi j'ai passé ma vie dans les boîtes de nuit et dans les concerts, maintenant je le fais plus. J'aime bien sortir pour jouer surtout. Mais bien sûr, il faut vraiment tirer son chapeau à la démothèque et aux gens qui font que des choses se passent. Et le marché du disque, c'est marrant. Alors je ne sais pas qui ça intéresse, les disques. Moi, si vous voulez racheter ma collection, je la vends. Hein, je vous préviens, bon, envoyez les offres. Ouais. Parce que...
0: Par contre, j'ai quand même un petit coucou quand même à des personnes qui se bougent quand même. Patrons de bar, patrons de restaurant, qui sans eux, on n'aurait pas de concert. Je pense à la BAM, je pense au restaurant au centre-ville, Place Saint-Louis, je pense à...
2: Non, mais moi, je vais vous dire ce qui se passe.
0: Non, mais c'est bien qu'on ait des gens qui nous prennent, quand même.
2: Aujourd'hui, dans le Périgord, vous pouvez me croire, il y a beaucoup d'argent à gagner en organisant un circuit de tourneurs, d'organisateurs de concerts en Aquitaine. Il y a vraiment une demande des mairies, des institutions, des restaurants aussi, mais des salles de concert d'une manière générale. Et ça, c'est pas une question de bouseux, c'est une question d'être en retard. Et ici, il y a de la place pour ça. Et les gens qui feront ça auront du succès, parce qu'il y a plein d'artistes de qualité qui sont demandeurs d'avoir des gens qui s'occupent de management, d'organisation comme ça. Je parle même pas de labels, parce que ça, il y en a un petit peu quand même. Et des studios, c'est vraiment difficile. Donc, on est en retard ici, dans Périgord. Et la personne qui va être capable de monter une agence d'impresario, d'une agence de tourneur, qui va trouver des dates, va gagner de l'argent, parce qu'il y a des budgets partout. Je le sais, parce que je contacte de temps en temps des gens, comme par exemple, on va jouer à la mairie d'Hautefort. Il y a des choses qui peuvent se passer. Mais quelqu'un qui coordonne ça, et qui soit capable de présenter un catalogue d'artistes, mais ça peut être des musiciens. Il y a la petite Morgane Lesel, là, qui est super. Il y a des gens qui font du rock, il y a des gens qui font plein de choses différentes. Et il y a une vraie demande de musique, et il y a une vraie demande d'organisateurs. Et quand il y a de la demande, il y a de l'argent. Quand il y a de l'argent, il y a des volontaires, normalement. Il faut juste que ça... Plutôt que de chercher du boulot dans les... pour travailler dans les cabinets de comptables, monter une boîte, monter une entreprise, vous allez voir, ça va marcher.
0: Oui, je sais ce que je dis à chaque fois. Nous, en tant que musiciens, notre boulot, ce que disait très bien l'autre jour à mon émission Jérôme Puydebois, que j'adore, à qui je fais un petit coucou, qui est un bon copain à moi, il disait que moi, c'est faire la musique, c'est créer des trucs, mais alors faire les démarches, c'est empirique. Moi,
2: mais quand on est seul, on est seul, c'est difficile. Mais quand on a un catalogue d'artistes et que c'est son métier et qu'on fait ça toute la journée et qu'on place des artistes et que donc on a non seulement un catalogue d'artistes mais on a un catalogue de contacts. Vous allez n'importe où en France, vous allez n'importe où dans le monde, en Angleterre, il y a absolument partout des gens qui s'occupent d'organiser des tournées, qui deviennent managers, etc. Moi, j'en ai connu toujours, tous les groupes que j'ai connus et qui ont eu du succès, c'est toujours parce qu'ils avaient un très bon manager et un très bon promoteur, on appelle ça en Angleterre. C'est des gens qui organisent les trucs, c'est un peu ce que la Démothèque fait, mais c'est pas non plus leur métier. Bernard, il est disquaire, enfin il est, alors il organise des choses comme le festival, enfin le marché du disque et de la BD, et c'est très bien, mais je crois qu'il y a vraiment de la place aujourd'hui pour un bureau d'organisation, et on se demande où sont les gens qui pourraient le faire. Et
0: qu'est-ce que t'en penses, Bernard, de ce que dit Bruno? Est-ce que tu adhères à ce qu'il dit, ou ce besoin pour les musiciens d'avoir quelqu'un qui s'occupe des tournées? Qu'est-ce que t'en penses, toi?
1: C'est peut-être compliqué.
0: Oui.
1: C'est peut-être compliqué.
0: Professionnellement,
2: non, c'est simple. C'est
0: quelqu'un
2: pas
0: qui s'installe professionnellement.
1: Après, c'est vrai qu'il n'y a pas un réseau établi. Voilà. Et les gens se tirent un peu dans les pattes. C'est ce qui se passe beaucoup. Et bon, donc, moi, je n'ai pas grand-chose à dire là-dessus.
0: Ouais.
1: Pour l'instant, je ne pense pas que ça soit facile à mettre en place.
0: Et en Dordogne, oui, parce que ça n'existe pas.
1: Il y a eu un collectif d'associations à une époque.
0: Oui, mais les assos, non, là, on te parle d'un mec privé.
1: Oui, mais
0: mec qui se lance dans le privé, qui en fait son boulot, forcément, il sera obligé d'avoir des résultats.
1: Oui, alors ça, c'est, je sais pas du tout où on va là-dessus.
0: Ça manque. Enfin, franchement, je suis assez d'accord avec Bruno, parce que moi, je galère pour faire les dates. Tu y vas, le patron est pas là, faut que tu appelles, ils te répondent pas, t'envoies un mail, ils en ont rien à foutre. Une carte, ça va à la poubelle, tu vois. Il faut revenir.
1: Souvent, ils veulent avoir des groupes pas chers, c'est ce qui les intéresse.
0: Ou gratos,
1: c'est ça aussi.
0: Moi, je m'y refuse. Je dis franchement, par rapport aux intermittents, c'est hors de question de prendre des dates gratos.
1: C'est très compliqué pour moi.
0: À part vraiment un pote, machin, donc tu peux faire
2: un effort. C'est compliqué. Moi, je ne sais pas si c'est compliqué ou si c'est simple, mais ce qui est sûr, c'est que ça existe partout. Et je ne vois pas pourquoi ça n'existerait pas en le Périgord, en Aquitaine. Il y a des tas d'artistes qui tournent partout en France. Il y a des tas de gens qui organisent des concerts. À Paris, il y a un type qui avait commencé avec le Festival de Mont-de-Marsan qui s'appelle Alain Lahana. Aujourd'hui, il fait tourner Iggy Pop et Patti Smith partout. Et il gagne très bien sa vie. Donc, tout cela est possible. Je ne crois pas que ça soit si compliqué que ça. C'est une question d'avoir un esprit d'entreprise, d'avoir quelques contacts et de se bouger. Déjà, réaliser la musique, écrire des chansons, répéter, acheter le matos, tourner, avoir la sono, se déplacer, c'est déjà très prenant, sans parler des enregistrements, de s'occuper de tout ce côté-là. Et on a besoin de partenaires, et il existe des partenaires partout en France. Je pense qu'on n'est pas plus con que les autres en Périgord, et donc on va finir par trouver des gens qui sont un petit peu motivés pour avoir une vie plus intéressante que celle de travailler à la Poste, quoique j'ai rien contre la Poste.
0: Je prends l'exemple du festival Écosystème, qui est dans un petit bled entre Toulouse, entre Brive et Souillac, qui s'appelle Gignac, où il y a 45 habitants, je crois, qui font un festival tous les ans, où ils ont fait venir quand même Iggy Pop, des mecs comme ça. Donc je pense que quand on veut, on peut. Voilà, c'est tout ce que je veux dire, parce que c'est vraiment un bled. Je ne sais pas comment ils se débrouillent pour avoir le budget, mais à chaque fois, il y a, je ne sais pas combien de personnes qui assistent au... C'est énorme. Bon, on ne va pas tout à fait finir l'émission. Je propose d'écouter un morceau de notre ami Bernard, quand il était jeune. Si vous êtes d'accord.
1: Je suis toujours jeune.
0: Mais là, tu étais quand même plus jeune. Je crois que c'était Jeff Becknow, ton premier groupe, non ?
1: Non.
0: Un de tes premiers, non ?
1: Non, mon premier groupe, c'était quand j'étais au lycée à Périgueux, c'était Virus, un des premiers groupes de Périgueux.
0: Ouais.
1: Virus, après, il y a eu Pluton avec Jean-Marc Trombert. C'était Toulouse, c'était à Périgueux.
0: C'était à Toulouse, Jeff Becknow.
1: Les deux groupes au départ, c'était à Périgueux. Là, ouais. Après, il y a eu à Toulouse, donc Jeff Becknow et son ensemble moderne.
0: D'accord.
1: Plus après, Diagony d'autres groupes. Et là, c'était Jeff Becknow. C'était un groupe. Le morceau qu'on va écouter a été numéro 1 à Radio Capitole.
0: Eh bien, on l'écoute.
1: Parce qu'on avait beaucoup de copains, en fait. C'est pour ça qu'ils ont voté pour nous.
0: Et après, on finira avec un morceau de Bruno. Okay. D'accord ? Allez, on envoie.

0: avant tout.
1: Et voilà notre ami Bernard au micro. Belle voix, hein? C'est sympa, hein? Bon, allez, on va conclure cette émission avec nos deux invités. Donc, on va vous convier tous et toutes, enfin, toutes et tous, excusez-moi, parce que faut que je fasse attention à ce que je dis.
2: Dimanche 24 mai.
1: Voilà.
3: Marché au disque. Moi, je dis pas du disque parce que c'était bon pour le MIDEM, mais.
1: C'est au disque. Et BD.
3: Et BD.
2: Au théâtre de l'Odyssée à Périgueux.
1: Avec des concerts dans la foulée, des animations, il y aura plein de vendeurs de disques, des collectionneurs, ceux qui aiment les vinyles, qui sont passionnés. Bernard se fera un plaisir de vous recevoir. Nous ferons une émission en direct de 11h à midi avec Radio Libre en Périgueux, avec les invités Bernard, Bruno, Marc Roumagne, plein de gens. Et puis il y aura beaucoup de disquaires, je crois, beaucoup de disquaires, beaucoup 40. De dessinateurs, 40 exposants.
3: Environ, j'ai pas le chiffre exact.
1: Vous allez pouvoir manger sur place, vous serez à l'abri s'il pleut. Voilà, donc tout est super. Est-ce juste un truc, est-ce que tu as invité des gens de la mairie un peu, non?
3: Non, souvent ils viennent, mais...
1: Ils viennent, d'accord. Si tu permets, moi je connais un ou deux personnes qui sont dans le conseil municipal, qui sont musiciens. Je peux éventuellement...
2: Vas-y, passe mon morceau plutôt que de parler de la mairie.
1: Leur en toucher un mot, hein. Voilà, parce que c'est quand même eux qui sont en place, hein. Faut quand même reconnaître et remercier un peu les gens qui permettent de faire ce genre de manifestations. Donc on va conclure. Bernard, tu veux dire quelque chose pour terminer?
3: Non, je n'ai pas. Non. Bon. Tous à dimanche 24.
1: D'accord. Bruno,
2: venez nous écouter à 16h dimanche.
1: Le 24 mai.
2: À l'Odyssée. Allez, ça suffit, envoie la chanson, putain.
1: Allez, on va terminer sur
3: 2026.
1: Un morceau de Bruno Blum et ses amis qui s'appelle Sur la route.

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2: Je vous souhaite une très bonne matinée et je vous explique.

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maximum de bruit pour PJ à la trompette, Yep au trombone, Mister Yoshi, Mister Miles Diggy, Mister The Kid. Derrière au son, il y a Roland et qui est Mathieu Navarro. À la lumière, il y a Max. Du bruit pour tout le monde, s'il vous plaît.

attend, mais toujours pas de signe, hélas. J'ai perdu quelque chose en prison.